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1: Non. Et j'ai rien fait.
0: 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Al-Qaïd, pas vrai? 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
1: Nous parlons ce matin des chiens de protection des troupeaux, qu'on appelle communément les patous, pour vous donner quelques clés de compréhension sur ces chiens donc, que l'on croise souvent lors de nos balades et face à qui on ne sait pas toujours comment se comporter. Et on va en parler avec Maëva Donadieu, qui est technicienne pastorale de l'ADEME. Bonjour Maëva.
2: Bonjour.
1: Donc l'ADEME, qui est l'association départementale d'économie montagnarde de la Drôme. Qu'est-ce que c'est finalement Maëva que l'ADEME et quel est son rôle concernant plus particulièrement les chiens de protection ?
2: Alors donc, en effet, vous avez bien décrit ce que signifie ADEME. Plus simplement, c'est le service pastoral de la Drôme. Donc on retrouve des services pastoraux dans différents départements, en Isère, Savoie, Haute-Savoie. Donc l'ADEME, c'est pour la Drôme. Donc notre rôle, c'est d'intervenir sur le territoire drômois auprès des éleveurs, des territoires, communautés des communes, communes, pour travailler au développement du pastoralisme. Donc le pastoralisme, l'utilisation des surfaces pastorales qu'on retrouve, que ce soit en alpage, en estive ou au niveau des fermes, les parcours, voilà, donc différentes choses. Sur les chiens de protection, on a en effet parmi notre liste de missions la sensibilisation par rapport aux chiens de protection auprès notamment du grand public. On intervient, on fait au moment de la fête de la transhumance, on fait des points d'information sur les chiens de protection. On intervient aussi dans des classes à Valence avec Valence Roman Aglo. Donc on parle du pastoralisme en général et aussi des chiens. Et de manière générale, quand on peut, on intervient sur les chiens. On a le programme MECP, du coup, qui est mon expérience avec les chiens de protection de troupeaux, qui permettait aussi d'avoir des informations sur les chiens. Ça a été lancé en 2019 avec le but était de comprendre comment se passaient les rencontres entre les chiens et les randonneurs. Au fur et à mesure des années, le questionnaire, qui est un framaforme en ligne, s'est plutôt spécialisé dans la remontée d'informations quand il y a eu une morsure, et ce qui permet après d'avoir un suivi. Donc au niveau du territoire, l'ADEME, on a l'information, ainsi que la DDT, Direction départementale des territoires, et la DDPP. Donc ce qui permet d'enclencher un suivi, parce que quand il y a une morsure, il y a différentes étapes. Nous, on rappelle, du coup, grâce à ce programme, les personnes qui ont été mordues pour comprendre ce qui s'est passé, essayer d'identifier le chien. Et on appelle aussi le détenteur du chien. Donc ça, c'est ce qui se passait jusqu'en 2023. Mais pour 2024 et 2025, on n'a pas de financement. Donc le questionnaire est quand même toujours en ligne. C'est intéressant de remplir pour que l'information remonte qu'il y a eu des morsures. Mais on ne pourra pas faire l'action de rappeler les personnes, ce qui est fort dommage, parce que ça permet d'avoir un suivi et de ne pas laisser les personnes qui ont été mordues ou pincées avec ce traumatisme qui l'est. Donc voilà. Mais c'est un programme qui est très intéressant, donc malheureusement qui n'est plus soutenu. Et on trouvait ça nous tenait à cœur de bien avoir ce suivi et de comprendre les circonstances et de limiter au maximum. Et donc on avait aussi cette année pour but de développer la sensibilisation en amont auprès des communes, des personnes pour comprendre les comportements des chiens et aider à ce que ça se passe le mieux en connaissant, en se disant que si on connaît comment réagir face à un chien de protection, ça peut limiter les incidents. Enfin, on dit qu'il y a au niveau des Alpes au moins 8000 chiens de protection. Et pour autant, en Drôme, cette année, il y a 10 incidents qui nous ont été remontés.
1: Oui, c'était ma prochaine question. C'était justement de savoir si c'était un sujet en fait, qui prenait de l'ampleur, parce qu'on entend parler sans doute de plus en plus des patous. Est-ce que donc leurs chiffres, vous parlez donc de 8000 patous environ dans les Alpes, est-ce que c'est un chiffre qui est en augmentation ?
2: Oui, c'est un chiffre qui est en augmentation, tout à fait.
1: Et le nombre d'incidents également, ou alors est-ce que c'est relativement stable ?
2: Non, c'est relativement stable. Après, on est tout à fait conscient, là je dis qu'il y en a eu 10 en Drôme, hein, c'est possible qu'il y ait des événements qui ne nous ont pas été remontés. Mais de recenser, il y en a 10 pour l'année 2024. Et donc c'est un chiffre qui est stable et qui n'est pas forcément en augmentation, parce que je pense que les gens peut-être savent mieux comment se comporter. Il y a aussi eu une évolution. Il y a 20 ans de ça, on disait qu'un bon chien de protection était un chien méchant. C'est plus le cas. Donc il y a une attention aussi particulière et Les éleveurs se forment via notamment l'IDEL, l'Institut de l'élevage et le réseau des référents chiens de protection, qui peuvent accompagner les éleveurs pour introduire un chien de protection dans le troupeau, parce que c'est pas facile, c'est pas un chien qu'on dresse comme un chien de compagnie. C'est vraiment, il y a un accompagnement qui est mis en place, et pas tous en font la demande et en profitent, mais certains éleveurs en profitent. Et c'est intéressant parce que c'est vraiment, c'est des chiens à qui on demande beaucoup de choses. À la fois de protéger le troupeau 24/24, d'être aussi gentil avec les gens qu'il rencontre, de pouvoir se laisser manipuler par l'éleveur, parce qu'il faut que l'éleveur puisse lui faire les soins si besoin, l'amener chez le vétérinaire ou autre. Et on lui demande d'être sur le qui-vive tout le temps, de différencier un chien de compagnie d'un loup. Donc c'est quand même vraiment pas facile. Et contrairement à un chien... dans les chiens de travail, on va dire, on a donc deux sortes au niveau des brebis. On a les chiens de protection qui ont vraiment pour rôle de protéger les brebis. On parle de patou de manière générale, mais c'est un peu faux parce que le patou, c'est vraiment pour citer une race particulière qui est le chien des Pyrénées.
1: Le montagne, c'est ça, le montagne des Pyrénées.
2: Voilà, le montagne des Pyrénées. Et après, on a aussi d'autres races, je les citerai pas toutes parce qu'il y en a beaucoup, mais dans les plus connues, il y a le Kangal ou Berger d'Anatolie, c'est la même chose. On a aussi les K.O. Degado Transmontano, qui est un chien portugais. Et on a le Matin Espagnol.
1: Donc il est plus juste finalement de parler de chiens de protection plutôt que simplement des patous.
2: C'est ça. Mais c'est vrai que dans le... si on parle de patous, on sait tous de quoi on parle. Mais oui, c'est un peu un abus de langage, on va dire.
1: Et alors vous parliez donc de la différence entre un patou et un chien domestique. Quelle est cette différence justement?
2: Et ben voilà, et du coup entre aussi un, on va comparer avec chien domestique, mais aussi un chien, le chien de berger, le chien de conduite, qui est le chien qu'on voit souvent avec le berger, qui est le chien qui va lui permettre de guider le troupeau, de le rassembler, de l'emmener à des endroits différents. Et ce chien va obéir comme un chien domestique au berger ou à l'éleveur. Donc c'est à ce chien qu'on va dire à droite, à gauche, ramène, voilà. Et donc lui, il va vraiment obéir, tout comme un chien domestique. Alors qu'un chien de protection, il n'y a pas comme objectif qu'il obéisse aux ordres du maître. Parce que le chien de protection, il est toujours avec le troupeau. Il naît souvent en bergerie, il est auprès du troupeau dès son plus jeune âge. Et c'est sa famille, c'est les brebis.
1: Ah oui, il grandit donc, vraiment au sein d'un troupeau.
2: Oui, pour qu'il se familiarise avec les brebis. Et il faut pas qu'il aime plus l'homme que les brebis, parce qu'il faut qu'il reste toujours avec les brebis. Et donc lui, le chien de protection, il va pas obéir à un ordre. En fait, vu que l'éleveur ou le berger est pas forcément toujours avec le troupeau, il faut que le chien puisse tout seul savoir qu'il y a un danger et qu'il faut qu'il protège les bêtes. Donc il obéit pas à son propriétaire.
1: Mais alors, au-delà du lien affectif qui doit se créer avec le troupeau, donc si le chien de protection grandit donc au sein de ce troupeau, est-ce qu'il y a un dressage particulier pour ces chiens de protection?
2: Bah alors c'est ça qui est compliqué de parler de dressage, parce que il doit en fait obéir à lui-même, en fait son comportement de défense, il doit pas attendre qu'il y ait quelqu'un qui lui donne l'ordre. Donc il y a pas vraiment de dressage, c'est plutôt une éducation qu'on fait petit à petit. Et encore, éducation, c'est un peu difficile à utiliser comme terme. C'est vraiment qu'il soit toujours avec les bêtes et après faire au mieux pour qu'il soit pas donc qu'on puisse quand même que le propriétaire puisse l'approcher, qu'il soit pas agressif envers les hommes, et pour autant qu'il défende le troupeau en cas de danger.
1: Mais ça va être donc plutôt le propriétaire du troupeau qui va se charger, donc en tout cas d'accompagner, je ne sais pas quel est le terme que vous utilisez, ces chiens pour justement essayer d'obtenir finalement le bon comportement à la fin.
2: Oui, oui, c'est la personne. Alors justement, ce que vous me dites, ça me fait penser que donc l'été peut y avoir souvent l'été, les chiens de protection qui sont mis avec le troupeau en estive et avec un berger. Et en effet, le berger va avoir un chien avec le troupeau qu'il connaît peut-être pas, sûrement pas d'ailleurs, que c'est pas lui qui a élevé, et pourtant qui va rester avec le troupeau, et c'est le propriétaire du troupeau des brebis qui aura élevé avant.
1: Donc c'est à lui d'apprendre en gros au patou à se comporter ensuite de manière satisfaisante, donc à la fois avec le troupeau et avec les êtres humains qu'il va croiser.
2: Oui, et mais c'est un apprentissage qui est délicat parce que au niveau des éleveurs, c'est quand même complexe. Les chiens de protection, on sait que souvent, ben, les chiots, quand ils sont jeunes, s'ils sont seuls avec le troupeau, à 5-6 mois, ils jouent avec les agneaux, ils peuvent leur mordre les oreilles ou la queue, ça peut amener même jusqu'à ce que l'agneau soit mort, et c'est négatif et c'est compliqué à gérer, donc il faut éviter de mettre les chiens de protection avec des brebis qui ont fait l'agneau, qui ont mis bas. Et donc c'est toute une gestion aussi à... C'est pas uniquement introduire un chien de protection et le laisser avec le troupeau et puis advienne que pourra, il y a une gestion à avoir quand même qui est assez complexe.
1: Et alors on parlait du fait que les chiens de protection sont de plus en plus présents, est-ce que c'est en lien donc avec la prédation, peut-être avec la question du loup notamment ?
2: Tout à fait. Donc si on a des chiens de protection, c'est parce qu'il y a un prédateur, donc vous venez de le citer, le loup. Il y a différents moyens de protection qui sont utilisés, c'est la présence de l'homme, mais aussi la mise en place de parcs électrifiés et les regroupements nocturnes, et la présence de chiens de protection. Parmi ces différents possibilités, celui qui fait le plus épreuve, c'est la présence de chiens de protection. Il faut qu'il y en ait un nombre suffisant selon le nombre de bêtes. Et il faut aussi qu'ils soient que des jeunes chiens parce qu'ils seront pas tout à fait aptes, pas non plus que des très vieux chiens parce qu'ils sont proches de la retraite. Donc il faut ceux qui sont dans la force de l'âge. Donc ça implique aussi ça, qu'il y a beaucoup de chiens, parce qu'il faut un peu de tous les âges pour pouvoir prendre la relève. Et en effet, c'est vraiment par rapport si les chiens de protection sont présents, c'est pas pour qu'il y ait des animaux en plus avec les brebis, hein, c'est vraiment par rapport à la protection contre le loup. Et les éleveurs, c'est compliqué pour eux d'avoir ces chiens. Et c'est nécessaire pour protéger les brebis, mais c'est vraiment un élément en plus complexe dans la gestion du troupeau.
1: Oui, j'imagine effectivement que c'est un facteur qui doit les préoccuper, parce que donc c'est des chiens qui sont quand même impressionnants quand on est quand on se balade en fait en tant que randonneur et qu'on les croise, on n'est parfois pas très rassuré et leur attitude peut parfois paraître un petit peu agressive avec notamment des aboiements. Quels sont en fait les comportements, pour donner un peu une référence aux gens, quels sont les comportements normaux d'un patou ? Est-ce qu'il y a des comportements en particulier qui doivent nous alerter ?
2: Alors, et je reviens un peu aussi sur la question que vous m'aviez posée tout à l'heure par rapport à la différence entre un patou et un chien de compagnie. Les patous sont des molossoïdes, donc ils ont une carrure qui est une forte corpulence, ils sont assez gros, ils sont grands, ils ont des oreilles plutôt pendantes, une tête plutôt ronde, et ils ont un comportement de prédation en fait qui est atténué, contrairement à un border collie qui est un des chiens de conduite qu'on peut citer. Donc puis les border collies, ils vont en fait avoir un comportement de prédation, ils vont s'abaisser, et c'est ça qui va faire que les brebis vont en avoir un peu peur et aller donc plutôt à droite, à gauche, en fonction de là où se pose le chien. Alors qu'à l'inverse, les chiens de protection, ils ont plutôt une carrure qui va apaiser les brebis, et ils vont être vraiment au milieu, comme si c'était entre guillemets une brebis. Ils ont un déplacement plutôt calme, sauf si bien entendu il y a un danger, dans ce cas ils vont quand même pouvoir courir assez vite. Mais voilà, au niveau de la carrure déjà, c'est quand même différent. Et il faut savoir que les chiens de protection, ils y voient net qu'à 5 mètres. Donc ça explique le fait que quand ils entendent, par contre ils ont une très bonne ouïe, un très bon odorat, donc quand ils entendent ou ils sentent un élément étranger, ils vont venir en aboyant, ce qui est tout à fait normal. C'est un comportement de dissuasion, il alerte, il s'interpose. Donc il va s'approcher du randonneur ou de la randonneuse en donnant l'alerte. Et donc il va s'approcher près pour pouvoir identifier si c'est un danger ou non. Et à ce moment-là, il faut pas, bien que ça puisse faire peur, je suis tout à fait d'accord d'avoir un gros chien qui arrive en aboyant, à ce moment-là, il faut s'arrêter. Et déjà, si avant, on a pu contourner au maximum le troupeau pour éviter les bêtes, ce que ce qu'il faut en aucun cas traverser le troupeau, qu'il y ait des chiens ou qu'il n'y ait pas de chiens d'ailleurs. On imagine si nous, on était en train de pique-niquer à un endroit, tranquillement, assis dans la pelouse, ça ne nous ferait pas plaisir qu'il y ait 15 personnes qui traversent au milieu. Les gens contourneraient, c'est logique. Donc là, c'est pareil avec les brebis. Même sans le fait qu'il y ait le chien, il ne faut pas contourner un trou, il ne faut pas traverser un troupeau. Parce qu'elles sont en train de, elles peuvent être en train de manger, de se reposer. Et si on traverse au milieu du troupeau, ça va les inquiéter. Donc de base, on ne le fait pas. Et en plus, s'il y a un chien de protection, il va prendre ça pour une agression. Parce qu'on va venir perturber le sens normal de ce qui se passe. Donc contourner au maximum le troupeau. Et puis si on s'approche du troupeau, attendre que le chien puisse nous identifier. Donc s'arrêter, respirer calmement, parce que ça c'est aussi quelque chose qui est important, c'est que sinon on se déstresse, ben en face, ça apaise la situation. Comme avec une personne, si on est stressé, si on est agressif, la personne en face va se sentir agressée. C'est un peu pareil avec les chiens. Donc c'est d'être calme, de pas regarder les chiens dans les yeux, pour éviter en fait de lancer un défi. Comme avec une personne, si je m'approche de vous très près, que je rentre dans votre bulle en vous regardant dans les yeux, vous allez penser que je vous agresse. Voilà, c'est la même chose. Donc, pas avoir une posture frontale, mais au contraire, un peu de côté, pas regarder dans les yeux, pas tourner le dos non plus. On peut bâiller, ça nous apaise nous, ça peut apaiser le chien aussi. Et aussi parler calmement au chien.
1: Et qu'est-ce qui va nous indiquer que le chien est prêt à ce que l'on reparte ?
2: Il va donc arrêter d'aboyer et il peut soit il va rester, mais sinon il peut repartir tranquillement. Et par contre, si le chien continue d'aboyer, vous sentez qu'il s'apaise, vous faites quelques pas. Si il reaboie, et ben on recommence, on s'arrête, on reste calme. On peut mettre, si on a un sac à dos, on peut ne pas, c'est pas s'en servir comme bouclier, c'est juste le mettre entre le chien et nous pour qu'il puisse sentir ou voilà, que ça fasse une petite barrière, ça nous apaise nous aussi, ou une veste. Mais il faut vraiment pas se servir, si on a des bâtons de marge, il faut les garder le long du corps. Il faut pas s'en servir comme bâton pour taper sur le chien. Dans ce cas, il va prendre ça comme une menace, même si juste on les lève. Si on est à vélo, il faut s'arrêter de vélo, descendre et mettre le vélo entre nous et le chien. Donc descendre du côté opposé où il y a le chien. Et attendre, c'est vraiment très important de s'arrêter quand on est en vélo. Parce que les chiens, avec les roues qui tournent, il y a des alertes. Et ils aiment vraiment pas ça, mais que ce soit les chiens de compagnie autant que les chiens de protection. Donc voilà. Et pareil, si on court, on peut rencontrer des personnes qui font des trails, par exemple. Donc qui ont besoin d'avoir un chrono et qui veulent pas s'arrêter. Mais en fait, c'est important de s'arrêter pour que le chien puisse s'identifier, comprendre que c'est pas un danger, et puis après on peut continuer la course.
1: Et si jamais on se promène soi-même avec un chien ?
2: Alors ce qu'il ne faut surtout pas faire dans ce cas-là, c'est prendre le chien dans ses bras. Parce qu'en fait, si on le prend dans ses bras, on inverse, en fait on va intervenir dans l'ordre entre les deux chiens, et du coup le chien qu'on aura dans les bras va se sentir plus fort parce qu'il est dans nos bras, et va avoir tendance à inciter l'autre, et l'autre va essayer sûrement de sauter sur vous pour en fait se remettre à niveau, et donc là il faut surtout pas faire ça. Donc si vous vous baladez avec un chien, bah, si vous savez qu'il y a des troupeaux, faut éviter quand même d'aller dans ces zones là voilà. Mais sinon, si vous y allez, c'est donc l'avoir attaché. Et par contre, une fois que vous êtes si le chien arrive, le chien de protection vraiment en face de vous, qu'il y a la confrontation, dans ce cas il faut lâcher la laisse, voire lâcher le chien, et laisser les deux faire. Normalement votre chien, s'il est bien, il a les codes canins, il devrait s'abaisser et tout devrait bien se passer.
1: Très bien, donc voilà pour un peu un tour d'horizon des bons comportements finalement à adopter donc face à un ou plusieurs chiens de protection. À l'ADEME, donc pas seulement l'ADEME, d'ailleurs tous les services pastoraux de la région, vous avez créé donc en collaboration une plateforme, je crois, en ligne qui s'appelle Pasto Kezako. De quoi s'agit-il exactement ?
2: Oui, donc c'est le réseau pastoral Aura qui a créé cette plateforme.

0: Il y a aussi des vidéos qui de sensibilisation sur le pastoralisme, les chiens, mais aussi il y a des micro-trottoirs pour parler du métier de berger et de tout ce qui touche au pastoralisme. Et on retrouve aussi la carte MapPatou, donc qui en fait est une carte, une plateforme interactive qui permet de localiser les troupeaux gardés par des chiens de protection. Donc l'objectif est que les gens puissent aller sur cette carte afin de voir s'ils sont susceptibles de rencontrer des chiens, donc avant, quand ils préparent leur randonnée. Bien entendu, la carte, c'est possible que ce soit pas indiqué qu'il y ait des chiens de protection à cet endroit-là et qu'il y en ait, enfin qu'il y ait des troupeaux gardés.
1: D'autant plus que parfois ils bougent en fait, ce sont des troupeaux qui viennent dans un champ temporairement.
0: Voilà, mais du coup, pour éviter ça, là, on est uniquement sur des zones d'estive. Donc, il y a 5000 estives recensées au niveau de la région Aura, sur MapPatou, mais c'est que les estives, donc les alpages. C'est pas les zones au niveau des fermes, les parcours. Justement, parce que comme vous dites, c'est possible qu'ils viennent dans un champ pour 2-3 jours, et puis qu'ils se déplacent. Donc, c'est pas pour cette zone-là, c'est plutôt pour vraiment les grandes estives, avec des quartiers définis, et, mais ça reste quand même des dates indicatives, et il n'y a pas de responsabilité prise par les services pastoraux à indiquer ces dates-là. C'est juste à titre indicatif, pour essayer d'avoir le plus d'informations possible, et aussi d'être préparé au fait de rencontrer des chiens, donc sur le MapPatou, il y a des messages de sensibilisation et des bons comportements à adopter. Mais voilà, ça aide à savoir s'il y a des chiens de protection ou non, mais vraiment au niveau des estives. Et donc cette carte a été réalisée grâce à l'appui technique d'INRAE.
1: Donc la carte MapPatou, donc on peut retrouver sur le site internet qui s'appelle donc Pasto Quetzaco.
0: Tout à fait. En plus, il y a des partenariats qui sont en train de se faire avec des applications de outdoor afin que les personnes qui utilisent les applications comme par exemple WhatsApp, le partenariat est déjà fait. En allant sur WhatsApp, on retrouve aussi les données de MapPatou pour que les personnes puissent directement avoir l'information. On retrouve les données et des messages de bonnes pratiques.
1: Eh bien, merci beaucoup Maëva Donadieu. Donc, je le rappelle, vous êtes technicienne pastorale à l'ADEME, l'Association départementale d'économie montagnarde de la Drôme, et vous nous apportiez donc une vision un peu d'ensemble sur les patous, les chiens de protection des troupeaux. Très bonne journée à vous.
0: Merci, au revoir.
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0: Merci.
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2: Voici l'histoire d'un dieu avide de pouvoir, qui après avoir semé le trouble sur Terre, se fit enfermer par l'ordre sacré des druides de la tribu de Dana. Mais la prophétie raconte qu'il ressurgirait à l'aube du deuxième millénaire, enfermé dans les catacombes,

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0: 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Bienvenue dans le magazine estival.
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0: Les offices de tourisme Vercors-Drôme.
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0: Nous sommes aujourd'hui le jeudi 9 juillet. Le menu de ce magazine estival qui débute sans plus tarder dans quelques secondes par les activités à faire en cette fin de semaine. Après quoi, bien, nous nous dirigerons du côté de Saint-Nazaire-en-Royans pour le festival Rurart avec son président Rafu de l'association Graff en Vallée. Il nous présentera l'événement qui débute ce week-end. Autre événement aussi, c'est la réouverture très prochainement de la Maison de la Mémoire, le musée Maison de Rochechinard, qui justement aussi ouvre sa saison, dont Jean-Daniel Lafouret, le président de l'association qui gère cette petite merveille patrimoniale, nous entretiendra sur ce qu'il faut savoir entre l'exposition de l'été plus les différents temps forts. Notre agenda, bien sûr, avec tous les rendez-vous, qu'ils soient festifs, récréatifs pour cette fin de semaine. Et enfin, focus sur un partenaire de ce magazine estival. Et en l'occurrence, cette semaine, c'est le musée de la Résistance qui nous propose des podcasts réalisés par Radio Royan Vercors. Aujourd'hui, le 4e épisode.
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0: Et on commence par des sorties qui font du bien par ces temps caniculaires. Se mettre au frais et même se frotter à des températures d'environ 12-13 degrés. Et oui, c'est possible sur le massif du Vercors grâce à des grottes qui sont emblématiques d'ailleurs, et qui proposent une température égale toute l'année. Alors effectivement, l'été, c'est rafraîchissant, et l'hiver, ben, c'est un petit peu réchauffant. Donc à ce compte-là, eh bien, autant ne pas se priver de visiter différentes cavités. Je pense déjà à la grotte de Choranche, un partenaire durant tout cet été du magazine estival, la grotte qui propose des visites tous les jours, le matin, l'après-midi. Et pour réserver sa visite, le mieux est de se rendre sur le site Visite Nature Vercors où vous pourrez justement heure par heure découvrir toutes les propositions. On pense également à la grotte de Thaïs ouverte tous les jours à Saint-Nazaire en Royan, non loin du bateau à roues. Et puis côté cavité aussi, la grotte de la Luire à visiter durant cet été tous les jours. C'est à Saint-Agnan en Vercors. Concerne aussi les activités de la journée, notons côté marché la Clé des Sables, ce petit marché très sympathique de producteurs locaux à Saint-Lathier pour cette ferme guinguette qui aussi de manière ponctuelle invite des groupes pour le côté animation. Côté des sorties, c'est également le mémorial de la résistance en Vercors. Il y a donc deux structures à Bassieux-en-Vercors, le musée de la résistance, hein, vraiment un musée à part entière, et puis le mémorial qui est plus une expérience immersive, déjà par son balcon, sa terrasse qui regarde ce fameux paysage histoire de la plaine de Vassieux, et une immersion aussi par une très belle scénographie qui prend place dans ce mémorial au col de la Chaux sur les hauteurs de Vassieux. Et puisqu'on parle de mémoire, d'immersion, bien c'est aussi des visites, des temps guidés. Et pour cela, rendez-vous avec un historien qui, durant l'été, peut vous faire découvrir le maquis et puis aussi quand l'architecture, comme le mémorial, peut raconter l'histoire du maquis. Un rendez-vous, c'est le dimanche 19 juillet. Et vous pouvez aussi bien suivre les pas des maquisards par des balades commentées. Ceci est valable les jeudis à 10h30 pour une durée de visite d'environ 1h30. Vous pourrez alors parcourir les bois jusqu'au fameux camp numéro 6 sur les traces du quotidien des maquisards du Vercors. Nous allons quitter Vassieu-en-Vercors, le mémorial, rejoindre la plaine, plus précisément un très beau village patrimonial qui est Saint-Antoine-l'Abbaye et son musée départemental que nous vous recommandons vivement par ses expositions temporaires, sa muséographie aussi permanente et ses thématiques qui se développent toute l'année, notamment autour d'un certain jardin médiéval. C'est ainsi que durant cet été sont proposées différentes animations dans ce petit jardin écrin du musée de Saint-Antoine pour les grands mais aussi pour les petits. C'est en l'occurrence ce petit module sonore que nous allons écouter qui présente comptines et chansonnettes dans le jardin médiéval et ceci dans le cadre des rendez-vous de l'été.
4: On a une programmation riche cet été, notamment avec les rendez-vous de l'été, comme on aime les appeler, qui auront lieu au mois de juillet et en août, en semaine, au jardin médiéval, et toute cette programmation est entièrement gratuite. Dans ces rendez-vous de l'été, rendez-vous également les vendredis 10 juillet, le vendredi 17 juillet et le vendredi 24 juillet, avec Sandrine Boudry. Il s'agit d'un éveil des tout-petits à la biodiversité. Les insectes, les oiseaux et les fleurs deviennent des personnages qui peuplent nos jardins et nous racontent la nature. C'est un rendez-vous pour les tout-petits de 6 mois à 6 ans, à 16h et qui dure 45 minutes. C'est gratuit et sans réservation.
0: Merci pour les cigales aussi, enfants. C'est bien l'été, hein, on peut le remarquer. À la lueur des enregistrements que nous effectuons en ce moment, il y a des cigales un petit peu de partout dans les enregistrements. Voilà, pour ce qui concerne en tout cas les rendez-vous de l'été au musée de Saint-Antoine-l'Abbaye. D'autres animations hein, jalonnent notre magazine estival puisque le musée est partenaire. Nous leur en donnons donc bonne place aussi dans un article qui est dédié sur radioroyan.fr. Nous allons rester dans le sud Grésivaudan, au Grand Séchoir, autre partenaire de ce magazine estival, le Grand Séchoir Maison du Pays de la Noix à Vinay. Propose toujours, comme chaque été, des visites guidées gourmandes avec des manières de raconter la noix tout à fait originales. C'est très attractif pour les enfants et pour les adultes. Vous pourrez alors découvrir hein, comment on fabrique, on peut dire, le produit de la noix hein, cultivé par des hommes et des femmes profondément attachés à leur terroir et déguster aussi. Il y a mille et une façons d'accommoder les noix et de les déguster. Donc, visite guidée gourmande au Grand Séchoir, c'est tous les dimanches en juillet et en août à 15h30. Voilà, pour en profiter pour visiter l'exposition hein, qui trône toujours dans le Grand Séchoir, moderne à la campagne, ou les récits d'une révolution silencieuse. On parle bien des progrès des années 1950 notamment. Les activités aussi à faire, là on se projette un petit peu plus loin, c'est le 17 juillet, le vendredi 17, mais ça mérite que l'on réserve sa place si on souhaite assister donc à cette vie de bûcheron en démonstration dans le Vercors. 4 secteurs du parc sont envisagés pour des démonstrations et en ce qui concerne notre secteur Vercors Drôme-Royan, il s'agira du vendredi 17 juillet. avec un autre rendez-vous le 31 juillet et le 7 août au matin. Je ne peux que vous recommander de joindre l'office de tourisme Vercordrome de La Chapelle afin de découvrir où se situera ces notions de vie de bûcheron, de travail comme le débardage, le tronçonnage, enfin tout ce qui comporte les différentes étapes de cette profession, donc à l'office de tourisme 04 75 48 22 54. Donc réservation, et puis vous saurez un temps où ceci se déroulera. Voilà pour ce qui concerne les activités à faire pour cette fin de semaine et voir un petit peu au-delà. Et maintenant, sans plus tarder, nous allons aborder notre premier reportage interview du jour. Et pour ce, c'est l'événement Graff en Vallée. C'est l'association précisément qui organise le festival Rurart à Saint-Nazaire en Royan ce week-end. Sans plus tarder, eh bien, partons en discussion avec Ravou, le président de l'association. Mais nous allons parler de contexte artistique, même plus précisément de Graff du côté de Saint-Nazaire en Royan, mais peut-être pas uniquement. Nous allons voir cela plus en détail avec le président de l'association qui mène tout ça de main de maître, par ailleurs lui-même graphiste et aussi donc à la tête de Graff en Vallée pour un festival. Bonjour Rafu, dont je vais te laisser prononcer l'intitulé.
5: Bonjour Patrice, bien merci de me recevoir. On revient cette année avec le Graff en Vallée, le festival de street art, un festival Rurart, du street art à la campagne, qui aura lieu du 10 au 20 juillet pour un premier volet, dans la foulée jusqu'au 26 juillet à Saint-Jean, à l'Arsolite. Donc du 10 au 20 juillet, on va accueillir jusqu'à 10 artistes qui viendront sur notre commune, dans notre village à Saint-Nazaire-en-Royan pour peindre sur les murs et dans le parc du village, le parc du château. Et donc, oui, dans la foulée à Saint-Jean-en-Royan, il se passera aussi sur les murs de l'Arsolite. Il y aura également une fresque qui sera réalisée là-bas. Et du 22 au 26 juillet, l'exposition Graff en Vallée, hébergée dans une des salles de l'Arsolite. Et à noter le 25 juillet, donc de 17h à 20h, le 25 juillet, il y aura le finissage qui sera un petit événement festif autour de notre exposition à l'Arsolite.
0: Pour les grandes lignes, en sachant que bien, déjà des murs ont pu être investis par les graffeurs les années passées, donc il y a une continuité comme ça de poursuivre les fresques.
5: Oui, voilà, on dispose déjà d'une trentaine, voire une quarantaine de fresques dans le village, à Saint-Nazaire. Ça nous permet de faire des visites guidées qu'on commencera à partir du 26 juillet, qui engloberont donc les nouvelles fresques qui auront été réalisées cette année. On aura un peu plus de fresques à présenter cette année.
0: Avec le concours, on l'imagine bien, de la mairie de Saint-Nazaire-en-Royan, puisqu'elle est bien concernée par la question.
5: Oui, tout à fait. Donc la mairie de Saint-Nazaire, toujours fidèle, nous soutient, ainsi que la communauté de communes, Royan-Vercors, comme l'an dernier. Et cette année, on aura également possiblement le département de la Drôme, car nos conseillers départementaux du canton sont en train d'appuyer notre projet en commission. Et donc, voilà, on attend la réponse. Et après, il y a aussi nos sponsors et aides privées, comme le bateau à roues, les grottes de Thaïs, qui sont en bas, sur la plage de Saint-Nazaire, ainsi que les bonbons du Vercors, la confiserie militante, et camping côté Vercors, à Saint-Nazaire aussi, l'Arsolite, qui nous épaule toujours en hébergeant nos artistes, du temps qu'ils peignent au village, et après en présentant notre exposition Graff en Vallée qui aura lieu du 22 au 26 juillet. Voilà.
0: Alors, c'est des financements qui participent à tout ce contexte d'accueillir, de résidence, les frais aussi qu'engendre la venue des street artistes, oui, qui sont assez professionnels, on pourrait dire.
5: Ils sont plus qu'assez professionnels, ils sont professionnels, c'est vrai, et talentueux.
0: C'est un accueil à Saint-Nazaire-en-Royan. Il y en a un certain nombre, je ne sais pas si on l'a précisé.
5: Donc alors, il y aura jusqu'à 10 artistes. On a pour l'instant 7 artistes confirmés, plus 2, voire 3 qui n'ont pas encore donné leur assentiment à venir. Mais il y a toujours des. C'est toujours comme ça, il y a des invités de dernier moment, quoi. Au dernier moment. Souvent, il faut dire que les artistes en ce moment-là sont très. Prise en agenda très complet parce que c'est la belle saison, donc c'est une période de beaucoup de festivals et de beaucoup d'invitations dans différents endroits, donc si on peut en avoir un peu plus, si ça se libère, c'est pas mal.
0: Un QG pour Graff-en-Vallée, il y a un espace qui est privilégié pour vous rencontrer, pour des choses qui se trament.
5: Alors, nous les membres de l'association, nous sommes 5 voire 6, et on se réunit chez les uns et chez les autres. On n'a pas de lieu approprié, à part le fait que parfois on peut se retrouver chez Pierrick au Bonbon du Vercors, qui nous laisse ses locaux dans sa boutique vers la plage de Saint-Nazaire.
0: Sinon, le parc du château laisse encore libre cours à des graphes ou des réunions diverses et variées.
5: Alors, c'est vrai qu'il y a eu, on vient de faire notre repas tombola ce week-end, le week-end dernier. Et donc c'était l'un des premiers rendez-vous du Graff-en-Vallée cette année. Donc la tombola s'est bien passée, Et donc on vous attend du 10 au 20. Si vous vous baladez au parc, vous pourrez peut-être voir un artiste en action, ou alors en tout cas vous pourrez découvrir toutes les fresques qui sont déjà faites, si ce n'est pas déjà fait.
0: Merci beaucoup Rafu. On va rappeler donc dans les grandes lignes les temps forts. Donc 10, 20 juillet déjà, ça c'est la tenue du festival.
5: Oui. Les artistes seront présents dans le parc du château, dans le village de Saint-Nazaire, ainsi que sur le grand mur de l'Arsolite.
0: Et puis ensuite, le finissage et puis l'expo-vente.
5: Oui, voilà, le finissage et l'expo-vente Graff-en-Vallée à l'Arsolite, qui sera du 22 au 26 juillet, avec à noter donc un finissage, donc événement festif, le 25 juillet de 17h à 20h à l'Arsolite. Les gens pourront venir admirer les œuvres en toiles et dessins et aussi des produits dérivés des artistes, sérigraphie, etc. Ainsi que un petit buffet, quelques boissons. Et pour finir, sûrement, s'il le désire, au restaurant en haut à l'Arsolite pour finir la soirée.
0: Merci beaucoup, Rafu, pour toutes ces précisions. Et juste avant de se quitter, un petit mot de mobilité douce avec Saint-Nazaire aussi, qui est au cœur de cette thématique.
5: Oui, effectivement, à noter qu'il y a l'aire de covoiturage qui est à proximité de l'entrée du parc. Voilà. Et à noter pour les cyclistes, pour les férus de la bicyclette, on a la belle via qui passe à proximité de notre village, de l'autre côté, là, à Saint-Hilaire. Il vous suffit de faire une petite boucle pour descendre au village et pouvoir admirer nos belles œuvres de street art.
0: Merci, à bientôt.
5: Merci à toi, merci à vous, Radio Royan-Vercors, à très bientôt.
0: Notre deuxième séquence interview pour ce magazine estival vous propose en avant-première de découvrir la saison à la maison musée du Royan à Rochechinard. Et pour cela, rien de tel que d'inviter son président dans notre studio pour avoir toutes les clés pour passer une bonne saison dans cette maison musée. Bonjour Jean-Daniel Laforêt.
6: Bonjour Patrice, bonjour auditeurs de Radio Royan-Vercors.
0: Et nous voici en pleine saison 2026 qui donne un certain élan aussi pour les propositions annuelles de l'association, alors je vais essayer de ne pas me tromper, l'association des amis de la
6: maison de la mémoire du Royan.
0: Du Royan à Rochechouart. Une nouvelle saison, toujours avec des événements, un sens de patrimoine culturel. Nous allons voir cela de plus près, alors qu'actuellement sort d'ici très très peu de temps la plaquette qui fait part de ces différents échos de l'été.
6: Oui, Patrice, effectivement, on est un petit peu, comme on dirait, à la bourre. Alors, j'aimerais mieux être à la bourne par ces chaleurs, mais là, on est un peu à la bourre. En fait, nous allons disposer de tout le matériel de communication visuel d'ici la fin de la semaine. Donc, vous allez voir fleurir des affiches et puis des flyers, voilà. Donc, pour la 47e année consécutive, la maison musée va ouvrir ses portes. 47 ans de propositions au public, de collections d'objets de la vie quotidienne, de la vie de gens de peu, dans le Royan, entre la fin du 19e siècle et la fin des années 1920. Donc, la maison musée est ouverte du 21 juillet au 6 septembre. Elle est ouverte tous les jours, sauf les lundis, entre 15 et 19 heures. Et vous pourrez découvrir, redécouvrir, faire découvrir les collections. Près de 2000 objets vous sont proposés à voir. Et quand je dis 2000 objets, ben ça peut aller du simple dé à coudre à une grosse machine agricole. Voilà, comme toujours, les visites sont des visites commentées avec un guide qui mettra une jolie emphase à vous présenter une cuisine, une chambre, une fromagerie, une magnanerie, particularité de notre magnanerie. Elle est dans les caves. Une salle où vous retrouverez les principaux objets aratoires donc de cette époque dont je vous parlais, fin 19e jusqu'à la fin des années 20. Et puis, on termine la visite par le lieu de sociabilité qu'il y avait dans les villages. La reconstitution un peu d'un petit bar. Voilà, ça c'est les collections, la visite des collections.
0: Avec toutes les histoires qui aussi donnent un certain entrelacement à tous les objets, c'est ce qui est assez incroyable et irrésistible dans cette maison-musée.
6: Oui, oui, il y a la volonté, entre guillemets, d'animer la visite, que le visiteur soit effectivement, par le narratif et le visuel, replongé dans cette époque-là.
0: Il y a effectivement aussi beaucoup d'événements qui portent cette saison à la Maison Musée à Rochechouart cet été. Outre les temps de visite à proprement parler, c'est aussi un calendrier comme chaque année, avec cette mécanique qui se met en route et puis différentes perspectives d'aborder cette Maison Musée, notamment avec toujours le côté pictural qui est un petit peu la tête de pont et un artiste local associé chaque année.
6: Oui, je vais parler, en fait, je vous ai dit que c'était la 47e année où la maison musée sera ouverte, mais ce musée est en fait animé, géré, a été créé par une association qui, elle, est vieille de 54 ans. Et ça a été une volonté des jeunes de Rochechouart à l'époque, de justement préserver ce patrimoine rural et agricole qu'ils ont connu et que peut-être leurs parents, avec la modernité de l'agriculture, d'autres formes de vie, avaient tendance à faire disparaître ou laisser disparaître. Et donc, moi, ces jeunes, avec en tête Alain Derbier, à l'époque, moi, je les appelle les pères et les mères fondateurs et fondatrices de ce musée. Et dès
7: les statuts de l'association en 1972. Il y avait deux objets dans les statuts qui étaient mis en exergue, mis en avant. Le premier, c'était conservation, patrimoine, restauration. Et le second, et on est en 72, était lieu de culture, de manifestation artistique. Et ça, c'est un challenge qui est toujours d'actualité et qui est aussi pour les membres de l'association, pour le conseil d'administration que j'anime, c'est aussi une volonté forte de conserver ces deux volets dans le musée. Donc, outre les pièces dont je vous ai parlé tout à l'heure, où vous allez rencontrer les objets, eh bien, il y a une salle qui est dédiée justement à l'exposition. Exposition d'art plastique. Et cette année, nous aurons une exposition picturale et ça sera un hommage à un peintre local, je vais dire régional aussi, aujourd'hui décédé, qui était Alain Ploye. Donc Alain Ploye va, à travers ses tableaux, habiter le musée pendant cette saison estivale.
0: Peut-être un petit mot sur le peintre, oui, qui a été aussi bien attaché au Royan durant sa carrière, celui que vous présentez cet été avec ses très beaux tableaux, on peut le dire, hein, qui a déjà exposé même sur le Royan auparavant.
7: Oui. Donc Alain Ploye, comme je disais, est décédé en 2024 et on a eu vraiment souci de lui rendre hommage. Et donc, comme tu viens de le dire, Patrice, Alain Ploye, c'est un monsieur que l'on connaissait, que l'on croisait dans les manifestations artistiques, mais qu'on pouvait aussi voir faisant ses courses. C'était ce monsieur un peu vieille France dans son parler, discret, avec des gestes toujours élégants, au sourire bienveillant. Ça a été vraiment une des belles figures du paysage artistique du Royan pendant plusieurs décennies. Juste pour le décrire physiquement, je voudrais dire, m'arrêter à son regard. Ce regard perçant, vif, curieux de tout, qui ne pouvait pas laisser les gens insensibles. Voilà. Il avait, en fait, aussi, outre son travail pictural, qui est fondé sur la peinture à l'huile travaillée au couteau, en fait, il se disait complètement marqué et par l'impressionniste et par l'abstraction. Et effectivement, les œuvres que l'on vous présentera traduisent effectivement ce cheminement où la couleur et la matière, que ça soit versus impressionniste, versus abstraction, prédominent vraiment par rapport aux traits. Et puis, on ne peut pas parler d'Alain Ploye sans rappeler son amour immodéré du Royan et du Vercors et son attrait, son attirance pour les roches et les rivières, et il a particulièrement illustré Ébourne et Cholet. Voilà, donc je rappelle, le vernissage a lieu le 25 juillet et les tableaux d'Alain Ploye, au-delà de la salle d'exposition, habiteront toutes les salles du musée. Voilà. Donc, le lancement de la saison et le vernissage seront le 25 juillet à 18h30. Vous êtes tous conviés à participer à la découverte de la programmation et au vernissage de l'exposition.
0: Fin de cet extrait d'entretien avec Jean-Daniel Laforêt, président de la Maison Musée du Royan à Rochechinard. Sans plus tarder, les rendez-vous de cette fin de semaine.
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0: Pour plus de propositions, n'hésitez pas à consulter l'agenda en ligne des offices de tourisme Vercors-Drôme. Sans plus tarder, abordons un rendez-vous maintenant qui est institué le vendredi à la Balme de Rancurel. C'est un petit peu en altitude, il y a la Bourne. Tout ça donne un certain sens de fraîcheur, même à tel point qu'on ne peut vous recommander, de prendre un petit pull. Ça peut paraître étrange, mais pourtant, si vous souhaitez aller à cette guinguette, à la Balme de Rancurel ce vendredi 10 juillet à partir de 18h, ça pourrait être utile d'avoir une petite laine. Et ce sera d'ailleurs plutôt agréable de rester en bord de Bourne avec ce qui concerne la proposition de Bien Bien, l'association et la buvette artisanale proposée, ainsi qu'une cantine paysanne en plein air et au bord de la rivière.

librairie La Bouillotte, côté Tanière ou côté Clairière, pour ce vendredi 10 juillet. C'est d'abord une soirée jeu côté Tanière. Côté Tanière qui s'organise. Et puis ensuite, les prochains événements, c'est jeudi prochain, le 16 juillet, avec des cafés écriture ou des ateliers pop-up avec Alexandra Jacquin pour les enfants. Et puis également des lectures et dédicaces. Voilà pour le jeudi

0: faire une petite pause avec un extrait agenda, un petit focus sur le spectacle Vercors 44. Ou comment faire vivre la mémoire de la résistance. Un entretien avec Manou de la compagnie Ligne de Crête qui présente ce spectacle, une adaptation scénique du récit de Marc Serratrice, avoir 20 ans au maquis du Vercors. Et c'est à découvrir pour une date le vendredi 10 juillet à Corançon en Vercors.
1: Alors en arrivant sur le Vercors, donc moi je me suis installée en 2021, je crois, il y avait vraiment quelque chose de très fort, de on ne peut pas faire l'impasse sur la résistance. Enfin, ça m'a vraiment marqué. Moi, je suis une personne qui aime aller en montagne, courir, faire des randos, et vraiment ça m'a marqué hyper fort ce truc de la mémoire de la résistance. En parallèle, j'avais envie de travailler sur un nouveau projet et j'étais aussi impliquée sur d'autres échelles dans la lutte antifasciste. Et en fait, tout ça est venu se recouper. Pour moi, ça c'est d'un coup semblé un peu une évidence de faire un spectacle sur la résistance au maquis. Et après, par contre, c'était dans la recherche de bouquins, tout simplement. Je suis allée à la médiathèque de Pont, dans le rayon documentaire. Et en fait, je suis tombée sur ce bouquin qui s'appelle « Avoir 20 ans au maquis du Vercors » de Marc Serratrice. Et là, vraiment, j'ai été emportée parce que c'est le témoignage d'un maquisard. Donc, c'est Marc qui a 20 ans, qui va passer un an au maquis, qui raconte. Et il a une manière de raconter qui m'a vraiment emmenée parce que c'est presque comme un roman, alors qu'en fait, c'est un témoignage. Et j'ai beaucoup aimé, en fait, sa manière de raconter où lui, il est super humble. Il rencontre vraiment à hauteur d'homme de c'est quoi la vie dans un camp. En fait, ils passent leur vie à attendre et à vivre en nature et à s'entraîner sans savoir ce qui va leur arriver. Donc, c'est pas une histoire de guerre, c'est vraiment une histoire de comment ça se passe, la camarade. En vivant en plein air dans des conditions hyper rudes, parce que le Vercors dans les années 40, c'est quelque chose, quoi. Et donc ça m'a vraiment parlé, ce truc de pas d'héroïsme de guerre, enfin c'était vraiment juste la vie au maquis, quoi. Je m'y attendais pas et il raconte aussi c'est quoi d'être vulnérable, de pas savoir, enfin de plutôt être pacifiste à la base et se rendre compte qu'en fait tu vas avoir un fusil dans les mains mais les armes n'arrivent pas, donc en fait tu passes ta vie à t'entraîner avec des bâtons et à pas savoir à quelle sauce tu vas être mangé. Enfin, c'était aussi tout ça. Et ce qui était assez dingue dans cette création, c'est qu'en fait j'ai d'abord donc décidé de faire une adaptation de ce livre en spectacle. J'ai donc fait les démarches pour savoir à qui appartiennent les droits. Et là j'ai découvert qu'il était vivant.
2: Tu ne savais pas quand
1: t'as... Je ne le savais pas. Ouais. Il avait écrit le livre à 92 ans, c'était 10 ans auparavant. Enfin, qui vit jusqu'à 102 ans? Enfin, c'était quand même très improbable, quoi. Et en fait, c'est du coup en faisant ces recherches que, grâce à Blandine Damieux-Verdeau, qui est une guide conférencière qui, elle, était en lien avec Marc et qui a eu vent de mon projet, qui m'a mis en lien, en fait, avec Marc. Et donc là, c'était énorme comme révolution, quoi. Du coup, ça a eu une influence directe sur la création du spectacle parce que ça m'a permis de le rencontrer. Donc, je suis allée le voir. J'ai pu l'enregistrer radiophoniquement. Et donc, dans le spectacle, il y a des interviews radio mêlées à moi qui joue Marc quand il a 20 ans. Donc, ça a vraiment donné sa couleur au spectacle. Pour moi, ça résonne quand même très fort avec des époques qu'on peut vivre aujourd'hui. Et les parallèles, pour moi, sont évidents de montée du fascisme. Donc, c'est pour ça que ça continue à faire sens pour moi de faire ce spectacle-là, qui n'est pas juste de la mémoire. Il y a un aspect mémoire, témoignage, documentaire qui m'intéresse, mais ça m'intéresse aussi pour faire les liens avec ce qui se passe aujourd'hui. Et pour moi, c'est une autre manière de parler d'antifascisme, un peu décalée. Ça permet de parler à d'autres personnes parce que il y a plein de gens qui sont passionnés par la résistance et qui pourtant sont capables de voter extrême droite aujourd'hui, par exemple. Et donc, pour moi, c'est important de faire ce lien-là entre le fascisme de 44 et le fascisme d'aujourd'hui. Et je vois que, par exemple, moi, j'ai grandi je suis née dans les années 90. Il y avait quelque chose où on avait forcément, enfin, on nous a un peu bassiné avec la guerre, par exemple. On rencontrait des anciens résistants. Il y avait ce lien direct où on savait très bien que des partis d'extrême droite, c'était le fascisme. Enfin, le lien est évident, en fait. Et qu'aujourd'hui, il y a une génération qui est manquante. Enfin, il y a un maillon manquant. Et aujourd'hui, c'est plus du tout une évidence pour les ados ou les enfants d'aujourd'hui. Et moi, je me dis qu'avec ce spectacle, ça peut permettre de raccrocher un peu les wagons, de remettre les choses à l'endroit et de voir d'où découle le Front National. Alors, la première date, c'est vendredi 10 juillet. C'est organisé par la Maison du Patrimoine. Donc, c'est en diptyque avec Blandine qui, elle, va faire une visite guidée de Valchevrière le matin. Et moi, je joue l'après-midi au col du Lyorin. C'est à côté de Villard-de-Lans. C'est tout à fait possible de faire l'un ou l'autre, mais nous on le propose, c'est la Maison du Patrimoine qui le propose comme une journée complète. Et donc c'est une date en extérieur, dans une petite clairière.
2: Et ça c'est à 14h au col du Lyorin.
0: Ce magazine estival se termine pour ce jeudi 9 juillet. Rendez-vous demain pour d'autres magazines. 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
1: 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Aujourd'hui, rencontre avec Camille et Alexandre de la ferme de la Bicoque, à Échevis.
2: Je suis Camille Picot de la ferme La Bicoque. On est à Échevis ici. Échevis, c'est la vallée qui fait le lien entre le Royan et le Vercors. Et ici, on est à la ferme où on est vraiment pile au milieu entre la rivière de la Vernaison et les falaises du Vercors.
3: Alors moi, je suis Alexandre Garon. Je suis le fermier de La Bicoque. Et ça fait 8 ans qu'on est là et qu'on essaye de créer un lieu qui est plaisant et agréable pour vivre sainement de nos productions et nos ateliers. On a démarré par faire un peu notre nourriture. L'objectif, c'était de faire un peu de maraîchage, d'arbo, d'élevage et de s'installer doucement dans cette ferme et développer ensuite divers ateliers. Donc on s'occupe d'un élevage de brebis, de chèvres et ensuite de tous les petits animaux de la ferme, poules, canards, lapins, pigeons, cochons, etc. Et à côté, on s'occupe de faire du maraîchage. Donc ça, c'est plus Camille qui pourra parler du maraîchage et de l'arboriculture.
2: Donc le maraîchage, on l'a développé au fur et à mesure, en agrandissant à chaque fois, en proposant surtout de la transformation. Donc du coup, à partir d'oignons, d'ail, de tomates qu'on fait pousser, on fait des conserves de coulis, de tomates cerises marinées à l'huile d'olive. Et puis après, je cultive de la rhubarbe aussi, en vivace. Puis ensuite, on combine ce que nous donnent les arbres avec ça, par exemple les pommiers. J'en garde d'une partie pour faire de la compote pomme-rhubarbe ou de la compote pomme-pomme. Ici, quand on est arrivé, il y avait déjà un petit hectare de noyer. On ne se voyait pas laisser à l'abandon. Donc, on a exploité, on va dire, ces arbres qui fait à peu près une petite tonne par an, dont on fait de l'huile, on vend des noix, des cerneaux aussi, comme beaucoup de gens dans le coin. Et puis ensuite, on a planté pas mal de fruitiers, des pommiers, des cognassiers, ce qui marche bien ici. On a tenté d'autres arbres, mais qui fonctionnent moins bien avec le climat. On est en moyenne montagne ici, donc avec un ensoleillement qui est parfois un peu réduit l'hiver, même si on en a toujours. Donc faut faire avec ça. On est à peu près à 500 mètres d'altitude, donc on a quand même un peu de gel tardif, voilà.
3: Avec la vie qu'on avait avant, aussi bien en éducatif qu'en animation, on a développé une ferme pédagogique à la maison et surtout itinérante, c'est-à-dire qu'on se déplace dans toutes les structures qui ont un peu d'herbe et d'ombre pour amener nos animaux et qui soient en lien avec des personnes âgées, des jeunes. Dans les quartiers, dans les villes, on va vraiment partout depuis 7 ans maintenant avec un camion aménagé, des animaux qui sont habitués dès leur naissance à voir du public. On se déplace du coup avec des chèvres, des moutons, des lapins, des poules, des canards, un chien de direction pour faire des démonstrations de troupeaux. Et on passe une journée, une semaine avec ces gens qui en général sont pas forcément habitués au contact des animaux. Donc c'est un mélange de ferme et de médiation animale qui est très intéressant et qui nous permet de sortir un peu de la ferme et de partager notre passion pour des gens qui n'ont pas les moyens de se déplacer jusqu'ici.
2: Puis pour finir, on a développé en fait au tout début le souhait d'accueillir des personnes sur la ferme, donc par le biais d'une cabane dans les arbres, mais pas si perché que ça, finalement, pour ceux qui ont le vertige. Et du coup, ça permet d'accueillir 3 personnes en toute autonomie, avec une douche solaire. Il y a tout ce qu'il faut, mais de façon rudimentaire, histoire d'être vraiment en lien avec la nature qui nous entoure et assez isolé de nos bâtiments, donc ce qui fait que les personnes qui souhaitent être tranquilles peuvent bénéficier du calme et aussi de la rivière et de la montagne. Ça fonctionne bien, ça nous permet de rencontrer des gens, de leur montrer aussi la ferme, de leur faire goûter nos produits. Donc nous, ça nous a permis au début aussi d'avoir un revenu autre que le revenu agricole qui on doit le rappeler, est quand même plus compliqué à obtenir que des prestations de service. Et voilà. Et ça nous a permis ça. Moi, je viens de Paris. Et dans ma formation d'éducatrice de jeunes enfants, j'ai été sensibilisée à la médiation animale tout en travaillant en protection de l'enfance. Et en fait, en parallèle, on s'est rencontrés et ce qui a fait une espèce de combinaison de projets. Et en fait, ça s'est fait au fur et à mesure, en arrivant dans le Vercors pour un travail et en cherchant un lieu d'habitation. Et ça s'est assez vite devenu évident de trouver un lieu qui nous permette de créer une ferme. Et donc, au fur et à mesure, voilà, il y avait c'est noyé cet espace. De toute façon, nous, on était toujours accompagnés d'animaux, même avant de trouver la ferme. Donc, on avait déjà un mini élevage de chacun de ceux qu'on a aujourd'hui. Donc, ils sont arrivés avec nous ici, et on a développé en fonction. On a développé en fonction de ce qui nous plaît, de ce qu'on sait faire. Parfois, on a aussi développé en fonction des contraintes, mais parfois, on a révisé ces choix-là, puisque en fait, notre objectif, c'est de vivre de ça, mais de bien vivre et de pas faire des choix qui nous correspondent pas. Du coup, voilà, c'est de faire avec l'espace qui nous est donné, de faire avec ce que la nature nous offre, en essayant de le développer, mais sans jamais aller contre, parce que de toute façon, moi, mes conclusions, c'est que forcément, ça va pas avec si on va contre.
3: De mon côté, j'ai toujours travaillé en agricole depuis mon adolescence. Des premières cueillettes jusqu'à arriver dans le Vercors pour faire le service de remplacement. La PAP, qui m'a appris à aller dans énormément de fermes du Vercors, aussi bien autour de Pont que vers Chichilian. Et ceci plus cela a fait que j'ai rencontré assez de gens pour être assez expérimenté, malgré que j'avais une formation agricole, c'était pas suffisant à mon goût, pour ensuite trouver cette ferme et exploiter un peu toutes les richesses que chacun m'avait apportées. Et aussi pour me méfier de tous les travers de l'agriculture et de la détresse agricole actuelle que j'ai vu et ressenti dans énormément d'exploitations. Et enfin, je me suis rendu compte qu'aussi dans beaucoup d'exploitations, elles étaient grandes, elles étaient bien, mais c'était toujours pour un type d'élevage. Et que du coup, j'ai pris tout le bon qu'ils avaient à m'apporter, j'ai mis de côté tout le reste, et l'idée, c'était que entre ma jeunesse et le monde du travail, le jour où on a trouvé notre ferme, l'objectif, c'était d'être assez diversifié pour justement ne manquer de rien. Donc déjà faire son alimentation, ce que malheureusement les agriculteurs n'ont pas forcément le temps de faire. Me considérant plus petit paysan, je n'ai pas forcément beaucoup plus le temps, mais j'en fais une affaire personnelle que nous fassions nos légumes, nos fruits, nos viandes, etc. Et c'est quelque chose qui était important pour nos enfants, qu'ils aient une alimentation saine malgré de petits revenus agricoles. Et donc on s'est diversifié, donc Camille avec ses talents de maraîchage et de transformation, et surtout de cuisine exceptionnelle. Et de mon côté, c'était plus l'animation, l'élevage et le côté aménagement nature sur la ferme. Donc je me suis plus développé sur l'accueil de la cabane, sur les fermes pédagogiques, sur l'élevage des chèvres, des moutons et l'entretien des terres, l'aménagement des terres. Et ça me passionne. Donc j'aime parler avec les gens, j'aime écouter mes animaux, j'aime aménager la ferme de manière à ce qu'elle soit résiliente et agréable pour ce bout d'espace qu'on occupe et tous les animaux sauvages, ces fameux prédateurs qui nous encerclent. Donc on fait en sorte de vivre avec eux et de bien galérer avec certains. Et puis voilà, et puis ceci plus cela, ça fait 8 ans qu'on est là et on est encore là.
4: Viens vite. Fais le tour en bas, Otan. Va chercher le mouton. Otan, fais le tour en bas. Fais le tour. Ah, peut-être qu'on va voir arriver. J'ai une chienne qui est trop bien. Elle connaît le territoire par cœur et elle me ramène qui elle veut en télécommande.
5: Ha ha ha ha!
3: Alors là, t'as des chèvres du Rhône. Là, t'as trois chèvres de Savoie. Et ça, c'est une chèvre de chez Ezinjar. Donc, c'est une croisée alpine, alpine Sanen. Là, t'as des brebis. Et là, tu vas avoir de la Mérinos, du Mouret Rouge, de la Bizet de la ferme du Rocher. Et pareil, des bêtes qui sont bah, pour la ferme, pour les tous les endroits où je me déplace, il me faut des animaux qui soient super proches et qui aient peur de rien. Tu vois, sur des moutons, sur des trucs, tu fais tous les gestes de la terre, il se passe rien. Et ça, c'est super important pour moi d'arriver avec des animaux qui sont bien là où ils vont.
5: Et ben, t'as choisi des races en fonction? Il y a des races qui sont plus dociles que d'autres
3: Non, c'est juste que je voulais de la couleur et pareil, de la variété, tu vois, dans le même délire que l'être humain, tu vois, le blanc, ça me gave vite. Donc si on peut avoir du métis, du noir, du jaune, toutes les couleurs, ben je trouve que c'est une richesse dans les fermes là, de pas avoir des agneaux ou des chevreaux qui naissent tous de la même couleur. Et c'est un bon support pédagogique de tolérance dans les écoles ou même dans les EHPAD. Hein. Et du coup, tu peux vite faire un rapprochement sur les couleurs des animaux et sur l'importance de la tolérance et justement qu'ils ont beau pas être de la même couleur, ils ont à peu près tout en commun et tout à faire ensemble. Donc c'est chouette, j'aime bien.

Par rapport aux arbres et au maraîchage, moi, l'idée du lieu ici, c'est que on fait avec peu, sans mécanisation, pour pas mal de raisons. Moi, la première, c'est de faire avec ce qui nous entoure. Aussi, on a une contrainte de terrain qui est assez forte, puisqu'on a un dénivelé important. Ça nous amène à faire des choix, de non-choix aussi. Typiquement, sur l'aménagement du jardin maraîcher, c'est des terrasses. Après, on a été inspiré beaucoup de Zepp Holzer, qui est le dieu autrichien agricole d'Alex. Mais voilà, pour essayer de comprendre ça, moi, ma compétence et mes connaissances sont encore en train de se faire par rapport à ça. Je fais avec ce que j'observe et avec ce qu'on a. On n'utilise absolument aucun intrant. On utilise seulement le fumier de nos volailles et de nos ovins, et parfois de nos ânes aussi. On travaille en agriculture biologique. On est certifié maintenant. On l'a toujours fait, mais maintenant on est certifié. Et du coup, c'est des semences qui ont un rendement plutôt bon, mais c'est que des variétés anciennes qui, pour moi, peut-être produisent moins que du F1, mais garantissent des choses intéressantes, le fait de pouvoir reproduire ces semences aussi. Enfin, il y a des choses assez... des actes militants quand même dans ce qu'on fait par rapport à la liberté de reproduire ces semences. Voilà, l'idée, c'est d'avoir zéro impact. Donc, c'est toujours cette réflexion-là qui est la nôtre en priorité sur ce qu'on met en place. Et en installant aussi des mares, toujours en s'inspirant de ce fameux Zepp Holzer, mais qui arrive à recréer des climats via des espaces comme ça avec de l'eau dans des montagnes autrichiennes à 1300 mètres, et on en est loin, et du coup on se dit que on n'est pas sur de la haute montagne, mais faut faire avec. C'est vrai que nous, on bosse pas mal tous les deux sur la ferme. Mais il y a un réseau qui est trop chouette, qui s'appelle le Café Paysan. Et en fait, il y a de l'entraide qui s'est fait parmi des groupes plutôt sur un petit secteur. Mais il y a surtout des échanges en fait de mails qui se fait sur une liste. On peut demander des coups de main, commander des semences en gros pour pouvoir avoir des tarifs un petit peu moins chers, comme l'ail chaque année. Commander des bocaux, et puis proposer des ateliers pour discuter des semences. Enfin voilà, je sais que moi je participe pas à tout, mais il se passe beaucoup de choses et c'est toujours un support intéressant. Et je pense aussi à Cyril Fatou, qui est un initiateur de tout ça et qui est vraiment une référence dans le coin. Du coup, ça m'arrive aussi de travailler avec donc d'autres gens qui nous entourent, qui sont super intéressants et très doués. On s'est rapproché de Rudy Magne aussi, la pépinière de Saint-Laurent-en-Royans, qui connaît bien notre climat et qui a pu nous conseiller, qui commence à avoir une bonne expérience dans son domaine. Je travaille aussi avec la ferme du Rocher, que j'affectionne particulièrement, sur ses semences, parce que elle travaille très bien, elle produit ses semences, Sophie Cohen. Et qui m'aide aussi avec la production des plants de tomates. Voilà.

0: Là, t'as des canards Colvet, des canards de Barbarie, fermiers, des poulets de toutes sortes et des oies. Du coup, là, je les élève et puis c'est pareil, j'en vends pas mal. Plus pour les gens qui veulent des petites poulettes qui changent des poules marrons, des poules noires. C'est des poules qui font des œufs de couleur, des trucs que les gens aiment bien. C'est vraiment mon dada, les volailles, les lapins, les trucs. Bon, je me fais un peu débarder parfois, mais mais les rapaces m'auront pas, quoi. J'en ai toujours plus. Mon cauchemar, quoi. C'est qu'en fait, au début, ils étaient tous en liberté. Donc, tu vois, il y a 40 hectares, hein, donc ils n'étaient pas sur 40 hectares, mais tout autour de la ferme, au moins. Et c'est quand même super chouette. C'est vraiment l'ancien temps. Enfin, moi, j'ai reproduit la ferme de mon grand-père, tu vois, qui était, t'arrives à la ferme, il y a des animaux partout, c'est un wild total. Et ça bêle, et ça meugle, et puis voilà, tout ce que tu vois dans les chansons d'enfants, en fait, toi, tu le vis en vrai. Quand je suis arrivé à mon service de remplacement et que j'arrivais dans les fermes, bah, t'avais deux, trois chiens, les vaches, ou les chèvres, ou les moutons, ou les trucs, et puis pas toute cette diversité des pigeons, des machins, des trucs que je retrouvais quand j'étais gamin. Et du coup, l'objectif, c'était de refaire ce délire d'avoir des animaux de la ferme partout. Là, du coup, t'as des oies, mais elle, c'est la dernière qui reste là, puisqu'elles sont fait défoncer par la fouine.
1: Et la fouine, ça bouffe une oie.
0: Et la fouine, jusqu'à il y a un mois, non, ne bouffait pas mes oies. Et là, je sais pas c'est une super fouine. Et cette super fouine, elle a défoncé mes super oies. Et ça m'a fait très mal au cœur, parce que je les aime bien, c'est des oies normandes assez costaudes. Nous, on va dire, on est des jeunes paysans, donc là on a la quarantaine, mais quand on s'est installé ici, on savait un peu qu'on aurait des prédateurs des airs, des prédateurs du sol. Alors nous, du ciel, on va avoir l'aigle royal autour des palombes, la buse variable, le faucon pèlerin, le circaète. Bon, le circaète, il prend les serpents, il nous embête pas. Enfin, et encore, on aime bien les serpents. Mais du coup, c'est compliqué, puisque pour l'élevage, notamment des volailles, des lapins, etc., en plein air, bah, du coup, moi, je produis plus pour leur donner leur part. Sauf que leur part, j'ai l'impression que parfois, ils ont un peu des tendances à nous regarder, nous, humains, et se dire, ouais, ils en prennent plein, bah, on va faire pareil. Du coup, ils en prennent plus que de raison. Donc voilà, parfois, je sers un peu d'élever en extérieur sur beaucoup d'espace, je perds beaucoup d'animaux, mais je suis content de pas leur mettre un coup de plomb et de me dire que je suis arrivé dans cette belle vallée de la Vernaison bien sauvage et que si je suis venu parce qu'elle était sauvage, faut que j'accepte le monde qui vit avec. Moi, on va dire que mon loup à moi, c'est l'aigle et les autours. Et du coup, j'avais mis les cochons avec les volailles et ils avaient peur des cochons. Mais ensuite, les cochons ont démonté le sol, ce qui ont fait apparaître un nombre de plantes indésirables conséquentes. Et puis il y a eu la neige et les cochons se sont enfuis et les volailles se sont enfuies et puis du coup j'ai arrêté les cochons et puis les autours se sont rendus compte que les cochons n'étaient plus là. Et finalement la solution c'est d'avoir moins d'animaux et de les protéger mieux, c'est-à-dire éventuellement faire une volière couverte gigantesque, mais qui demande des moyens et du temps et du temps et du temps et du temps, et les moyens c'est ce dont on manque le plus. Donc non, pour l'instant je fais avec, je lui en donne beaucoup, je donne beaucoup aux prédateurs et puis j'aime bien les voir. Donc s'ils pouvaient faire ça quand je suis là, au moins ça mettrait le désagréable à l'agréable. Mais non, on a tellement peu de temps pour quitter notre vallée, pour aller observer la montagne et la nature, que c'est agréable aussi de la voir ici. Et après, au sol, on va voir plus tout ce qui est renard, fouine, belette, etc. Le loup est de passage, mais jusqu'à présent, je touche du bois, il est de passage. Et puis les chiens autour font que peut-être ils se posent des questions au niveau des odeurs, si ça vaut le coup de venir par là. On va dire on a très peu de parasitisme dans le potager, dans nos jardins de maraîchage et en arbo. Notamment parce que les volailles sont sous les noyers, donc je pense que ça aide d'une pour nourrir les arbres et de deux pour toutes les parasites qui tomberaient au sol au lieu de se ferait bouffer par les volailles. Après, pour le potager, on a mis surtout en place des zones, des zones de broussailles, des zones de... Mais non, on remarque qu'on a plus d'oiseaux via les mares, parce que quand même l'eau vient à manquer, donc quand ils ont plus d'eau, c'est compliqué pour eux. Et plus de zones embroussaillées, plus d'arbres fruitiers, qu'on leur laisse une part aussi. Donc ça, ça fait que les serpents sont là, les crapauds, les grenouilles, les oiseaux, et qu'on ne souffre pas, malgré aucun engrais chimique, on ne souffre pas de destruction significative de nos productions.
1: Non, même au jardin, c'est vrai que, comme beaucoup, au début, j'ai essayé les fameuses petites billes bleues pour les limaces, parce que c'est elles aussi qui font pas mal de dégâts. Sauf qu'en fait, moi, j'y arrive pas. Du coup, on a remarqué qu'elles adoraient les végétaux en décomposition. En fait, plus que presque que ce qui pousse à côté, on a quand même pas mal de broussailles autour, quoi, de bois, machin, enfin bref. Et du coup, quand j'arrache les mauvaises herbes, je garde des tas et en fait, au lieu de disperser des billes bleues, bah, je disperse des végétaux. Et c'est vrai que j'ai un peu de perte, mais honnêtement, pas énormément. Et j'ai l'impression que ça a régulé au fur et à mesure des années. Et en fait, on les retrouve en train de se gaver de ces végétaux en décomposition. En tout cas, cette année, ça a encore bien marché. Donc voilà, c'est des petites astuces, mais qui fonctionnent bien, je suis contente.
0: De par notre diversité, on peut se permettre d'essayer des choses que d'autres ne peuvent pas, puisque si tu as une activité de maraîchage et que tu dépends de tes planches et de tes productions, c'est plus compliqué de faire des essais. Après, ça reste qu'on est sur des années aussi qui sont tout le temps changeantes. Nous, on plante tardivement, vu qu'on est à Échevis, on n'a pas le même climat qu'à Saint-Laurent, qu'à Saint-Jean. Et le timing limace, finalement, on arrive limite à le passer quand Camille plante, repique tous ses produits. On a des années où les limaces, où elles sont beaucoup en bas, et nous, on est plutôt tranquille. Donc ça, c'est une première main, ouais, qu'on a faite. Tu vois, là, on voit des petites grenouilles, et puis, ça fait qu'il y a quand même une belle biodiversité. On a des couleuvres tous les jours en ce moment, des petites couleuvres à collier qui viennent manger des têtards. Et on a surtout beaucoup d'oiseaux. Tu vois, il y a pas mal d'endroits où les oiseaux peuvent venir doucement dans la mare. Et donc, ils viennent se baquer tranquille. Et toute l'année, ils sont là, quoi. Enfin, je trouve que la population d'oiseaux augmente à chaque endroit où il y a une mare. Celle-là, c'est sa troisième année. Alors, j'ai fait ça en récup, hein, c'est un premier essai. Donc là, je suis en train de voir pour faire des mares avec de l'argile bentonite, avec la LPO. On a un partenariat qui va peut-être démarrer là, qui est pas mal. Entre les haies et les mares, ils peuvent nous aider, ils aident les fermes à développer leur biodiversité. Ce qui est bien, c'est comme avec 8 ans ici, on a une belle lecture du terrain, des animaux de passage, des animaux permanents. Et du coup, ils sont...

0: J'ai dit top là à Aurélie, et puis depuis l'année dernière, donc on fait partie du réseau Ferme du Vercors. Donc ils ont proposé cet événement à tout bout de champ, qui est une année sur deux en fait en quinconce avec la fête du bleu. Ça m'a parlé, donc on a proposé notre candidature et on a été retenu cette année, et ce qui nous permet de faire le grand saut dans une belle porte ouverte avec de jolis partenaires qui sont les fermes du Vercors et le parc du Vercors. Donc l'événement, c'est le samedi 4 juillet, ça démarre à 10h et tout au long de la journée, on aura aussi la dégustation des produits de la ferme, voilà, pour pouvoir goûter un peu ce qu'on sait faire avec ce qu'on produit, voilà. Déguster de l'huile de noix, du jus de pomme, des compotes, des confitures, de la crème de marron, du coulis de tomate qui sera donc mis à l'honneur dans une entrée froide au repas fermier, des petites tomates cerises marinées, et voilà. Et puis après, dans le repas, on fait d'autres choses sucrées et salées, mais ça, c'est une surprise.
1: Et donc ce fameux 4 juillet 2026, eh ben on fait cet événement du coup à la ferme, l'événement à tout bout de champ. Donc l'idée, c'était d'essayer un peu sur une journée, de montrer un peu tout ce qu'on fait, tout ce qui nous tient à cœur. Donc on démarre à 10h par le spectacle de la ferme itinérante. Donc c'est un spectacle d'une heure qui est adapté pour les écoles et tout type de structure, pour les enfants et les personnes âgées. Et l'objectif, donc ça s'appelle Fermier pour congé annuel. Et donc c'est un spectacle ludique et pédagogique rassemblant mes compères de la ferme, donc les chèvres, les moutons, les poules, les canards, les oies. Et on mêle les enfants à la ferme, l'objet en parlant d'un paysan qui souhaite partir en vacances pour la première fois. Et du coup, il aimerait confier sa ferme à des remplaçants, donc un peu comme moi qui est au service de remplacement. Et pour ça, il fait appel à tous ses enfants pour leur expliquer son travail sur une journée ou sur une année et voir si à la fin, ils seront capables de pouvoir gérer la ferme et que lui pourra partir définitivement une petite semaine en vacances au Costa Rica. Et ensuite, donc ça dure à peu près une heure. Ensuite, on fait un déjeuner fermier. Donc pareil, c'est que notre ferme, on l'a montée aussi par rapport à notre alimentation, ça nous tenait à cœur, et du coup ça fait des années que nous cuisinons pour nous et pour les autres, et du coup on propose un déjeuner fermier aux alentours de midi avec des spécialités d'un compère et les nôtres. N'hésitez pas, ça va être bon, ce sera au feu de bois et ce sera à midi. Et l'après-midi, on fait des visites de la ferme, donc deux visites. Et donc, on va aller visiter un peu tous les animaux de la ferme et puis les aménagements qu'on a fait pour justement ce système agroécologique qu'on a mis en place. Puis partager avec tous ces gens qui éventuellement souhaitent mettre en place des ateliers chez eux, que ce soit des poules, des lapins, un peu de maraîchage, un peu d'arbaux, discuter de tout ça. Et en parallèle, on a un incroyable artiste qui se déplace pour venir jusqu'à nous, qui s'appelle Kobe, qui a fait une belle exposition dans le Royan Vercors sur les déchets, et ça nous a beaucoup plu. C'est chouette, ça questionne, ça choque et ça fait du bien. Et du coup, Camille a eu cette idée de proposer un partenariat avec lui autour de l'agriculture, de la paysannerie et de l'actualité. Et il a su répondre favorablement à ce souhait et à bien sûr sortir exactement les punchlines qu'on veut entendre et qu'on veut voir sur nos t-shirts. Donc il propose de la sérigraphie. Venez avec vos t-shirts vides et vous repartirez avec des phrases sympathiques et percutantes sur le monde agricole d'aujourd'hui et la paysannerie.
0: Kobe, on l'a découvert sur cette fameuse campagne des déchets qui a été mandatée par la communauté de communes du Royan Vercors. Et j'ai aimé que ce sujet enfin soit traité d'une façon ironique pour nous permettre de comprendre parfois l'aberration de ce qui se passe. Et avec humour, je trouve que ça nous permet de rire de soi, des autres, tout en dénonçant des choses qui se passent. Et j'avoue que j'ai beaucoup aimé sa façon d'aborder les choses.

0: et j'ai poussé un peu la recherche avec d'autres de ses ouvrages et j'aime bien la couleur de son art. Et voilà, j'ai osé lui poser cette question-là pour savoir si c'est quelque chose qui pouvait l'intéresser. Et il m'a dit oui tout de suite en me disant qu'il n'avait pas abordé ce thème-là, qui pourtant était un thème qui lui tenait à cœur. Et du coup, on a vraiment travaillé ensemble là-dessus, sur plusieurs thèmes, les animaux, la nature, la ferme, voilà. Et le résultat est chouette. Ils seront présentés différentes phrases sur différents thèmes. Et voilà, ravie de pouvoir l'accueillir à la ferme et puis surtout de montrer à d'autres personnes qui ne le connaîtraient pas, qui est quelqu'un de Grenoble aussi, donc on est dans du local.
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0: Vittarini, bonjour.
1: Bonjour, enchanté de vous rencontrer.
0: Avec plaisir, puis aussi un grand plaisir de rencontrer vos œuvres. Vous êtes artiste plasticien, vous naviguez, vous rayonnez entre le sud de la France et la Chine, et vous êtes aussi, bien sûr, par l'essence de votre proposition, explorateur d'espace et de couleurs, et au service du rayonnement de ces deux composantes qui s'interfèrent dans un dépouillement total, comme cela se vérifie actuellement, à l'Arsolite, à Saint-Jean-en-Royan, pour une exposition temporaire, La vie en rose. Et une devise de Ludwig Mies van der Rohe, si je prononce bien, illustre parfaitement votre travail. Less is more, hein. Le moins et le plus. On vous qualifie comme artiste minimaliste. Comment caractériser cette discipline et pourquoi pas ça donner l'aspect plutôt de peinture figurative?
1: Alors, c'est vrai que venant du sud de la France, c'est assez étonnant de pratiquer le genre d'art que je pratique. Souvent, la peinture dans le sud de la France est figurative, représentative de personnages, de paysages, etc. Là, j'ai évacué complètement tout ça de mes toiles dans un premier temps pour ne faire que du monochrome. C'est-à-dire reprendre, on a l'impression que tout a été fait, mais reprendre cette idée donc, de travailler des toiles monochromes, c'est-à-dire d'une seule et même couleur, en jouant sur différentes matières, le brillant, le mat, le satiné. Donc repenser le monochrome, en quelque sorte, je veux dire. Ça a donné ça a été le début. Le commencement de mon travail.
0: On dit d'ailleurs monochromiste, hein, c'est ça ?
1: Oui, ça peut se dire, oui. Le terme a déjà été employé me concernant. Mm-hmm. Oui.
0: Alors là, la spécificité, c'est aussi s'immerger dans la couleur et puis par ces œuvres que vous réalisez qui ont toutes aussi un format commun.
1: Alors souvent, ce sont des multiples du carré. Soit le carré de base, soit des multiples, c'est-à-dire des doubles carrés, des triples carrés. Je travaille souvent aussi en série. C'est-à-dire avec plusieurs modules que je peux réagencer suivant l'espace du lieu, parce que je suis très très sensible à l'architecture du lieu qui accueille mon travail, et je ne présente jamais l'œuvre de la même façon suivant le lieu dans lequel elle va être accrochée. Et là, donc, pour l'Arsolite, on va dire, c'est un peu une première dans mon travail, puisque comme la lumière a une très très grande importance dans la perception de mes toiles, les spectateurs sont obligés de bouger devant mes tableaux pour percevoir justement ces formes brillantes ou mates qui se dégagent des monochromes. Là, donc, j'ai décidé de créer dans ce lieu qui s'y prête, encore une fois, une installation immersive. Voilà. Donc, être baigné dans la couleur, dans la lumière, et percevoir par-ci par-là quelques tableaux qui vont être accrochés au mur.
0: C'est vraiment le cas, on baigne dans la couleur par les œuvres accrochées et puis effectivement l'ambiance qui donne aussi une autre dimension aux différents formats, donc des carrés comme vous le disiez qui, on peut dire de manière juxtaposée, peuvent donner aussi des contrastes de rayonnement assez significatifs.
1: Oui, tout à fait, suivant donc en général ce sont des surfaces lisses mais avec des matières différentes. Donc des huiles brillantes, des acryliques mates ou satinées qui viennent donc proposer des formes alors très simples hein, puisque là encore une fois dans mon jeu plastique je n'utilise que des orthogonales. J'ai pas de courbes, j'ai pas de lignes de biais. On parlait tout à l'heure de François Morellet, qui lui, introduit des lignes, on va dire obliques. Moi non. Tout est orthogonal, comme chez Mondrian d'ailleurs. Hein. Voilà. Donc au départ, j'ai fixé les règles et je me dis avec des couleurs qui sont tout le temps pures, c'est-à-dire j'ai pas de mélange, j'ai pas de dégradé. Qu'est-ce que je peux faire avec tout ça? Ou avec que ça, plutôt. Pour une exposition comme ça, c'est des pièces que je fais, donc des tableaux que je prépare à l'atelier en ayant visité le lieu au préalable. Donc je fais des croquis, je travaille avec le plan du lieu et je prévois donc un certain nombre de tableaux à accrocher, souvent un peu plus, parce que voilà, quelquefois on n'envisage pas tout, donc il vaut mieux. Mais après, je compose avec ça. Mais ce sont des tableaux qui ont été faits pour le lieu. Voilà, c'est pas des œuvres que j'ai depuis un moment et que je réinvestis. Voilà.
0: Alors, donc la lumière est très importante, puisqu'effectivement, il n'y a pas de lumière naturelle, mais il y a un éclairage certain que, avec beaucoup de minutie, vous adaptez pour donner le sens aux œuvres. Comment concevez-vous cet éclairage ?
1: Ben là, pour le lieu de l'art solide, ça va être un éclairage à partir donc de néons colorés. Ça s'appelle la Via en rose, donc il y aura des néons rouges et des néons roses qui vont éclairer le lieu, et aussi des châssis de toile, de toile à peindre, sur lesquels j'ai enlevé la toile, j'ai peint les châssis en blanc, ils seront rétro-éclairés par des néons blancs. C'est-à-dire la lumière viendra de dessous. En général, dans mes œuvres, dans mes peintures, les peintures captent la lumière naturelle pour la réfléchir, pour l'absorber ou autre. Là, les châssis vont produire leur propre lumière, en quelque sorte. Donc, la lumière va venir des œuvres.
0: D'accord.
1: La lumière artificielle, bien entendu.
0: Donc, c'est une valeur ajoutée, on peut dire, finalement, à l'œuvre. Enfin, ça donne, si on la verrait en plein jour ou avec ce rétro-éclairage, c'est complètement différent.
1: Ah, complètement différent. Si c'est dans une pièce neutre, c'est-à-dire avec des murs blancs dans laquelle il n'y a pas de lumière, ça apparaît d'une certaine façon. On va dire, là, les murs vont être entièrement peints, donc colorés, donc ça va apparaître encore différemment. J'ai montré ce principe d'œuvre au CAC de Saint-Restitut l'année dernière, dans la Drôme, où là, c'était des pierres apparentes, donc dans des caves. Bon, ça avait encore une autre... Notre allure, on va dire, générale. Hein, voilà.
0: Et là, c'est une chance, finalement, de complètement peindre tout l'environnement, du mur au plafond, et puis
1: et
0: adopter...
1: Le sol.
0: Et le sol, bien sûr, tout à fait, complètement relooké, cette pièce, et aussi une certaine progression que vous avez conçue.
1: Ouais. Un cheminement, je veux dire. Je ne sais pas si on peut parler de progression, mais en tout cas, un cheminement où, d'emblée, donc, le spectateur va se retrouver baigné dans une lumière rouge pour aller progressivement vers du rose et aller vers la sortie et retrouver du blanc, on va dire, plus traditionnel.
0: Mmh. Voilà. Ah oui. On termine dans le blanc qui est finalement une addition de couleurs, hein, oui. Dans la physique, ce qu'on voit.
1: Exactement, exactement. La lumière du soleil, donc étant le spectre, on va dire, on retrouve toutes les couleurs.
0: Vous avez des couleurs fétiches pour la réalisation de vos tableaux
1: ouais. Oui. Des couleurs que je fais faire. Hein. C'est pas des couleurs qui existent de façon naturelle, on va dire, dans les magasins. Donc je les fais faire. Ce sont des couleurs. J'aime bien utiliser, on va dire, une gamme de couleurs qui n'existe pas justement en rayon. Parce qu'on travaille le monochrome, il faut apporter quelque chose, on va dire. Il y a des artistes dont tout a été fait, donc il faut apporter une touche personnelle. Déjà, le choix des couleurs est important. Donc je vais aller vers des couleurs. Quelquefois un peu inattendu. Et dans le rapprochement de certains monochromes, je vais jouer sur des nuances d'une même couleur. Des nuances de rouge, des nuances de jaune, d'orange, de bleu. Voilà. Et c'est pour ça que là, pour l'art solide, on a fait faire justement la peinture avec les codes couleurs sur le nuancier.
0: Oui.
1: Voilà.
0: Et la technique du glacis, ça peut apporter quelque chose à votre travail ?
1: Mais alors, le glacis, c'est une technique voilà, très particulière qui remonte, on va dire, à je crois que c'est, si mes souvenirs sont bons, à la Renaissance, mais qui apporte pas. Là, je travaille principalement avec des peintures industrielles.
0: Oui.
1: J'aime ce rapport immédiat à la peinture. J'aime ouvrir un pot de peinture et y plonger dedans tout de suite. Donc je vais travailler plutôt sur le nuancier pour me dire, voilà, là je sais que j'ai de l'huile brillante, donc j'aurai tel résultat, très tendu, un peu comme une carrosserie de voiture. Là je vais avoir par exemple une acrylique mate, donc plus profonde, plus veloutée, ou plus, voilà. Mais je retravaille pas mes couleurs.
0: D'accord.
1: En soi.
0: Okay.
1: Comme certains artistes, collègues qui travaillent à partir de pigments, à partir de liants ou de choses comme ça, non, là non.
0: C'est votre sens de l'observation, parfois, qui crée l'envie de ce que vous pouvez contempler autour de vous, qui donne cette idée de couleur ?
1: Oui. L'observation, par exemple, quand la première fois où je suis allé travailler en Chine, les couleurs n'étaient pas du tout pareilles que celles que j'avais l'habitude de voir ici, donc ça avait complètement transformé mes toiles. Donc je me balade souvent, alors évidemment, avec de quoi faire des photos et de quoi écrire ou dessiner. J'ai toujours un carnet de croquis sur des proportions, des dimensions, des choses comme ça. Je vous donne un exemple, si vous voulez. Là, dernièrement, là, puisque j'habite dans le sud de l'Ardèche, il y a des miradors de chasse aux sangliers. Et je suis tombé en admiration devant les proportions de ces miradors. Donc j'en ai fait des croquis et ça a donné toute une série de sculptures après. Voilà, retravaillé bien entendu, mais c'est parti de là. Donc oui, j'observe beaucoup. Ouais, ouais. Et souvent des choses que les autres personnes n'observent pas, justement.
0: Oui. C'est vous êtes affûté, là.
1: Ben, ou obsessionnel, je ne sais pas comment on peut dire, mais en tout cas, pas normal dans ma façon de, certainement, de regarder ce qui, naturellement, on ne regarde pas.
0: Alors, vous avez un pied en France, un pied en Chine. Pourquoi ce choix de...
1: En 2017, suite à toute une histoire, on m'a proposé une résidence artistique à la China Academy à Hangzhou. Donc c'est la Chine de l'Est, la Chine des lacs. C'est très beau. Donc j'ai accepté. Et puis, ça a vraiment fonctionné, ça a matché, comme on dit, avec les Chinois. Donc on m'a proposé de faire des workshops avec les étudiants. Et donc ils m'invitent chaque année à aller là-bas. Ou faire aussi des visioconférences pour donner des cours, pour enseigner en atelier, donc dans le département peinture. Et c'est vraiment une expérience pour moi qui a bouleversé les choses, on va dire.
0: Ouais, ouais. Les Chinois sont adeptes du monochromisme?
1: Quand je suis arrivé là-bas la première fois, je suis passé pour un extraterrestre, on va dire. Oui, parce qu'ils n'avaient pas du tout. Ils ont une, on va dire une tradition qui est respectée, notamment dans les concours d'entrée aux écoles d'art, qui a rien à voir évidemment avec le monochrome. À mon grand étonnement, ils connaissent très peu l'art occidental, la peinture occidentale, entre autres. Donc oui, j'ai été très étonnant pour eux. Mmh. Voilà. Après, ils s'y sont faits.
0: Oui.
1: Oui. Ça, ils m'ont accepté. Ils m'ont proposé de faire des expos, voilà, de travailler avec une galerie. Ouais, ça a été une très belle expérience que je poursuis. Alors, le Covid a changé beaucoup de choses, mais que je poursuis là actuellement, notamment en visio pour donner des cours.
0: D'ailleurs, en parlant de cours, vous avez étudié aussi à l'université aux Beaux-Arts d'Aix-en-Provence, c'est bien ça?
1: Oui, un parallèle. D'abord, j'ai un parcours qui est assez atypique, puisque j'ai eu une formation scientifique. Je suis parti à Grenoble, en fac de sciences. J'ai fait ce qu'on appelait à l'époque un DEUG. Puis ça ne me plaisait pas. Donc, à l'époque, il y avait une espèce de concours pour entrer à l'université d'art plastique donc d'Aix-en-Provence, où j'ai été pris. Et comme les ateliers à l'université ne me convenaient pas vraiment, c'était pas des vrais ateliers, en parallèle, j'ai été accepté le soir à l'école des Beaux-Arts. Et donc je faisais les deux en même temps. Voilà. Donc j'ai pu faire un DEA d'art plastique à la fac d'Aix et en parallèle un DNAP à l'école des Beaux-Arts d'Aix. Voilà.
0: Et cela a apporté beaucoup d'eau aussi à votre moulin en termes de vos pratiques actuelles.
1: Oui, alors bien sûr, toutes les bases, hein, notamment en histoire de l'art. Je considère qu'on ne peut pas être un artiste actuellement sans avoir fait de l'histoire de l'art et connaître justement l'histoire de l'art pour ne pas faire ce qui a déjà été fait. Pour moi, c'est essentiel. Et puis aussi, toute la pratique pour, je dirais... En sortant de là, se dire il faut faire l'inverse de ce qu'on vous a enseigné. C'est pas du tout une critique de l'enseignement, au contraire. Mais si on veut se démarquer, se dire on m'a enseigné ça, mais est-ce que il n'y a pas quelque chose à faire d'autre, hein, qui peut-être prend le contre-pied justement de ce qui a été enseigné.
0: À la lueur de vos œuvres, on se plonge aussi dans un peu un courant artistique des années 70, 80, cette influence américaine qui semble vous habiter.
1: Ah oui, complètement. Oui, oui. Moi, l'art américain, quand j'étais petit, donc j'ai eu accès à certains livres d'art américain, de l'art américain d'après-guerre, des années 60, 70, comme vous disiez, et j'étais fasciné. Là, toute cette période, le minimalisme, le color field, toute cette période m'a vraiment intéressé. Après, j'ai écouté des interviews du galeriste Léo Castelli, interviewé par Claude Berry, etc., etc. Donc vraiment, ça m'a marqué. J'ai beaucoup lu aussi les critiques américains. Bon, je savais qu'il fallait pas faire pareil, bien entendu. Mais ces influences, après, j'essayais de les digérer, de les ressortir à ma façon. Mmh. Voilà, avec évidemment mon héritage culturel européen, bien entendu. Mmh. Et ça a tout de suite fonctionné, on va dire, avec l'Allemagne, avec la Hollande, avec ces pays-là qui ont cet héritage du Bauhaus, qui, eux, ça leur parle.
0: Ouais. Ça parle peut-être moins en France.
1: Oui, bien sûr, bien entendu. Et encore beaucoup moins dans le sud de la France.
0: Ah oui. Ouais, ouais. Oui, là où on est plus dans les paysages, d'autres représentations.
1: Complètement, oui, oui. On est plus dans un art figuratif, un art narratif aussi, où là j'ai évacué tout ça. Donc là aussi, je suis un peu un extraterrestre par rapport à ces personnes. Et donc actuellement, ça fait écho à ce qu'on vient de dire, je suis représenté donc par une galerie allemande de Cologne, une galerie suisse, et une galerie américaine. Ouais. Mais j'ai toujours pas de galerie française. Ouais. Ah, c'est pas que j'ai pas essayé, mais c'est plus compliqué.
0: Oui, c'est pas dans la culture, semblerait-il. Enfin, pas tout à fait, ou alors de manière très ciblée.
1: Il y en a très peu en France qui montrent ce genre de travail. Bon, il y a la galerie La Lumière à Paris, où ils ont des artistes, je veux dire, presque un peu historiques. Mais après, c'est plus compliqué.
0: Ah ouais. Ouais. Dans les centres d'art contemporain, ça pourrait avoir bonne place.
1: Alors, j'ai déjà eu des expositions collectives ou personnelles dans des centres d'art, mais c'est pas ce qui montre certainement en priorité. Ouais. C'est un peu plus compliqué.
0: Ouais. Il y a des artistes qui vous ont inspiré, qui continuent à vous stimuler dans votre travail.
1: Oui, oui, bien sûr, bien entendu. Parmi, alors s'il faut en citer que quelques-uns, en France, François Morellet, qui m'a vraiment marqué là aussi, hein, pour son travail géométrique et abstrait, et très minimal. Chez les Américains, si je devais en citer qu'un, ce serait peut-être Frank Stella, parce qu'il a su se réinventer complètement. Voilà, c'est extraordinaire pour moi, son travail. Olivier Mossé, bien entendu, le Suisse Olivier Mossé. J'ai eu la chance, en 2008, je crois, de faire un petit morceau d'exposition. Il m'avait permis, avec lui, au centre, je crois que c'est... oui, c'était au centre d'art contemporain de Saint-Restitut, où j'avais l'impression de faire la première partie des Rolling Stones. C'était... Waouh. Exposé avec Mossé, pour moi, c'était vraiment extraordinaire. Voilà, ces trois artistes, on va dire, font partie des artistes qui m'ont vraiment marqué, mais il y en a d'autres, bien entendu, et des beaucoup plus anciens.
0: Ouais, ouais. Par exemple, si on évoque Marc Rothko, ça peut avoir une certaine comparaison avec ce que vous faites.
1: Pour la couleur, oui. Oui, oui. Et cette manière de diffuser la couleur de façon, on va dire, vaporeuse, un peu sur sa toile. Oui, oui, bien entendu. James Turrell pour la lumière, bien entendu aussi. Oui, tous ces gens, oui. Dan Flavin pour les néons, pour... bien sûr.
0: Eh bien, en tout cas, Philippe Chitarini, je vous remercie beaucoup pour la présentation de cette très belle exposition qui nous baigne littéralement dans vos propositions de couleurs. C'est vraiment de l'art immersif, hein, dans sa plus pure signification.
1: Oui, oui, oui. Moi, je l'espère. J'espère que les gens le percevront comme ça, bien entendu.
0: Et quand on parle de côté formel, radical, c'est ce que vous souhaitez souligner derrière tout cela ?
1: Complètement, oui. Oui, oui. Je pense que la radicalité de mon travail, j'en ai parlé, donc déjà, une base qui est très limitée au niveau du choix des couleurs, au niveau des formes, au niveau des supports. Oui, c'est tout ça, quoi, qui fait qu'on peut qualifier mon travail, bien entendu, de peinture radicale. Oui, oui.
0: Merci.
1: Ah ben, c'était un plaisir, un grand plaisir. Merci à vous.

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0: Salut, vous êtes bien sur Détournement Féministe 99.5 Radio Campus. Et ce soir, on avait envie de vous parler des seins.
1: Des nichons.
2: Les nénés.
3: Les boobs.
4: Les boobies.
0: Les mignons.
1: Les Robert.
4: Les loches.
3: Les lolos.
4: Les ins.
0: La poitrine.
1: Les miches.
2: Les nibards.
3: Les roploplos.
4: Les mamelles.
0: Les bzez.
1: Les gougouttes.
2: Les balochards.
3: Les nips.
4: Les tétés.
0: Les airbags. Alors, on a eu envie de faire cette émission au départ parce qu'on s'est rendu compte qu'on avait des choses à dire sur les seins, déjà. Et à partir de nos propres expériences, et ça nous semblait assez intéressant de les questionner d'un point de vue féministe. Parce que, ben déjà, il y a beaucoup d'injonctions qui pèsent sur les seins. Souvent, on les trouve trop petits, ou alors trop gros, pas assez ronds, trop différents. Bref, c'est une partie du corps qui est très normée, avec laquelle on a parfois des rapports plus ou moins compliqués. Et aussi parce que dans notre société, les seins sont encore très sexualisés, même si ça n'a pas toujours été le cas. Mais c'est quelque chose qui est encore très, très marqué aujourd'hui. Et du coup, on avait envie de vous raconter un peu comment nous, on deal avec tout ça, de parler de nos vécus avec nos seins. Et on précise du coup que toutes les personnes qui vont prendre la parole pendant l'émission sont des meufs cis. On voulait aussi souhaiter la bienvenue à Marin, qui nous rejoint pour sa première émission et qui sera en technique avec nous ce soir. Et on commence par une petite musique pour entrer en matière. 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

0: Alors, on a écouté Heavy Boobs de, je dirais à peu près, Rachel Bloom, mais je suis pas bien sûre. C'est un extrait de la série, Crazy Ex-Girlfriend, où elle parle de ses gros seins et à quel point c'est chiant. Il y a un clip qui va avec, si vous voulez regarder. Donc, pour commencer les prises de parole, on se disait qu'on allait se présenter un peu vite fait sur nos rapports à nos seins. Et du coup, la première question, c'est ça. Mais c'est quoi ton rapport à tes seins?
1: Exactement, à tes nichons. Moi, mon rapport à mes seins a évolué au fur et à mesure de ma vie. J'ai commencé par les attendre désespérément. Et puis, une fois qu'ils ont été là, je les ai adorés autant que haïs. Et maintenant que j'ai quelques années dans les pattes, je suis plutôt bien avec eux, je les aime plutôt bien.
2: Alors moi, je pourrais dire que je suis assez indifférente vis-à-vis de mes seins. J'y pense pas beaucoup et je sais pas que je les déteste, mais je les adore pas non plus. Enfin, c'est quelque chose qui est assez... ils sont là, bon, voilà. Donc plutôt indifférence pour moi.
0: Moi, je dirais que c'est plutôt un mauvais souvenir. Ça a pris beaucoup de place dans mon corps, dans ma vie, tout ça. Et depuis que j'ai décidé de les faire rapetisser, eh ben, c'est plutôt un peu pareil que toi. J'ai plus l'impression d'avoir un truc en plus de mon corps. Sauf que mon corps, il est un seul truc et que ça en fait partie, mais que c'est pas, y a pas de gros enjeux, quoi.
3: Moi, je les ai longtemps trouvés trop petits et finalement, petit à petit, je les aime beaucoup. C'est une partie de mon corps que j'aime bien. Et je viens de vivre avec eux une grossesse et maintenant de l'allaitement. Donc là, je suis tous les jours, ils rythment un peu ma journée encore, même si c'est de moins en moins. Ils changent toute la journée, ils se remplissent, ils se vident. Donc on est c'est un truc très présent en ce moment depuis un an et demi dans ma vie. Et j'aime bien.
4: Et moi, je crois que pareil, je m'en fiche un peu, mais des fois quand même... ça se rappelle à moi. Et du coup, je trouve ça un peu chiant. Enfin, souvent, quand j'y pense, c'est que c'est chiant. Parce que soit c'est parce que ça me fait mal, ou parce que c'est gênant, ou parce que ça prend trop de place. Mais voilà. Sinon, quand j'y pense pas, je m'entends plutôt bien avec eux.
0: Et on s'est dit qu'on allait commencer à parler de cette partie de notre corps un peu de manière chronologique. Et on s'est rendu compte que... pour plusieurs d'entre nous, ça a été la naissance des seins ou le début d'avoir de la poitrine ou de l'attendre aussi. Ça a été des moments assez importants. Et du coup, on allait partager ça pour commencer.
4: Qui c'est qui commence?
2: Moi, je veux bien... Enfin, en tout cas... quand je pense à ça, au début de mes seins, j'ai pas beaucoup de souvenirs du coup de quand ils ont poussé, d'un coup ça se voyait et tout ça. Par contre, je me rappelle d'un espèce de rituel, enfin, une visite avec ma mère dans une boutique de soutifs. Et d'ailleurs, la vendeuse c'était la mère d'un copain du collège, donc c'était pas génial. Et voilà, je sais pas, il y avait quelque chose d'un peu. Il fallait mesurer le tour de ma poitrine, le tour de, enfin, des seins. Une urgence, c'était qu'il fallait pas qu'ils tombent maintenant qu'ils avaient poussé, donc il fallait trouver un contenant, quelque chose. Et bon, moi, ça me faisait un peu l'effet de quelque chose qui était un peu bizarre parce que bon, j'étais pas du tout dans penser à mon corps ou à m'habiller ou à être dans une sorte de féminité à ce moment-là, donc me retrouver avec un accessoire à dentelle, c'était un peu... Enfin, il n'est pas à dentelle, c'était un truc un peu d'ado, quoi, mais bon. Pour moi, ça m'avait fait un effet un peu de... Oh tiens, c'est un nouvel accessoire chelou qui va pas avec le reste de moi pour l'instant. Voilà. C'est un peu ça, mon début de sein.
0: Moi, ça me parle pas mal. Moi, j'ai l'impression que j'avais pas de sein. Du coup, que j'étais une enfant, quoi, avec un torse normal. Et que d'un coup, ça a été un truc très très gros et très gênant et qui prenait beaucoup de place. Du coup, j'ai l'impression que je me suis laissée surprendre, moi en tout cas. Que j'en avais pas et puis que d'un coup, ça arrivait. Et que du coup, pour moi, c'est assez symbolique de la sortie de l'enfance, un peu, plus avoir le droit d'être torse nu, en tout cas, qu'on te le fasse remarquer. Alors que, avant que moi je remarque qu'il y avait quelque chose qui poussait, en tout cas, on m'avait déjà interdit. D'être en culotte de maillot de bain, il fallait mettre une pièce. En tout cas, c'était plus léger, quoi. Le corps, il était plus léger, ça faisait quelque chose de compliqué. Et du coup, moi, ça m'a envoyé aussi à assez vite à des... Ça m'a limitée dans ce que je pouvais faire physiquement. Moi, j'adorais faire... J'étais tout le temps en train de faire des galipettes, tout le temps à l'envers et tout ça. Et en fait, il y avait comme un truc où d'un coup, j'étais plus très libre dans ce que je faisais. Et aussi, j'ai eu l'impression que beaucoup de gens ont eu un avis sur mon corps à partir de là. En fait, avant ça, je m'en souviens pas. Mais là, moi, je me rappelle d'une réflexion de ma tante qui arrivait à la maison. Je me rappelle encore de la couleur de mon débardeur ce jour-là. Et qui dit « Ah, bah alors, ça pousse !» Et après, moi, je suis restée dans ma chambre pendant toute l'après-midi, tellement je me suis sentie agressée par ce qu'elle disait. Et d'être regardée, du coup, de plus être... que ça m'appartienne plus, quoi. D'un coup, ça devenait un objet public.
3: Ouais. Ouais, sur le côté public, moi, c'est pareil. Avant même que les seins, ils arrivent, moi, j'ai souvenir d'avoir attendu d'avoir des seins. J'en avais envie. Enfin, il y avait un truc plutôt quand est-ce que ça vient. Et du coup, d'avoir envie d'acheter un soutif, clairement, avant d'en avoir besoin. Donc, c'était plutôt le côté accessoire. C'est pareil, j'ai souvenir du jour où on a été acheter un soutif avec ma mère et c'était un peu de l'ordre du rituel. Enfin, je l'ai vécu sur le moment vraiment comme ça. Je me souviens exactement du soutif en question. Enfin voilà, un truc d'ado, c'est pareil, c'est assez marrant. Et par contre, le décalage au collège ensuite, où la fille d'une pote de ma mère était au courant qu'on avait acheté ce soutif et s'est moquée en fait, en mode j'en ai pas besoin. Et du coup, je me rappelle d'avoir très vite intégré le côté honteux, le côté il y a une norme, le côté c'est trop petit, c'est trop tôt, c'est si. Enfin, et il y a tout de suite un rapport... de la dissimulation à partir de ce moment-là, ou en tout cas que le corps il est pas comme les autres l'attendent, enfin c'est un moment assez violent d'une intimité qui est posée en public comme une critique de mon corps. Et c'est pareil, je revois exactement la scène au collège où ça s'est passé, qui était là, enfin c'est des souvenirs.

0: il y a eu tout un truc ouais, sur l'assignation maternelle à ce moment-là qui s'est ancré. J'étais jeune, hein, je pense que j'avais 10 ou 11 ans, enfin assez petite. Et j'y ai repensé après avoir eu mon enfant et quand mon compagnon a fait du pot à pot avec cet enfant sur son torse où il n'a pas de sein, où je les ai vus tous les deux être bien et hyper confort. C'est marrant, j'ai repensé à cette histoire de voilà, il n'y a pas, évidemment pas besoin de sein pour être bien avec un petit. Et puis c'est pas parce que j'ai des seins que, voilà, il y a une assignation à ce rôle maternel, à potentielle génitrice. Toi, femme, tu auras des seins, tu auras un enfant. Enfin, voilà, c'est deux souvenirs à peu près dans cet âge du début du collège où ça a lancé un rapport assez compliqué avec moi-même et du coup un refuge dans la pudeur dont j'ai mis vachement longtemps à me défaire, du coup.
1: Alors, moi, du coup, mes seins sont arrivés, j'étais plus tout à fait une adolescente. Voilà, j'étais plus âgée, j'étais bien au lycée déjà. Et moi, je les ai désespérément attendus. Ma vie ne pouvait pas être heureuse et ne pouvait pas commencer tant que j'avais pas de nichon. Tout était foutu. Du coup, quand ils sont arrivés, ça a été très fort pour moi. Et je me suis extrêmement bien engagée à ce à quoi on m'avait destiné, appris à projeter pour mes nichons. Je les ai custom. À coups de push-up, à coups de dentelle, je les ai montrés et j'étais prise un peu dans ce truc de, à partir du moment où t'as des seins, ils doivent servir à quelque chose, ils doivent entrer dans le rapport à la séduction. Et en fait, toute cette partie-là de ma vie, mes seins n'ont pas tout à fait été à moi. Voilà, ce que vous disiez un peu sur la présentation dans l'espace public, moi j'étais traversée par un truc encore plus fort de, à partir du moment où j'ai une poitrine, mon corps était plus tout à fait le mien, mon corps appartenait au regard d'autres personnes. Et du coup, moi je suis une femme hétéro, du coup, plutôt au regard des hommes. Et ça m'a pris vraiment longtemps pour que ça finisse par refaire partie de mon corps et que mes seins soient les miens et plus à destination du regard d'autres ayant une fonction dans la séduction, voire dans la sexualité, parce que c'était quand même ça l'aboutissement du délire. Se dessaper et finir par baiser. Enfin voilà, moi j'ai été très fortement embarquée dans ce rapport-là à ma poitrine. Et du coup, je pense que j'ai réussi à m'en dégager le jour où j'ai remis en question le soutien-gorge. Ça a été la réappropriation, elle commence à ce moment-là. Du coup, voilà, mon début de mon rapport à mes nichons est de cet ordre-là.
2: Trop bien. Ben, du coup, on raconte que des trucs joyeux, comme vous voyez. On avait envie de vous faire écouter un petit montage à partir d'une archive vidéo de Lina, où en fait c'est des gens qui sont interviewés à La Baule en 1974, je crois, et donc ils donnent leur avis sur les femmes seins nus à la plage, oui ou non, pour ou contre.
3: Merci.

0: Vous êtes pour ou contre le maillot une pièce?
1: Oh bah, je suis contre, évidemment, mais vous savez, alors ça, on peut pas.
0: Pourquoi?
1: Parce que c'est indécent, malgré tout. Hein.
0: Et vous, pourtant?
1: Ah bah oui, ça, d'accord, ça. Oh, je suis pour.
0: Pourquoi?
2: Oh enfin, on sait au moins ce qu'on a devant soi, quoi.
0: Monsieur, vous êtes pour ou contre le maillot une pièce?
3: C'est-à-dire que pour le maillot, il est pas mal, quoi. Enfin, pour des plages comme la Baule, c'est un peu cru, quoi.
4: Hein? Pour la liberté, chacun est libre de faire ce qu'il entend, ce qu'il veut.
5: Alors je serais plutôt contre, voyez-vous. Parce que quand même, une certaine esthétique qui manque. Les couleurs et tout ça, non, je suis non, tout à fait contre.
6: Pour, je sais pas, pour les filles qui sont bien, quoi, ça leur va. Pour ou contre le maillot de bain une pièce, je sais pas, ça dépend un peu des femmes. Mais hein. D'abord, j'en ai encore jamais vu. Alors, je voudrais me faire une opinion avant de voir.
7: Oh, je suis pour.
3: Je suis pour regarder les jeunes filles, mais j'aurai une fiancée, je voudrais pas.
8: Je suis pour, moi aussi.
9: Je suis contre, madame.
0: Pourquoi?
9: Parce que j'estime que c'est indécent.
10: Ah, contre, hein.
0: Pourquoi?
10: Bah, pour la pudeur, pour commencer, hein. Parce que se promener les seins à l'air sur une plage, bah, je crois pas que c'est quand même...
3: Hein? Moi, je suis pour.
10: Pour la

0: Oh, je suis contre. Pour ma femme, tout au moins, mais pour les autres, ça dépendrait.
1: Pourquoi ?
0: Pourquoi je suis contre ? Eh bien, parce que je pense que la plupart de ceux qui s'exhiberaient avec ce maillot-là, eux ne seraient peut-être pas les plus belles à voir.
2: Ah, moi, je sais pas que ça me plairait pas, mais enfin, quand même, hein. C'est un peu exagéré.
3: Mademoiselle, êtes-vous pour ou contre le maillot une pièce ?

0: Et vous êtes toujours sur Détournement Féministe Radio Campus Tour. On vient d'écouter Sarah Ebé, Teta.
1: Et pour continuer cette papotance sain, on avait bien envie de causer lingerie, soutif ou pas soutif.
2: Eh bien, moi je peux répondre à ça. En tout cas, il y a une grosse différence avec avant et après l'opération où je me suis fait rétrécir les seins. Comment on dit. Mais en tout cas, avant ça, c'était soutif tout le temps. Parce que l'idée, c'était que ça déborde moins, quoi, que ça prenne un peu moins de place sur la sphère vitale des autres. En tout cas, j'ai toujours l'impression de ça. Que mes seins, c'était devant moi. Et que du coup, genre, que c'était pas facile de même d'être en relation avec quelqu'un. Il y a toujours un truc entre nous. C'était mes seins. Voilà. Et du coup. Ok. Et du coup, ça a toujours été un truc qui prenait beaucoup de place. Alors, j'ai fait plein de techniques. Genre, des fois, quand j'allais faire du sport, j'en mettais deux pour essayer que ça fasse pas comme ça. Vous avez pas les images, mais que ça saute pas dans tous les sens quand je courais. Tout ça. Et après, moi, il y a eu un grand temps de, aussi de, d'être complexée, en fait, avec l'idée d'avoir des seins. Ça me mettait très mal à l'aise. Et du coup, le fait d'avoir un soutif, j'ai l'impression que ça assumait ça. Donc, il y a eu toute une période où je pouvais pas être en débardeur parce que je voulais pas qu'on voit les bretelles de mon soutien-gorge. Du coup, j'avais tout le temps hyper chaud. Donc ça, c'était assez chiant. Et aussi, j'ai jamais compris comment ça marchait, les tailles de soutif. Donc, j'ai toujours eu des soutifs trop petits. Mais ça, c'était la merde. Non, plutôt moi, ça débordait par au-dessus. C'était chiant. Ah oui, et du coup, il y avait un truc. Moi, j'ai l'impression d'avoir été marquée par la lingerie, justement, pendant tout ce temps-là. C'est-à-dire d'avoir des creux dans les épaules, des creux dans les côtes, je sais pas ce que ça fait. Parce qu'un espèce de truc de. Que la lingerie, elle servait à comprimer et à gainer, quoi. Et que je trouvais ça assez compliqué de trouver des soutifs adaptés. Donc, je me suis tapé des soutifs en dentelle alors que j'étais toute petite. Et une fois, enfin, toute petite, j'étais enfant, quoi. Et des fois, même, j'ai eu un ensemble, parce que j'avais même une culotte en dentelle. Moi, ça m'a traumatisé. J'ai trouvé ça vraiment très, très dur à porter. Mais du coup, maintenant, je porte plus de soutifs et je trouve ça vraiment super. C'est de plus se poser la question, de plus en acheter, parce que je trouve que ça coûte un bras et que je trouvais ça compliqué à chourer. Moi j'ai plus de. En tout cas, j'ai tellement l'impression d'avoir des petits seins maintenant que j'ai plus de difficulté à assumer mes seins sans armature. J'ai envie de dire.
0: C'est beau. Je veux bien dire un truc aussi là-dessus. Ben, je pense. Alors, un peu comme toi, Lise, au début, j'achetais des soutiens-gorge, un peu de lingerie et tout. Parce que aussi en fait aller genre H&M et tout les soutiens-gorge c'est ils sont pas faits pour les gros seins en vrai.
2: Non,
0: et du coup quand on a des gros seins bah ça rentre pas dedans, enfin je sais pas comment dire, ça tient pas, c'est pas pratique du coup, enfin en tout cas moi les trucs sans armature et tout genre j'ai l'impression que ça ne sert à rien quoi. Du coup j'étais contrainte d'acheter des trucs de lingerie hyper féminin avec des dentelles, des trucs trop moches qui me correspondait pas du tout, je pense, et aussi que en vrai je mettais ça parce qu'il y avait que ça, mais en fait j'aimais pas. Et après j'ai quand même réussi à trouver une alternative parce que je me suis mise à mettre des brassières de sport, genre des trucs des Decathlon là, vous voyez.
2: Ouais.
0: Et en fait maintenant je mets plus que ça. Parce que je trouve que c'est finalement, je me sens mieux dedans. Je supporte plus les trucs de la barre là qui rentrent dans les seins, c'est trop inconfortable. Et du coup, les brassières, ça fait pas ça parce que c'est un élastique. Et je trouve que ça comprime un peu les seins. Et du coup, j'aime bien parce que je crois que moi, je trouve mes seins, ils sont trop gros. Du coup, j'aime bien qu'ils soient un peu comprimés parce que ça les rétrécit. Et voilà, après, sans soutif. J'avoue, je le fais chez moi quand je suis chez moi et que je sors du lit et tout. Mais en public, j'arrive pas du tout à assumer. Enfin, ou alors à la plage, quoi. Mais sinon, genre pour pour aller au travail ou tout ça, je sais pas, j'ai l'impression que ça se voit trop, que j'en ai pas, que mes seins y tombent et que du coup je j'aime pas. Voilà.
2: Que tu dis au travail, c'est rigolo parce que moi j'ai eu un accident de téton il y a pas très longtemps en faisant du bricolage. Et du coup, je me suis dit que c'était quand même cool de mettre des sous-titres dans ces cas-là, que ça faisait partie de l'armature de sécurité. Parce que je me suis pincé le sein dans le portail. Et vraiment, j'ai eu super mal. Je pense que j'avais pas pensé qu'il allait arriver jusque-là. J'avais pas pensé. Du coup, je pense qu'il faut aussi y penser.
1: Aux accidents.
0: Petite erreur de parcours.
2: J'ai eu peur. J'ai eu très très peur. Bah ouais.
0: Si t'avais perdu ton téton.
2: Non. Non, mais t'es tout rouge.
1: Ok, bon, et ben moi j'ai pas vécu d'accident de téton. Moi c'était. Alors sur la question de la lingerie, je crois que la difficulté que j'ai principalement rencontrée, moi, c'est que ça coûtait effectivement très très cher et que du coup j'ai plutôt fait le choix d'acheter de la lingerie de merde dans des matières péraves. Que bon, voilà, c'était peut-être ma plus grande difficulté avec la lingerie, parce que j'ai pas des très gros nichons, j'ai des nichons de taille très standard. Du coup, j'avais beaucoup de possibilités de choix. Voilà, mais par contre, moi, ma grande révolution, c'est le sans-soutif. Ça a été un truc très important dans ma vie. Et le point de départ, c'est qu'autour de la trentaine, un jour, en torse nu devant mon miroir, je me dis « Merde, mes seins ont une forme improbable. C'est quoi ces seins? C'est pas les miens. » Et en fait, ils avaient changé de forme et je m'en rendais compte tout d'un coup. Et ça m'a vachement préoccupée. Et du coup, je suis partie à la recherche de qu'est-ce qu'on faisait contre ces nichons que le temps transformait, que la pesanteur attirait désespérément vers le sol. Et je suis tombée un jour sur un documentaire où c'était des meufs sportives de haut niveau qui témoignaient, des meufs qui courent plutôt 400 mètres, 400 mètres haies, 200 mètres, etc., et qui portent pas de soutif. Et le témoignage de ces nanas était complètement dingo, et je me suis dit, si des meufs qui courent et qui sautent des haies peuvent vivre sans soutien-gorge, a priori, vu que je suis pas une grande sportive, je peux tenter l'aventure. Et du coup, de ce jour-là, j'ai cessé de porter des soutifs, et pour moi, ça a vraiment été une libération et corporelle. Parce que j'étais quand même toujours très gênée au niveau du plexus solaire, là, juste sous le sternum, par le passage du soutien-gorge. C'est quelque chose qui me mettait mal, quoi. Et aussi parce que ça a été le début pour moi, du coup, d'un truc plus psychique, plus symbolique, je sais pas, de réappropriation de mes nichons. Qui, à partir du moment où je les ai plus custom ou ornés, ou enfin voilà, je sais pas ce que serait le bon terme pour parler du soutif, quoi, je les ai plus vécus comme étant destinés au regard de quelqu'un d'autre que moi. Et ça a été un vrai point d'appui pour que mon corps redevienne, je sais pas comment dire, ma maison, chez moi, quoi, mon temple, rien qu'à moi, et que les autres, on s'en fout de ce qu'ils en pensent, ce qu'ils en disent. Ça a participé à désexualiser pour moi le rapport que j'entretenais moi-même ou que j'instaurais moi-même avec mon corps, quoi. Et du coup, le sans-soutif, c'est vraiment un truc que j'ai trop kiffé, ce moment-là, ce passage-là. Et maintenant, ça fait des années que je porte plus du tout de soutien-gorge, avec la délicatesse au début, au travail, où je flippais un peu qu'on me fasse des remarques sur le fait qu'on voyait mes nichons, qu'on voyait mes tétés, que c'était un peu indécent. Moi, j'ai un boulot à médiation corporelle et voilà, je flippais un peu que ça puisse créer de la gêne ou de voilà, introduire des choses un peu sexualisées à des endroits où ça n'avait pas lieu d'être. Mais ça, c'était que mes inquiétudes. Ça s'est pas produit dans la réalité. Et du coup, voilà, je finirai ma vie sans soutif. Et en plus, comme je fume, je fais au moins des économies sur le non-achat de soutien-gorge. Voilà. Pour moi.
0: Génial. Peut-être qu'on passe à la thématique suivante.
3: Ouais. Du coup, on avait envie de parler aussi des seins vivants, enfin de comment on les vit, comment ils bougent, comment ils changent. Et là, Adèle, tu parles, je trouve ça intéressant cette histoire de les seins qui redeviennent un temple à soi. Enfin, du coup, il y a le regard des autres, il y a est-ce qu'on met un soutif ou pas, qu'est-ce que ça donne au boulot, qu'est-ce que les autres peuvent en penser, mais il y a aussi soi avec soi-même, comment on les voit et comment on les sent, même sans les voir. Et juste une petite parenthèse sur les seins vivants et les seins qui bougent au cours de la vie, mais aussi au cours des cycles hormonaux ou même de la journée. Et du coup, moi, je trouve ça assez fascinant. J'avais juste envie de dire deux mots sur les seins. J'ai envie de dire un peu décodeur de la grosse machine qui est le corps. Enfin, il se passe plein de trucs dans nos corps hormonalement et que les seins, en changeant de forme et de sensation, nous informent où on en est hormonalement. Moi, je trouve ça assez fascinant, enfin, de se dire « Ah, je suis pas très bien, mes règles, par exemple, et je suis au courant de mes règles parce que mes seins se tendent. » Alors, en plus, c'est pas douloureux. Moi, j'ai de la chance, c'est juste une sensation de tension, mais je trouve ça fou d'être capable de... J'ai l'impression d'une interaction avec mon propre corps et même, ça marche pour les règles et ça marche aussi pour les grossesses. Et les arrêts spontanés de grossesse, enfin les qu'on peut appeler fausses couches, quoi. Mais moi, j'étais au courant que j'étais enceinte à chaque fois grâce à mes seins, et même très vite. Enfin, au bout de 5, 6, 7 jours de grossesse, à chaque fois que j'étais enceinte, j'ai su que j'étais enceinte parce que mes seins avaient changé. Et les fausses couches que j'ai vécues, je les ai. Enfin, pareil, avant de perdre du sang, j'ai senti mes seins dégonfler. Du coup, je trouve ça assez fascinant que les seins soient un tel miroir du corps. Voilà. Du coup, j'ai cherché un peu le. Donc, c'est une histoire d'œstrogène qui augmente. Et du coup, c'est parce qu'on a des nodules, de l'eau, enfin, que l'œstrogène fait qu'on stocke plus d'eau dans les seins. Mmh. Et c'est ça qui fait que cette sensation de tension, voire de douleur, quoi. Et je trouve ça. Enfin, voilà. Moi, du coup, j'ai beaucoup scruté mes seins quand j'attendais d'être enceinte et que ça marchait pas. Et voilà. Il y a eu un rapport un peu de. Vous me dites quoi ce matin hein, puis, donc, voilà. Du coup, ça une histoire. Avez-vous de l'eau as enfin.
2: Moi, je me pose une question, justement, parce que moi, je vois pas la différence chez moi. Vraiment. Et je me demande si la taille des seins, ça joue.
0: Sur quoi ?
2: Bah, sur le fait de voir les différences.
0: Ah non, moi, je sens vachement...
2: Bah, c'était à toi qu'elle s'adressait. Ouais.
0: Moi, j'ai hyper mal aux seins avant les règles.
2: Ok.
0: Genre une semaine avant.
2: Donc, c'est pas ça la réponse.
0: Donc, c'est pas la grosseur qui détermine les SPM, je pense.
4: D'autant plus que, alors d'après ce que j'ai compris en étudiant un peu le truc, en allaitant justement, la grosseur des seins, elle dépend surtout de la graisse en fait qu'il y a dans les seins, mais que
3: les nodules, enfin les...
4: Ouais,
3: les glandes mammaires.
4: Les glandes mammaires, merci, elles sont à peu près toujours de la même taille, enfin pas d'une taille très très très différente chez les femmes, mais peut-être que...
2: Oui, mais c'est que ça se voit moins sous la graisse. C'est ça que je pensais.
4: Ah oui.
2: C'est que c'était peut-être, un peu caché.
4: Oui, peut-être qu'on le sentait moins du coup.
2: C'était mon hypothèse de base, mais qui a été
0: démontée par l'expérience.
4: En direct.
3: Et ça fait une transition. Tu parlais d'allaitement. On avait envie de causer un peu de ça aussi. Et qu'en effet, l'allaitement dépend pas. La possibilité d'allaiter de la taille des seins. Moi, c'était une question que j'avais. J'ai des petits seins. Est-ce que du coup, la quantité de lait sera proportionnelle? Pas du tout. Et on avait envie aussi de causer un peu de ça. Du coup, enfin, moi, je trouve que c'est assez fascinant aussi de se découvrir une nouvelle capacité quand on accouche et que tout d'un coup, il y a ce qu'on appelle une montée de lait et que tout d'un coup, son corps se met à produire un aliment vital et qu'on n'avait jamais fait ça et qu'en fait, ça fonctionne à peu près tout seul. Enfin, même si au début, c'est très galère, mais tout d'un coup, voilà, il se passe ce truc de fou qu'on découvre. Moi, ça a été vraiment une espèce de grosse surprise. Avec au début un truc un peu qui met vraiment le sein au centre. Enfin, t'as passé 9 mois où on a scruté ton ventre, là tu viens d'accoucher, tout d'un coup, dans les heures qui suivent, c'est les seins qui passent au premier plan et où du coup les gens viennent voir les seins, t'aider à masser tes seins, est-ce qu'il y a du lait, pas de lait, enfin, le corps est capable de produire un lait qui évolue. Enfin, moi j'ai trouvé ça assez fascinant. En même temps qu'un peu intrusif, du coup, tous ces conseils, ces trucs de OK, il faut masser comme ça, il faut faire ci, il faut faire ça, il faut mettre peut-être de la crème, un pansement, enfin, tout le début qui sont hyper laborieux. Et puis petit à petit, moi j'ai bien aimé le moment où ça se pose et où ça roule un peu plus tout seul et où du coup il y a juste le truc un peu instinctif et animal de. Il y a du lait, il y a un enfant qui cet été aussi, qu'on sait faire du lait, il y a l'enfant cet été. Enfin, c'est assez fascinant sur le côté réflexe et le. Parce que notre appartenance aux mammifères qui nous dépasse un peu, quoi.
4: Oui, c'est. Enfin, du coup, moi, j'ai allaité aussi peut-être un an et demi, et j'avais deux bébés en plus, des jumeaux. Et c'est vrai que c'est quelque chose qui a vraiment transformé ma vision de voir mes seins cette période, parce que d'une part, ils sont devenus énormes, même plus gros que pendant la grossesse. En fait, il y a un truc un peu. Voilà, il fallait produire beaucoup de lait. J'ai produit 1 litre de lait par jour pendant presque 6 mois. J'ai fait des comptes comme ça, parce que ça me fascinait d'avoir une espèce d'usine de production dans mon corps. En même temps que c'est vrai qu'il y avait ce côté aussi assez étrange où moi d'un coup ça me paraissait être un truc assez utile, donc presque je m'en foutais plus qu'avant qu'on voit mes seins pendant que j'allaitais et c'était pas grave. Et à la fois, comme j'allaitais mes deux bébés en même temps, ça faisait un truc en public où j'avais vraiment les seins à l'air du coup. Et en fait, bah du coup, par contre, c'était pas toujours hyper bien perçu, enfin de l'extérieur. Moi, je le faisais avec assez de, voilà, de simplicité. Et puis en fait, du coup, souvent, peut-être en famille ou des gens un peu vieux, enfin, ils me disaient souvent des trucs un peu genre, ah, enfin, ils me comparaient un peu comme bah, une vache à lait. Ça m'est arrivé assez souvent qu'on me compare à ça, ce qui était pas très heureux, mais. En fait, après, ça m'a fait un peu cogiter parce que je me rendais compte que effectivement, il y avait une proximité avec les animaux, les animaux qui produisent du lait, et du coup, ça m'a aussi donné plus d'empathie en fait pour les animaux, surtout ceux qu'on élève pour produire du lait. Enfin, je sais pas, ça m'a vraiment fait cogiter beaucoup sur ça à cette période. Puis bon, voilà, et puis ça leur donnait un aspect aussi à mes seins quand même vachement très très. Enfin, j'avais l'impression d'être en beau dessin un peu. Le truc. Je sais pas si vous voyez avec les veines qui ressortent très fort. Et tout. Voilà. Et après ça, ça a fait ça tout pendant toute cette période, mais après ça, ils ont beaucoup réduit quand j'ai arrêté d'allaiter. Ils sont devenus beaucoup plus petits qu'avant. Donc, je sais pas comment dire. Il y a eu ce truc de. Ils ont pris une fonction, ils sont devenus très très gros et ils étaient même un peu monstrueux, je pense, pour par moment. Et à l'après, d'un coup, ils sont devenus plus petits et plus. Bah, même j'ai mieux aimé qu'avant, en fait, d'avoir des plus petits seins qu'auparavant, avant ma grossesse. Enfin, du coup, ça fait aussi qu'il y a vraiment cet avant et après dans mon corps, je sens ça et. Je sais que c'est un organe vivant qui, du coup, maintenant, a pris une autre forme après avoir vécu ça. Quoi. C'est... Donc, ouais, c'est... je pense que c'est... Ça m'a vraiment marqué l'histoire de mes seins, cet allaitement.
3: Et il y a pas mal la question de l'injonction dont on voulait causer aussi autour de l'allaitement. En ce moment, il y a une tendance à encourager l'allaitement, en tout cas pendant les premiers mois de la vie. Et c'est pas facile pour les meufs qui n'ont pas envie de l'assumer, de dire j'ai pas envie d'allaiter mon enfant. Et à l'inverse, quand on commence à allaiter un peu longtemps, on se prend plein de remarques de il y a peut-être besoin, elle dormirait mieux avec de la poudre de lait, est-ce qu'elle va assez grandir comme si. Enfin, tout le monde a un avis sur la question, comme beaucoup de choses en regard avec le corps et les pratiques internes. Est-ce que les tétés la nuit c'est bien raisonnable? Enfin, tout le monde a un avis sur des choses hyper perso qui en fait regardent que le trio familial et qui peuvent être hyper bien vécues. Et je trouve qu'il y a, comme c'est quelque chose de très nouveau, où il y a plein de choses à apprendre, à découvrir et qu'on est face à quelque chose de tout neuf, moi j'ai trouvé que c'était une bonne occasion d'être vraiment. Enfin, c'est un gros boulot hein, d'essayer de. Parce qu'en plus, on veut bien faire. Enfin, tout le monde a un avis et c'est une question vitale, donc c'est vachement dur de s'en détacher, mais je trouve qu'une fois qu'on y arrive, enfin moi j'ai vécu ça comme un immense espace de liberté, et du coup de réussir à se dire peut-être au feeling quoi, je sens que je dois faire ça, moi je m'en fous de me réveiller la nuit, ça me fatigue pas, donc en fait que les gens trouvent que c'est pas bien, bah je m'en fous, si moi ça me va. Et il y a aussi un truc sur acceptation du corps et du corps changeant, et moi ça m'a... Je me rends compte pas mal qu'il y a une question de rapport à la symétrie. Les seins, il y a un rapport à la norme, ce que doivent être les seins. On compare les seins quand on est. Moi, j'ai souvenir ado de comparer mes seins aux seins des copines et tout. Mais il y a aussi comparer les deux seins entre eux. Moi, j'ai des seins qui se ressemblent pas trop, enfin, qui ont une aréole vraiment très différente. Et que maintenant j'aime bien en fait le côté asymétrique, mais j'ai mis vachement de temps. Et l'allaitement, ça m'a pas mal aidée. Et notamment au tout début, j'avais compris qu'il fallait que l'enfant tête exactement les deux seins. L'alternance était hyper importante. Respecter un truc, il y a deux seins, donc que ce soit exactement équivalent. Et je me rappelle le jour où j'ai assumé que mon sein gauche faisait plus de lait que le sein droit et qu'en fait. Ça regardait que moi en fait et ma fille. Et que du coup, voilà. Et je me rappelle de ce moment de l'asymétrie a aussi une place dans nos vies et que quand on sent un truc on le fait et que la vie des gens on en a rien à foutre et que c'est des grands moments de grande liberté. Voilà, c'était la petite phase allaitement dans la phase de vie.
2: C'est bon pour l'allaitement? Vous l'avez raconté.
0: C'est bon pour l'allaitement.
2: Pour la phase d'après, on avait envie de discuter de si on avait déjà eu envie de modifier ses seins ou si on l'avait déjà fait. Et pour introduire ce moment, on va vous lire un extrait de Stonebush Blues.
0: De Lacey Fenberg, qui raconte du coup la vie d'une meuf qui décide de se faire enlever les seins. Voilà. Du coup là, c'est le moment où elle prend cette décision et qu'elle va bientôt se faire opérer. C'était un matin d'avril où tout changeait brusquement. Les oiseaux chantaient bruyamment devant ma fenêtre depuis l'aube. Je me suis roulée paresseusement dans le lit. Les draps étaient frais et l'air sentait bon. J'ai cherché une cigarette, mais rien que d'y penser, ça m'a dégoûtée. J'ai décidé de prendre une longue douche à la place. En brossant les dents, j'ai jeté un coup d'œil au miroir. J'ai dû regarder une deuxième fois plus attentivement. Un duvet se dessinait sur mes joues. Mon visage paraissait plus fin et plus anguleux. J'ai enlevé mon t-shirt et mon caleçon. Mon corps était fin et musclé. Mes hanches avaient fondu. Je pouvais voir des muscles dont je n'avais jamais soupçonné l'existence au niveau de mes cuisses et de mes bras. Est-ce que les hormones avaient développé mes muscles ou est-ce qu'elles les avaient juste révélés? Mon corps était presque comme je l'avais espéré avant que la puberté ne me surprenne. Presque. Je me suis rappelé ces filles au lycée qui se plaignaient parce qu'elles avaient des petits seins. J'étais jalouse de leur poitrine plate. C'était maintenant à ma portée. J'avais économisé 1 600 $ pendant l'hiver pour faire une chirurgie de réduction mammaire. J'ai pris une douche brûlante, je me suis savonnée et j'ai apprécié la sensation de mes mains sur ma peau. Ça faisait si longtemps que je ne me sentais plus chez moi dans mon propre corps. Ça allait bientôt changer.
4: Ma barbe poussait de toutes les couleurs. Blonde avec des reflets roux, bruns et blancs. Ma vie était un vaste champ de bataille et ma barbe un buisson derrière lequel je pouvais me cacher. Plus personne ne semblait me reconnaître quand je sortais. Je détestais mes seins plus que jamais. En les compressant, j'écrasais aussi mes muscles et ils me faisaient mal. Mais j'avais enfin réussi à mettre de côté 2 000 $. J'ai appelé le chirurgien que le docteur Monroe m'avait conseillé. Je lui ai dit que je voulais avoir un torse plat. « Oui, oui, » a-t-il dit, « une réduction mammaire. Est-ce que ça va faire très mal? Est-ce que je vais devoir arrêter de travailler pendant longtemps ?»« Non, » a-t-il répondu, « ce n'est pas une mastectomie totale. On fait une incision et on enlève une partie du tissu adipeux. Même si vous êtes un peu gêné, vous pourrez retourner au travail une semaine ou deux après l'opération. » Je me sentais un peu nauséeux, mais toutes les descriptions chirurgicales me mettaient dans cet état. Avez-vous l'argent ? A-t-il demandé. Je l'avais. J'étais prête. J'ai pris rendez-vous pour l'opération et j'ai quitté mon travail le mardi en faisant croire que j'étais malade. J'ai passé la nuit de mardi à mercredi, étendue sur mon lit à fixer le plafond. J'étais anxieux, mais je n'avais pas peur. J'étais excitée à l'idée de me sentir à nouveau bien dans mon corps. J'aurais aimé que Teresa ait pu m'accompagner si loin. Je regrettais de ne pas avoir eu ne serait-ce qu'une seule nuit pour faire l'amour avec elle, tout en me sentant à l'aise dans mon corps. Teresa. Une fois que je commençais à penser à elle, je n'arrivais plus à penser à autre chose. Je me suis tournée et retournée dans mon lit.
2: Quand je me suis réveillée, je n'arrivais pas à savoir où j'étais. Une douleur sourde me lançait dans la poitrine. Je me suis levée avec précaution. J'ai ouvert la porte du placard et j'ai vu mon reflet dans le grand miroir à l'intérieur. Je pouvais dire à la taille de ma barbe que j'avais dormi pendant plusieurs jours. Mon torse était entouré de bandages. Voilà, il était là, le corps que j'avais voulu. Je me suis demandé pourquoi il avait fallu que ce soit si dur. J'ai passé plusieurs jours à alterner entre sommeil et éveil. Une douleur lancinante m'a réveillée. Mais ce n'était pas à cause de l'opération. C'était une douleur émotionnelle. J'ai changé mes bandages dans la salle de bain. J'avais seulement 2 cicatrices qui me traversaient le torse. Avec les points de suture... Avec les points de suture, on aurait dit des voies ferrées. Après un peu plus d'une semaine, ça avait l'air de plutôt bien cicatriser. J'ai mis un t-shirt blanc propre.
0: Voilà, ben, du coup on voulait oui, peut-être introduire la question de savoir si on avait déjà eu envie de modifier nos seins, et si oui, est-ce qu'on l'avait fait ou pas. Tu veux y aller ?
2: Je peux.
0: Vas-y.
2: En tout cas, j'étais en train de me dire, je trouve ça drôle parce que j'en parle absolument jamais et que là je vais en parler à la radio directe. Je trouve ça étonnant comme choix, mais pourquoi pas. Et en tout cas, moi, je pense que j'ai toujours eu envie de... Enfin, toujours. À partir du moment où j'ai eu des seins. J'ai toujours envie de modifier. En tout cas, je sais que je l'ai su très tôt que c'était possible. Je me rappelle d'une fois à la plage, avec ma mère et ma tante, qui parlaient d'une une amie de la famille ou je sais pas quoi, qui avait fait ça, une réduction mammaire. Et je me suis dit, waouh, c'est possible, ça existe, quoi. Et du coup, à partir de là, je pense que c'est un truc qui est resté, mais que tant que j'étais ado, j'y pensais pas vraiment, vraiment. Et je sais pas, à partir de la fin du lycée, je pense que c'est un truc qui est revenu plein de fois où je me suis dit, bah vas-y, dans pas longtemps, je le fais. J'ai eu plusieurs rendez-vous de médecins pour la mononucléose, parce que ça a duré très longtemps chez moi. Et les rendez-vous de pilules, je me suis dit, bon bah cette fois-ci, ce sera la fois où j'en parlerai à mon médecin et je le ferai. Et en fait, je l'ai mis en place plus tôt, je vais avoir, je sais pas vraiment, mais 28 ans quoi. Ça veut dire que c'est un truc qui est resté très longtemps dans ma tête comme un truc possible. Et je me suis rendu compte notamment que j'espérais très fort à un moment donné avoir un cancer du sein pour pouvoir faire opérer des nibards. Et là, je me suis dit quand même, c'est un petit peu abusé parce que déjà, c'est pas très souhaitable. En plus, je fume pas. Alors, je me suis dit peut-être que je mettais pas les chances de mon côté, de ce côté-là. Donc voilà, en tout cas, ça, c'est un truc qui a mûri longtemps. Et ce qui a été le plus dur, c'est pas... J'ai pas eu peur de l'opération, étonnamment. Mais en tout cas, je me disais qu'il fallait assumer quelque chose. Et du coup, il fallait assumer que ça me gêne, alors que plutôt, j'aimais faire comme si ça n'existait pas, donc plutôt le nier. Alors que là, d'un coup, de prendre rendez-vous, de prendre ça en charge, fallait en parler. Je me suis dit que ça allait quand même se voir, donc je pouvais pas trop faire ça discrètement et y retourner. Donc ça, c'était un peu... Ça a été très, très long à maturer. Et en tout cas, quand j'ai pris la décision, ça a été très, très vite. J'ai eu mon premier rendez-vous début septembre et le 3 décembre, c'était fait. Parce que je suis à la CMU, du coup, je suis passée pour remplacer un rendez-vous annulé. Donc, ça a fait que ça a été... J'ai pas eu le temps de vraiment réfléchir. En tout cas, ça a été hyper, hyper vite. Et en tout cas, ce qui m'a permis de prendre la décision, je pense, c'est un truc de... Justement, je parlais au début d'avoir l'impression que le médecin, il m'appartenait pas, que tout le monde avait des commentaires ou pensait quelque chose. Et du coup, je pense qu'il y a eu un vrai truc de réappropriation. De décider ça, de l'assumer, de faire ce que je voulais moi, alors qu'on m'avait déjà dit plein de fois « Non, mais c'est très joli, les gros seins, comme ça. » Et du coup, je pense que c'est un vrai truc de me dire que c'est moi qui ai décidé et de réparer un peu, justement, toutes les micros ou les grosses agressions que j'avais subies autour de ça. Du coup, il y a eu un truc de passage, quoi.
0: Ok. Et ben moi, j'ai jamais fait d'opération de réduction mammaire. Et après, je peux pas dire non plus que j'ai vraiment réfléchi sérieusement, parce que je sais pas. Je pense que c'est un peu trop lointain. Genre, j'ai pas connaissance d'autres personnes qui aient fait ça à part toi, du coup. Mais en tout cas, c'est pas un sujet avec, enfin, duquel j'ai déjà entendu parler et tout ça. Aussi, comme j'ai l'impression que dans les esprits, c'est un peu un truc d'esthétique. Alors du coup, je pense qu'il faut aussi assumer ce truc de se dire je fais une opération pour de l'esthétique. Bon, voilà. En tout cas, c'est pas un sujet qui me préoccupe trop, mais en vrai, moi, si j'avais une baguette magique, je pense que je pourrais réduire mes seins, ça m'arrangerait bien. Je pense... aussi par déjà je trouve que c'est un peu chiant, enfin c'est encombrant et ça gêne certains trucs, notamment quand je sais pas, quand on fait du sport ou des certains mouvements et tout, je trouve ça un peu pas pratique quoi, on va dire. Et après je pense que c'est aussi pour moi il y a tout un truc dans le rapport à mes seins qui se lie un peu à ce que ça représente en termes de féminité, c'est-à-dire j'ai l'impression que les gros seins, c'est quand même vraiment associé à la femme et tout, et que moi, je suis pas très à l'aise avec ça, et j'ai pas très envie de paraître femme dans mon apparence. J'ai pas très envie d'être perçue comme femme, vraiment femme et tout ça. Du coup, je trouve que les seins, ça envoie quand même un signal assez fort, quoi, de féminité, et pour ça, j'aimerais bien... J'aimerais bien qu'en avoir moins. Voilà. Mais après, je pense aussi que le temps passant, j'ai de moins en moins... je m'entends bien avec eux et tout, quoi. Je veux dire, ça me pèse pas au quotidien et tout ça. Mais oui, des fois, je sais pas. Je trouve que sur ce que ça renvoie comme apparence et aussi comment c'est perçu par les autres, ça me gêne un peu.
2: C'est intéressant ce que tu dis, parce que moi, ça a été un des gros blocages, en tout cas, de se dire qu'il fallait aller chez un chirurgien esthétique, avec tout l'image que je me faisais de ce métier-là en plus. Du coup, après, on m'a conseillé quelqu'un à qui j'avais a priori faire confiance. Mais en tout cas, c'était étonnant dans la salle d'attente. C'était plutôt des femmes assez âgées. Et du coup, j'imagine beaucoup qui avaient subi des cancers et tout ça. Donc, c'était pas l'image attendue, en tout cas, de jeunes femmes, par exemple, qui voudraient se faire
0: des gros seins.
2: Des gros seins ou tout ça. Par contre, bon, il y a des images partout collées au mur de meufs super bien gaulées et tout ça. C'est un peu déstabilisant. Mais en tout cas, moi, je me suis posé cette question-là. Je trouvais ça dur, justement, de se poser la question si c'était une question esthétique. Du coup, moi, je me suis dit, oh, bah, si on me pose la question, je dirais que j'avais mal au dos, alors que c'était pas vrai. Mais je trouvais que c'était plus facile à assumer. Et en fait, clairement, je le vois aujourd'hui, déjà, esthétiquement, je trouve que, bah, il y a les cicatrices, ça laisse des traces. Je trouve que c'est pas forcément évident à vivre. Même si moi, j'aime bien les cicatrices, donc je le vis pas si mal. Mais qu'en tout cas, c'est vraiment plutôt l'objet de réappropriation, quoi. Et de pouvoir refaire des choses. C'est-à-dire que moi, sur des trucs à la con, je peux ressauter, parce que j'aime bien danser. Et du coup, je trouve que pour danser, vraiment, il y a un truc de... Les seins, c'est super chiant, quoi. Ouais. Ça part dans tous les côtés, donc ça, je trouve ça hyper, hyper, hyper relou. Et aussi, moi, j'aime bien travailler au jardin et tout ça. Et en fait, de se baisser, se relever, c'était hyper chiant. Donc, je trouve que ça permet de refaire des choses. Et vraiment, au tout début, je l'ai un peu oublié, mais il y a eu la sensation de, quand je dormais sur le dos, de me dire j'avais un parpaing en moins, quoi, quand même. Et du coup, c'est pas rien, tu vois.
0: Oui.
2: 2 kilos de sang en moins, ça, bah, finalement, tes poumons, ils sont quand même vachement, vachement plus à l'aise, quoi. Donc, en tout cas, moi, je crois que je trouve ça cool d'avoir pu le faire,
0: ouais,
2: malgré tous les flips que ça a pu faire. Et c'est pas très pratique au moment de l'opération, mais sinon, je trouve ça quand même pas mal.
0: Carrément. Est-ce qu'on avait envie de dire d'autres choses ?
1: Sur la question de l'opération, rien à voir avec la choucroute directe quant à ce qui vient d'être dit, mais ça me fait associer sur le fait que j'ai découvert il n'y a pas si longtemps que ça qu'il y a des tatoueuses qui étaient spécialisées dans le tatouage de tétons après la reconstruction mammaire.
2: En trompe-l'œil.
1: Exactement, pour recréer l'illusion de la 3D du téton, voilà, après une reconstruction mammaire post-ablation en cas de cancer, etc. Enfin, et voilà, ça me traverse l'esprit et je me dis c'est peut-être toujours cool de savoir qu'il y a des meufs qui font ce boulot-là et qu'on peut aussi récupérer ces tétons parce que la chirurgie ne prend pas en charge cette reconstruction-là. Voilà, c'était ma petite ma petite participation.
2: On lance la dernière musique.
0: Ouais. Ou est-ce que on voulait pas peut-être lire un dernier petit texte ou on n'a pas vraiment le temps?
2: J'ai peur qu'on n'ait pas vraiment le temps. On le mettra dans les bonus du podcast.
0: Bonus. Okay. Donc,
2: celles et ceux qui nous ont écoutés en direct, on va aussi faire un podcast si on y arrive, comme les autres fois. Et dedans, il y aura des bonus. Alors, vous pouvez nous réécouter
0: sur Radio Campus Tour ou sur Radio Rageuse.
2: Carrément.
0: Avec toutes les refs des musiques et voilà. Après, c'était notre production, donc il n'y a pas d'autre. Et donc, on vous dit à bientôt.
2: Carrément.
0: C'était Détournement Féministe.
2: Sur Radio Campus.
1: Des bisous.
0: Salut.
2: Salut.
0: Et on écoute pour finir...
1: Le corps des femmes de Mathilde.

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1: 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Aujourd'hui, rencontre avec Camille et Alexandre de la ferme de la Bicoque à Échevy.
2: Je suis Camille Picot de la ferme La Bicoque. On est à Échevy ici. Échevy, c'est la vallée qui fait le lien entre le Royan et le Vercors. Et ici, on est à la ferme où on est vraiment pile au milieu entre la rivière de la Vernaison et les falaises du Vercors.
3: Alors moi, je suis Alexandre Garon. Je suis le fermier de La Bicoque. Et ça fait 8 ans qu'on est là et qu'on essaye de créer un lieu qui est plaisant et agréable pour vivre sainement de nos productions et nos ateliers. On a démarré par faire un peu notre nourriture. L'objectif, c'était de faire un peu de maraîchage, d'arbo, d'élevage et de s'installer doucement dans cette ferme et développer ensuite divers ateliers. Donc on s'occupe d'un élevage de brebis, de chèvres et ensuite de tous les petits animaux de la ferme, poules, canards, lapins, pigeons, cochons, etc. Et à côté, on s'occupe de faire du maraîchage. Donc ça, c'est plus Camille qui pourra parler du maraîchage et de l'arboriculture.
2: Donc le maraîchage, on l'a développé au fur et à mesure, en agrandissant à chaque fois, en proposant surtout de la transformation. Donc du coup, à partir d'oignons, d'ail, de tomates qu'on fait pousser, on fait des conserves de coulis, de tomates cerises marinées à l'huile d'olive. Et puis après, je cultive de la rhubarbe aussi, en vivace. Puis ensuite, on combine ce que nous donnent les arbres avec ça, par exemple, les pommiers. J'en garde d'une partie pour faire de la compote pomme-rhubarbe ou de la compote pomme-pomme. Ici, quand on est arrivé, il y avait déjà un petit hectare de noyer. On ne se voyait pas laisser à l'abandon. Donc, on a exploité, on va dire, ces arbres qui fait à peu près une petite tonne par an, dont on fait de l'huile, on vend des noix, des cerneaux aussi, comme beaucoup de gens dans le coin. Et puis ensuite, on a planté pas mal de fruitiers, des pommiers, des cognassiers, ce qui marche bien ici. On a tenté d'autres arbres, mais qui fonctionnent moins bien avec le climat. On est en moyenne montagne ici, donc avec un ensoleillement qui est parfois un peu réduit l'hiver, même si on en a toujours. Donc faut faire avec ça. On est à peu près à 500 mètres d'altitude, donc on a quand même un peu de gel tardif, voilà.
3: Avec la vie qu'on avait avant, aussi bien en éducatif qu'en animation, on a développé une ferme pédagogique à la maison et surtout itinérante, c'est-à-dire qu'on se déplace dans toutes les structures qui ont un peu d'herbe et d'ombre pour amener nos animaux et qui soient en lien avec des personnes âgées, des jeunes. Dans les quartiers, dans les villes, on va vraiment partout depuis 7 ans maintenant avec un camion aménagé, des animaux qui sont habitués dès leur naissance à voir du public. On se déplace du coup avec des chèvres, des moutons, des lapins, des poules, des canards, un chien de direction pour faire des démonstrations de troupeaux. Et on passe une journée, une semaine avec ces gens qui en général sont pas forcément habitués au contact des animaux. Donc c'est un mélange de ferme et de médiation animale qui est très intéressant et qui nous permet de sortir un peu de la ferme et de partager notre passion pour des gens qui n'ont pas les moyens de se déplacer jusqu'ici.
2: Puis pour finir, on a développé en fait au tout début le souhait d'accueillir des personnes sur la ferme, donc par le biais d'une cabane dans les arbres, mais pas si perché que ça, finalement, pour ceux qui ont le vertige. Et du coup, ça permet d'accueillir 3 personnes en toute autonomie, avec une douche solaire. Il y a tout ce qu'il faut, mais de façon rudimentaire, histoire d'être vraiment en lien avec la nature qui nous entoure et assez isolé de nos bâtiments. Donc, ce qui fait que les personnes qui souhaitent être tranquilles peuvent bénéficier du calme et aussi de la rivière et de la montagne. Et ça fonctionne bien, ça nous permet de rencontrer des gens, de leur montrer aussi la ferme, de leur faire goûter nos produits. Donc nous, ça nous a permis au début aussi d'avoir un revenu autre que le revenu agricole qui, on doit le rappeler, est quand même plus compliqué à obtenir que des prestations de services. Et voilà, et ça nous a permis ça. Moi, je viens de Paris. Et dans ma formation d'éducatrice de jeunes enfants, j'ai été sensibilisée à la médiation animale tout en travaillant en protection de l'enfance. Et en fait, en parallèle, on s'est rencontrés et ce qui a fait une espèce de combinaison de projets. Et en fait, ça s'est fait au fur et à mesure en arrivant dans le Vercors pour un travail et en cherchant un lieu d'habitation. Et ça s'est assez vite devenu évident de trouver un lieu qui nous permette de créer une ferme. Et donc, au fur et à mesure, voilà, il y avait ces noyers, cet espace. De toute façon, nous, on était toujours accompagnés d'animaux, même avant de trouver la ferme. Donc, on avait déjà un mini-élevage de chacun de ceux qu'on a aujourd'hui. Donc, ils sont arrivés avec nous ici et on a développé en fonction... on a développé en fonction de ce qui nous plaît, de ce qu'on sait faire... Parfois, on a aussi développé en fonction des contraintes, mais parfois, on a révisé ces choix-là, puisque en fait, notre objectif, c'est de vivre de ça, mais de bien vivre et de pas faire des choix qui nous correspondent pas. Du coup, voilà, c'est de faire avec l'espace qui nous est donné, de faire avec ce que la nature nous offre, en essayant de le développer, mais sans jamais aller contre, parce que de toute façon, moi, mes conclusions, c'est que forcément, ça va pas avec si on va contre.
3: De mon côté, j'ai toujours travaillé en agricole depuis mon adolescence. Des premières cueillettes jusqu'à arriver dans le Vercors pour faire le service de remplacement. La PAP, qui m'a appris à aller dans énormément de fermes du Vercors, aussi bien autour de Pont que vers Chichiliane. Et ceci plus cela a fait que j'ai rencontré assez de gens pour être assez expérimenté, malgré que j'avais une formation agricole, c'était pas suffisant à mon goût, pour ensuite trouver cette ferme et exploiter un peu toutes les richesses que chacun m'avait apportées. Et aussi pour me méfier de tous les travers de l'agriculture et de la détresse agricole actuelle que j'ai vue et ressentie dans énormément d'exploitations. Et enfin, je me suis rendu compte qu'aussi dans beaucoup d'exploitations, elles étaient grandes, elles étaient bien, mais c'était toujours pour un type d'élevage. Et que du coup, j'ai pris tout le bon qu'ils avaient à m'apporter, j'ai mis de côté tout le reste. Et l'idée, c'était que entre ma jeunesse et le monde du travail, le jour où on a trouvé notre ferme, l'objectif, c'était d'être assez diversifié pour justement ne manquer de rien. Donc déjà faire son alimentation, ce que malheureusement les agriculteurs n'ont pas forcément le temps de faire. Me considérant plus petit paysan, je n'ai pas forcément beaucoup plus le temps, mais j'en fais une affaire personnelle que nous fassions nos légumes, nos fruits, nos viandes, etc. Et c'est quelque chose qui était important pour nos enfants, qu'ils aient une alimentation saine malgré de petits revenus agricoles. Et donc on s'est diversifié, donc Camille avec ses talents de maraîchage et de transformation, et surtout de cuisine exceptionnelle. Et de mon côté, c'était plus l'animation, l'élevage et le côté aménagement nature sur la ferme. Donc je me suis plus développé sur l'accueil de la cabane, sur les fermes pédagogiques, sur l'élevage des chèvres, des moutons et l'entretien des terres, l'aménagement des terres. Et ça me passionne, donc j'aime parler avec les gens, j'aime écouter mes animaux, j'aime aménager la ferme de manière à ce qu'elle soit résiliente et agréable pour ce bout d'espace qu'on occupe et tous les animaux sauvages, ces fameux prédateurs qui nous encerclent. Donc on fait en sorte de vivre avec eux et de bien galérer avec certains. Et puis voilà, et puis ce

0: Alors là, t'as des chefs du Rhône. Là, t'as trois chefs de Savoie. Et ça, c'est une chef de chez Ezinjar. Donc, c'est une croisée alpine, alpine Sanen. Là, t'as des brebis. Et là, tu vas avoir de la Mérinos, du Mouret Rousse, de la Bizet, de la ferme du Rocher. Et pareil, des bêtes qui sont bah, pour la ferme, pour les tous les endroits où je me déplace, il me faut des animaux qui soient super proches et qui aient peur de rien. Tu vois, sur des moutons, sur des trucs, tu fais tous les gestes de la terre, il se passe rien. Et ça, c'est super important pour moi d'arriver avec des animaux qui sont bien là où ils vont.
1: Et ben, t'as choisi des races en fonction? Il y a des races qui sont plus dociles que d'autres?
0: Non, c'est juste que je voulais de la couleur et pareil, de la variété, tu vois, dans le même délire que l'être humain, tu vois, le blanc, ça me gave vite. Donc si on peut avoir du métis, du noir, du jaune, toutes les couleurs, ben, je trouve que c'est une richesse dans les fermes de pas avoir des agneaux ou des chevreaux qui naissent tous de la même couleur. Et c'est un bon support pédagogique de tolérance dans les écoles ou même dans les EHPAD. Hein. Et du coup, tu peux vite faire un rapprochement sur les couleurs des animaux et sur l'importance de la tolérance et justement qu'ils ont beau pas être de la même couleur, ils ont à peu près tout en commun et tout à faire ensemble. Donc c'est chouette, j'aime bien.

Par rapport aux arbres et au maraîchage, moi, l'idée du lieu ici, c'est que on fait avec peu, sans mécanisation, pour pas mal de raisons. Moi, la première, c'est de faire avec ce qui nous entoure. Aussi, on a une contrainte de terrain qui est assez forte, puisqu'on a un dénivelé important. Ça nous amène à faire des choix, de non-choix aussi. Typiquement, sur l'aménagement du jardin maraîcher, c'est des terrasses. Après, on a été inspiré beaucoup de Zepp Holzer, qui est le dieu autrichien agricole d'Alex. Mais voilà, pour essayer de comprendre ça, moi, ma compétence et mes connaissances sont encore en train de se faire par rapport à ça. Je fais avec ce que j'observe et avec ce qu'on a. On n'utilise absolument aucun intrant. On utilise seulement le fumier de nos volailles et de nos ovins, et parfois de nos ânes aussi. On travaille en agriculture biologique. On est certifié maintenant. On l'a toujours fait, mais maintenant on est certifié. Et du coup, c'est des semences qui ont un rendement plutôt bon, mais c'est que des variétés anciennes qui, pour moi, peut-être produisent moins que du F1, mais garantissent des choses intéressantes. Le fait de pouvoir reproduire ces semences aussi. Enfin, il y a des choses assez... des actes militants quand même dans ce qu'on fait par rapport à la liberté de reproduire ces semences. Voilà, l'idée, c'est d'avoir zéro impact. Donc, c'est toujours cette réflexion-là qui est la nôtre en priorité sur ce qu'on met en place. Et en installant aussi des mares, toujours en s'inspirant de ce fameux Zepp Holzer, mais qui arrive à recréer des climats via des espaces comme ça avec de l'eau dans des montagnes autrichiennes à 1300 mètres, et on en est loin, et du coup on se dit que on n'est pas sur de la haute montagne, mais faut faire avec. C'est vrai que nous, on bosse pas mal tous les deux sur la ferme. Mais il y a un réseau qui est trop chouette, qui s'appelle le Café Paysan. Et en fait, il y a de l'entraide qui s'est fait parmi des groupes plutôt sur un petit secteur. Mais il y a surtout des échanges en fait de mails qui se fait sur une liste. On peut demander des coups de main, commander des semences en gros pour pouvoir avoir des tarifs un petit peu moins chers, comme l'ail chaque année. Commander des bocaux, et puis proposer des ateliers pour discuter des semences. Enfin voilà, je sais que moi je participe pas à tout, mais il se passe beaucoup de choses et c'est toujours un support intéressant. Et je pense aussi à Cyril Fatou, qui est un initiateur de tout ça et qui est vraiment une référence dans le coin. Du coup, ça m'arrive aussi de travailler avec donc d'autres gens qui nous entourent, qui sont super intéressants et très doués. On s'est rapproché de Rudy Magne aussi, la pépinière de Saint-Laurent-en-Royans, qui connaît bien notre climat et qui a pu nous conseiller, qui commence à avoir une bonne expérience dans son domaine.

Je travaille aussi avec la ferme du Rocher, que j'affectionne particulièrement, sur ses semences, hein, parce que elle travaille très bien, elle produit ses semences, Sophie Cohen, et qui m'aide aussi avec la production des plants de tomates. Voilà.

0: T'as des canards Colvet, des canards de Barbarie, fermiers, des poulets de toutes sortes et des oies. Du coup, là, je les élève et puis c'est pareil, j'en vends pas mal. Plus pour les gens qui veulent des petites poulettes, qui changent des poules marrons, des poules noires. C'est des poules qui font des œufs de couleur, des trucs que les gens aiment bien. C'est vraiment mon dada, les volailles, les lapins, les trucs. Bon, je me fais un peu déborder parfois, mais les rapaces m'auront pas, quoi. J'en ai toujours plus. Mon cauchemar, quoi. C'est qu'en fait, au début, ils étaient tous en liberté. Donc, tu vois, il y a 40 hectares, hein, donc c'était pas sur 40 hectares, mais tout autour de la ferme au moins. Et c'est quand même super chouette, c'est vraiment l'ancien temps. Enfin, moi j'ai reproduit la ferme de mon grand-père, tu vois, qui était, t'arrives à la ferme, il y a des animaux partout, c'est un wild total. Et ça belle et ça meugle, et puis voilà, tout ce que tu vois dans les chansons d'enfants, en fait, toi tu le vis en vrai. Quand je suis arrivé à mon service de remplacement et que j'arrivais dans les fermes, bah t'avais 2-3 chiens, les vaches, ou les chèvres, ou les moutons, ou les trucs, et puis pas toute cette diversité des pigeons, des machins, des trucs que je retrouvais quand j'étais gamin. Et du coup, l'objectif, c'était de refaire ce délire d'avoir des animaux de la ferme partout. Là, du coup, t'as des oies, mais elle, c'est la dernière qui reste là, puisqu'elles se sont fait défoncer par la fouine.
1: Et la fouine, ça bouffe une oie.
0: Et la fouine, jusqu'à il y a un mois, non, ne bouffait pas mes oies. Et là, c'est une super fouine. Et cette super fouine, elle a défoncé mes super oies. Et ça m'a fait très mal au cœur parce que je les aime bien, c'est des oies normandes assez super chères. Nous, on va dire, on est des jeunes paysans. Donc là, on a la quarantaine, mais quand on s'est installé ici, on savait un peu qu'on aurait des prédateurs des airs, des prédateurs du sol. Alors nous, du ciel, on va avoir l'aigle royal autour des palombes, la buse variable, le faucon pèlerin, le circaète. Bon, le circaète, il prend les serpents, il nous embête pas. Enfin, et encore, on aime bien les serpents. Mais du coup, c'est compliqué, puisque pour l'élevage, notamment des volailles, des lapins, etc., en plein air, bah, du coup, moi, je produis plus pour leur donner leur part. Sauf que leur part, j'ai l'impression que parfois, ils ont un peu des tendances à nous regarder, nous, humains, et se dire, ouais, ils en prennent plein, bah, on va faire pareil. Du coup, ils en prennent plus que de raison. Donc voilà, parfois, je sers un peu d'élever en extérieur sur beaucoup d'espace, je perds beaucoup d'animaux, mais je suis content de pas leur mettre un coup de plomb et de me dire que je suis arrivé dans cette belle vallée de la Vernaison bien sauvage et que si je suis venu parce qu'elle était sauvage, faut que j'accepte le monde qui vit avec. Moi, on va dire que mon loup à moi, c'est l'aigle et les autours. Et du coup, j'avais mis les cochons avec les volailles et ils avaient peur des cochons. Mais ensuite, les cochons ont démonté le sol, ce qui ont fait apparaître un nombre de plantes indésirables conséquentes. Et puis il y a eu la neige et les cochons se sont enfuis et les volailles se sont enfuies et puis du coup j'ai arrêté les cochons et puis les autours se sont rendus compte que les cochons n'étaient plus là. Et finalement la solution c'est d'avoir moins d'animaux et de les protéger mieux, c'est-à-dire éventuellement faire une volière couverte gigantesque mais qui demande des moyens et du temps et du temps et du temps et du temps et les moyens c'est ce dont on manque le plus. Donc, pour l'instant, je fais avec. Je lui en donne beaucoup. Je donne beaucoup aux prédateurs. Et puis, j'aime bien les voir. Donc, s'ils pouvaient faire ça quand je suis là, au moins, ça mettrait le désagréable à l'agréable. Mais non, on a tellement peu de temps pour quitter notre vallée, pour aller observer la montagne et la nature, que c'est agréable aussi de la voir ici. Et après, au sol, on va voir plus tout ce qui est renard, fouine, belette, etc. Le loup est de passage, mais jusqu'à présent, je touche du bois, il est de passage. Et puis les chiens autour font que peut-être ils se posent des questions au niveau des odeurs, si ça vaut le coup de venir par là. On va dire on a très peu de parasitisme dans le potager, dans le jardin de maraîchage et en arbo. Notamment parce que les volailles sont sous les noyers, donc je pense que ça aide d'une pour nourrir les arbres et de deux pour toutes les parasites qui tomberaient au sol au lieu de... Il serait bouffé par les volailles. Après, pour le potager, on a mis surtout en place des zones, des zones de broussailles, des zones de... Mais on remarque qu'on a plus d'oiseaux via les mares, parce que quand même l'eau vient à manquer, donc quand ils ont plus d'eau, c'est compliqué pour eux. Et plus de zones embroussaillées, plus d'arbres fruitiers, qu'on leur laisse une part aussi. Donc ça plus ça plus ça plus ça, ça fait que les serpents sont là, les crapauds, les grenouilles, les oiseaux, et que on ne souffre pas malgré aucun engrais chimique, on souffre pas de destruction significative de nos productions.
1: Non, même au jardin, c'est vrai que comme beaucoup au début, j'ai essayé les fameuses petites billes bleues pour les limaces parce que c'est elles aussi qui font pas mal de dégâts. Sauf qu'en fait, moi, j'y arrive pas. Du coup, on a remarqué qu'elles adoraient les végétaux en décomposition. En fait, plus que presque que ce qui pousse à côté, on a quand même pas mal de broussailles autour, quoi, de bois, machin, enfin bref. Et du coup, quand j'arrache les mauvaises herbes, je garde des tas et en fait, au lieu de disperser des billes bleues, bah, je disperse des végétaux. Et c'est vrai que j'ai un peu de perte. Mais honnêtement, pas énormément. Et j'ai l'impression que ça a régulé au fur et à mesure des années. Et en fait, on les retrouve en train de se gaver de ces végétaux en décomposition. En tout cas, cette année, ça a encore bien marché. Donc voilà, c'est des petites astuces, mais qui fonctionnent bien, je suis contente.
0: De par notre diversité, on peut se permettre d'essayer des choses que d'autres ne peuvent pas, puisque si tu as une activité de maraîchage et que tu dépends de tes planches et de tes productions, c'est plus compliqué de faire des essais. Après, ça reste qu'on est sur des années aussi qui sont tout le temps changeantes. Nous, on plante tardivement vu qu'on est à Echevis. On n'a pas le même climat qu'à Saint-Laurent, qu'à Saint-Jean. Et le timing limace, finalement, on arrive limite à le passer quand Camille plante, repique tous ses produits. On a des années où les limaces, où elles sont beaucoup en bas et nous, on est plutôt tranquille. Donc ça, c'est une première mare ouais, qu'on a faite, tu vois, là où on voit des petites grenouilles et puis eh ben, ça fait qu'il y a quand même une belle biodiversité. On a des couleuvres tous les jours en ce moment, des petites couleuvres à collier qui viennent manger des têtards et on a surtout beaucoup d'oiseaux. Tu vois, il y a pas mal d'endroits où les oiseaux peuvent venir doucement dans la mare et donc ils viennent se baquer tranquille et toute l'année, ils sont là, quoi. Enfin, je trouve que la population d'oiseaux augmente à chaque endroit où il y a une mare. Celle-là, c'est sa troisième année. Alors, j'ai fait ça en récup, hein, c'est un premier essai. Donc là, je suis en train de voir pour faire des mares avec de l'argile bentonite, avec la LPO. On a un partenariat qui va peut-être démarrer, là, qui est pas mal. Entre les haies et les mares, ils peuvent nous aider, ils aident les fermes à développer leur biodiversité. Ce qui est bien, c'est que comme avec 8 ans ici, on a une belle lecture du terrain, des animaux de passage, des animaux permanents. Et du coup, ils sont venus là pour nous aider financièrement et physiquement à faire les mares et les haies comestibles

0: Alors du coup, parmi toutes ces années, à de nombreuses reprises, j'ai régulièrement croisé Aurélie Gachon, qui représente le parc du Vercors et l'association des fermes du Vercors. Et une fois qu'on a été enfin prêt à adhérer et accueillir du public pour vendre nos productions, j'ai dit top là à Aurélie. Et puis depuis l'année dernière, donc on fait partie du réseau Ferme du Vercors. Donc ils ont proposé cet événement à tout bout de champ, qui est une année sur deux en fait en quinconce avec la fête du bleu. Ça m'a parlé. Donc on a proposé notre candidature et on a été retenu cette année. Et ce qui nous permet de faire le grand saut dans une belle porte ouverte avec de jolis partenaires qui sont les fermes du Vercors et le parc du Vercors. Donc l'événement, c'est le samedi 4 juillet, ça démarre à 10h et tout au long de la journée, on aura aussi la dégustation des produits de la ferme, pour pouvoir goûter un peu ce qu'on sait faire avec ce qu'on produit, voilà. Déguster de l'huile de noix, du jus de pomme, des compotes, des confitures, de la crème de marron, du coulis de tomate qui sera donc mis à l'honneur dans une entrée froide au repas fermier, des petites tomates cerises marinées, et puis après dans le repas on fait d'autres choses sucrées et salées, mais ça c'est une surprise.
1: Et donc ce fameux 4 juillet 2026, on fait cet événement du coup à la ferme, l'événement à tout bout de champ. Donc l'idée c'était d'essayer un peu sur une journée de montrer un peu tout ce qu'on fait, tout ce qui nous tient à cœur. Donc on démarre à 10h par le spectacle de la ferme itinérante. Donc c'est un spectacle d'une heure qui est adapté pour les écoles et tout type de structure, pour les enfants et les personnes âgées. Et l'objectif, donc ça s'appelle Fermier pour congé annuel. Et donc c'est un spectacle ludique et pédagogique rassemblant mes compères de la ferme, donc les chèvres, les moutons, les poules, les canards, les oies. Et on mêle les enfants à la ferme, l'objet en parlant d'un paysan qui souhaite partir en vacances pour la première fois. Et du coup, il aimerait confier sa ferme à des remplaçants, donc un peu comme moi qui est au service de remplacement. Et pour ça, il fait appel à tous ses enfants pour leur expliquer son travail sur une journée ou sur une année et voir si à la fin, ils seront capables de pouvoir gérer la ferme et que lui pourra partir définitivement une petite semaine en vacances au Costa Rica. Et ensuite, donc ça dure à peu près une heure. Ensuite, on fait un déjeuner fermier. Donc pareil, c'est que notre ferme, on l'a montée aussi par rapport à notre alimentation, ça nous tenait à cœur et du coup ça fait des années que nous cuisinons pour nous et pour les autres, et du coup on propose un déjeuner fermier aux alentours de midi avec des spécialités d'un compère et les nôtres. N'hésitez pas, ça va être bon, ce sera au feu de bois et ce sera à midi. Et l'après-midi, on fait des visites de la ferme, donc deux visites. Et donc, on va aller visiter un peu tous les animaux de la ferme et puis les aménagements qu'on a fait pour justement ce système agroécologique qu'on a mis en place. Puis partager avec tous ces gens qui éventuellement souhaitent mettre en place des ateliers chez eux, que ce soit des poules, des lapins, un peu de maraîchage, un peu d'arbo, discuter de tout ça. Et en parallèle, on a un incroyable artiste qui se déplace pour venir jusqu'à nous, qui s'appelle Kobe, qui a fait une belle exposition dans le Royan Vercors sur les déchets, et ça nous a beaucoup plu. C'est chouette, ça questionne, ça choque et ça fait du bien. Et du coup, Camille a eu cette idée de proposer un partenariat avec lui autour de l'agriculture, de la paysannerie et de l'actualité. Et il a su répondre favorablement à ce souhait et à bien sûr sortir exactement les punchlines qu'on veut entendre et qu'on veut voir sur nos t-shirts. Donc il propose de la sérigraphie. Venez avec vos t-shirts vides et vous repartirez avec des phrases sympathiques et percutantes sur le monde agricole d'aujourd'hui et la paysannerie.
0: Kobe, on l'a découvert sur cette fameuse campagne des déchets qui a été mandatée par la communauté de communes du Royan-Vercors. Et j'ai aimé que ce sujet enfin soit traité d'une façon ironique pour nous permettre de comprendre parfois l'aberration de ce qui se passe. Et avec humour, je trouve que ça nous permet de rire de soi, des autres, tout en dénonçant des choses qui se passent. Et j'avoue que j'ai beaucoup aimé sa façon d'aborder les choses. Et j'ai poussé un peu la recherche avec d'autres de ses ouvrages et j'aime bien la couleur de son art. Et voilà, j'ai osé lui poser cette question-là pour savoir si c'est quelque chose qui pouvait l'intéresser. Et il m'a dit oui tout de suite en me disant qu'il n'avait pas abordé ce thème-là, qui pourtant était un thème qui lui tenait à cœur. Et du coup, on a vraiment travaillé ensemble là-dessus, sur plusieurs thèmes, les animaux, la nature, la ferme, voilà. Et le résultat est chouette. Et ils seront présentés différentes phrases sur différents thèmes. Et voilà, ravie de pouvoir l'accueillir à la ferme et puis surtout de montrer à d'autres personnes qui ne le connaîtraient pas, qui est quelqu'un de Grenoble aussi, donc on est dans du local.
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0: Tarini, bonjour.
1: Bonjour, enchanté de vous rencontrer.
0: Avec plaisir, puis aussi un grand plaisir de rencontrer vos œuvres. Vous êtes artiste plasticien, vous naviguez, vous rayonnez entre le sud de la France et la Chine, et vous êtes aussi, bien sûr, par l'essence de votre proposition, explorateur d'espace et de couleurs, et au service du rayonnement de ces deux composantes qui s'interfèrent dans un dépouillement total, comme cela se vérifie actuellement, à l'Arsolite, à Saint-Jean-en-Royans, pour l'exposition temporaire « La vie en rose ». Et une devise de Ludwig Mies van der Rohe, si je prononce bien, illustre parfaitement votre travail « Less is more hein, », le moins et le plus. On vous qualifie comme artiste minimaliste. Comment caractériser cette discipline et pourquoi pas ça donner l'aspect plutôt de peinture figurative?
1: C'est vrai que venant du sud de la France, c'est assez étonnant de pratiquer le genre d'art que je pratique. Souvent, la peinture dans le sud de la France est figurative, représentative de personnages, de paysages, etc. Là, j'ai évacué complètement tout ça de mes toiles dans un premier temps pour ne faire que du monochrome. C'est-à-dire reprendre, on a l'impression que tout a été fait, mais reprendre cette idée donc, de travailler des toiles monochromes, c'est-à-dire d'une seule et même couleur, en jouant sur différentes matières, le brillant, le mat, le satiné. Donc repenser le monochrome en quelque sorte, je veux dire. Ça a donné ça a été le début. Le commencement de mon travail.
0: On dit d'ailleurs monochromiste, hein, c'est ça?
1: Oui, ça peut se dire, oui. Le terme a déjà été employé me concernant. Mmh. Oui.
0: Alors là, la spécificité, c'est aussi s'immerger dans la couleur et puis par ces œuvres que vous réalisez qui ont toutes aussi un format commun.
1: Alors souvent, ce sont des multiples du carré. Soit le carré de base, soit des multiples, c'est-à-dire des doubles carrés, des triples carrés. Je travaille souvent aussi en série. C'est-à-dire avec plusieurs modules que je peux réagencer suivant l'espace du lieu, parce que je suis très très sensible à l'architecture du lieu qui accueille mon travail, et je ne présente jamais l'œuvre de la même façon suivant le lieu dans lequel elle va être accrochée. Et là donc pour l'Arsolite, on va dire c'est un peu une première dans mon travail, puisque comme la lumière a une très très grande importance dans la perception de mes toiles, les spectateurs sont obligés de bouger devant mes tableaux pour percevoir justement ces formes brillantes ou mates qui se dégagent des monochromes. Là donc j'ai décidé de créer dans ce lieu qui s'y prête, encore une fois, une installation immersive. Voilà. Donc être baigné dans la couleur, dans la lumière, et percevoir par-ci par-là quelques tableaux qui vont être accrochés au mur.
0: C'est vraiment le cas, on baigne dans la couleur par les œuvres accrochées et puis effectivement l'ambiance qui donne aussi une autre dimension aux différents formats, donc des carrés comme vous le disiez qui, on peut dire de manière juxtaposée, peuvent donner aussi des contrastes de rayonnement assez significatifs.
1: Oui, tout à fait, suivant donc en général ce sont des surfaces lisses mais avec des matières différentes. Donc des huiles brillantes, des acryliques mates ou satinés qui viennent donc proposer des formes. Alors très simples, hein, puisque là encore une fois, dans mon jeu plastique, je n'utilise que des orthogonales. J'ai pas de courbes, j'ai pas de lignes de biais. On parlait tout à l'heure de François Morellet, qui lui, introduit des lignes, on va dire, obliques. Moi non. Tout est orthogonal, comme chez Mondrian d'ailleurs. Voilà. Donc au départ, j'ai fixé les règles et je me dis avec des couleurs qui sont tout le temps pures, c'est-à-dire j'ai pas de mélange, j'ai pas de dégradé. Qu'est-ce que je peux faire avec tout ça ou avec que ça plutôt. Pour une exposition comme ça, c'est des pièces que je fais, donc des tableaux que je prépare à l'atelier en ayant visité le lieu au préalable. Donc je fais des croquis, je travaille avec le plan du lieu. Et je prévois donc un certain nombre de tableaux à accrocher, souvent un peu plus, parce que voilà, quelquefois on n'envisage pas tout, donc il vaut mieux. Mais après, je compose avec ça. Mais ce sont des tableaux qui ont été faits pour le lieu. Voilà, c'est pas des œuvres que j'ai depuis un moment et que je réinvestis. Voilà.
0: Alors, Donc la lumière est très importante, puisqu'effectivement, il n'y a pas de lumière naturelle, mais il y a un éclairage certain que, avec beaucoup de minutie, vous adaptez pour donner le sens aux œuvres. Comment concevez-vous cet éclairage ?
1: Ben là, pour le lieu de l'art solide, ça va être un éclairage à partir donc de néons colorés. Ça s'appelle la Via en rose, donc il y aura des néons rouges et des néons roses qui vont éclairer le lieu, et aussi des châssis de toile, de toile à peindre, sur lesquels j'ai enlevé la toile, j'ai peint les châssis en blanc, ils seront rétro-éclairés par des néons blancs. C'est-à-dire la lumière viendra de dessous. En général, dans mes œuvres, dans mes peintures, les peintures captent la lumière naturelle pour la réfléchir, pour l'absorber ou autre. Là, les châssis vont produire leur propre lumière, en quelque sorte. Hein. Donc, la lumière va venir des œuvres.
0: D'accord.
1: La lumière artificielle, bien entendu.
0: Donc, c'est une valeur ajoutée, on peut dire, finalement, à l'œuvre. Enfin, ça donne, si on la verrait en plein jour ou avec ce rétro-éclairage, c'est complètement différent.
1: Ah, complètement différent. Si c'est dans une pièce neutre, c'est-à-dire avec des murs blancs dans laquelle il n'y a pas de lumière, ça apparaît d'une certaine façon. On va dire, là, les murs vont être entièrement peints, donc colorés, donc ça va apparaître encore différemment. J'ai montré ce principe d'œuvre au CAC de Saint-Restitut l'année dernière, dans la Drôme, où là, c'était des pierres apparentes, donc dans des caves. Bon, ça avait encore une autre... Notre allure, on va dire, générale. Hein, voilà.
0: Et là, c'est une chance, finalement, de complètement peindre tout l'environnement, du mur au plafond, et puis
1: et
0: adopter...
1: Le sol.
0: Et le sol, bien sûr, tout à fait complètement relooké, cette pièce, et aussi une certaine progression que vous avez conçue.
1: Ouais. Un cheminement, je veux dire. Je ne sais pas si on peut parler de progression, mais en tout cas, un cheminement où, d'emblée, donc, le spectateur va se retrouver baigné dans une lumière rouge pour aller progressivement vers du rose et aller vers la sortie et retrouver du blanc, on va dire, plus traditionnel.
0: Mmh. Voilà. Ah oui. On termine dans le blanc qui est finalement une addition de couleurs, hein, oui. Dans la physique.
1: Exactement. La lumière du soleil donc, étant le spectre, on va dire, on retrouve toutes les couleurs.
0: Vous avez des couleurs fétiches pour la réalisation de vos tableaux
1: Oui. Des couleurs que je fais faire. Hein. C'est pas des couleurs qui existent de façon naturelle, on va dire, dans les magasins. Donc je les fais faire. Ce sont des couleurs. J'aime bien utiliser, on va dire, une gamme de couleurs qui n'existe pas justement en rayon. Parce qu'en travaille le monochrome, il faut apporter quelque chose, on va dire. Il y a des artistes qui vont tout a été fait, donc il faut apporter une touche personnelle. Déjà, le choix des couleurs est important. Donc je vais aller vers des couleurs. Quelquefois un peu inattendu. Et dans le rapprochement de certains monochromes, je vais jouer sur des nuances d'une même couleur. Des nuances de rouge, des nuances de jaune, d'orange, de bleu. Voilà. Et c'est pour ça que là, pour l'art solide, on a fait faire justement la peinture avec les codes couleurs sur le nuancier.
0: Oui.
1: Voilà.
0: Et la technique du glacis, ça peut apporter quelque chose à votre travail ?
1: Mais alors, le glacis, c'est une technique très particulière qui remonte, on va dire, je crois que c'est, si mes souvenirs sont bons, à la Renaissance, mais qui apporte pas. Là, je travaille principalement avec des peintures industrielles.
0: Oui.
1: J'aime ce rapport immédiat à la peinture. J'aime ouvrir un pot de peinture et y plonger dedans tout de suite. Donc je vais travailler plutôt sur le nuancier pour me dire, voilà, là je sais que j'ai de l'huile brillante, donc j'aurai tel résultat très tendu, un peu comme une carrosserie de voiture. Là je vais avoir par exemple une acrylique mate, donc plus profonde, plus veloutée, ou plus, voilà. Mais je retravaille pas mes couleurs.
0: D'accord.
1: En soi.
0: Okay.
1: Comme certains artistes, collègues qui travaillent à partir de pigments, à partir de liants ou de choses comme ça, non, là non.
0: C'est votre sens de l'observation, parfois, qui crée l'envie de ce que vous pouvez contempler autour de vous, qui donne cette idée de couleur ?
1: Oui. L'observation, par exemple, quand la première fois où je suis allé travailler en Chine, les couleurs n'étaient pas du tout pareilles que celles que j'avais l'habitude de voir ici, donc ça avait complètement transformé mes toiles. Donc je me balade souvent, alors évidemment, avec de quoi faire des photos et de quoi écrire ou dessiner. J'ai toujours un carnet de croquis sur des proportions, des dimensions, des choses comme ça. Je vous donne un exemple, si vous voulez. Là, dernièrement, là, puisque j'habite dans le sud de l'Ardèche, il y a des miradors de chasse aux sangliers. Et je suis tombé en admiration devant les proportions de ces miradors. Donc j'en ai fait des croquis et ça a donné toute une série de sculptures après. Voilà, retravaillé bien entendu, mais c'est parti de là. Donc oui, j'observe beaucoup. Ouais, ouais. Et souvent des choses que les autres personnes n'observent pas, justement.
0: Oui. Vous êtes affûté, là.
1: Ou obsessionnel, je ne sais pas comment on peut dire, mais en tout cas, pas normal dans ma façon de, certainement, de regarder ce qui, naturellement, on ne regarde pas.
0: Alors, vous avez un pied en France, un pied en Chine. Pourquoi ce choix de...
1: En 2017, suite à toute une histoire, on m'a proposé une résidence artistique à la China Academy à Hangzhou. Donc c'est la Chine de l'Est, la Chine des lacs. C'est très beau. Donc j'ai accepté. Ça a vraiment fonctionné, ça a matché, comme on dit, avec les Chinois. Donc on m'a proposé de faire des workshops avec les étudiants. Et donc ils m'invitent chaque année à aller là-bas. Pour faire aussi des visioconférences, pour donner des cours, pour enseigner en atelier, donc dans le département peinture. Et c'est vraiment une expérience pour moi qui a bouleversé les choses, on va dire. Ouais. Ouais, ouais.
0: Les Chinois sont adeptes du monochromisme?
1: Quand je suis arrivé là-bas la première fois, je suis passé pour un extraterrestre, on va dire. Oui, parce qu'ils n'avaient pas du tout. Ils ont une, on va dire une tradition qui est respectée, notamment dans les concours d'entrée aux écoles d'art, qui a rien à voir évidemment avec le monochrome. À mon grand étonnement, ils connaissent très peu l'art occidental, la peinture occidentale, entre autres. Donc oui, j'ai été très étonnant pour eux. Mmh. Voilà. Après, ils s'y sont faits.
0: Oui.
1: Oui. Oui. Ça, ils m'ont accepté. Oui. Ils m'ont proposé de faire des expos, voilà, de travailler avec une galerie. Et, ouais, ça a été une très belle expérience. Enfin, que je poursuis. Alors, le Covid a changé beaucoup de choses, mais que je poursuis là actuellement, notamment en visio, pour donner des cours.
0: D'ailleurs, en parlant de cours, vous avez étudié aussi à l'université aux Beaux-Arts d'Aix-en-Provence, c'est bien ça?
1: Oui, un parallèle. D'abord, j'ai un parcours qui est assez atypique, puisque j'ai eu une formation scientifique. Je suis parti à Grenoble, en fac de sciences. J'ai fait ce qu'on appelait à l'époque un DEUG. Puis ça ne me plaisait pas. Donc, à l'époque, il y avait une espèce de concours pour entrer à l'université d'art plastique donc d'Aix-en-Provence, où j'ai été pris. Et comme les ateliers à l'université ne me convenaient pas vraiment, c'était pas des vrais ateliers, en parallèle, j'ai été accepté le soir à l'école des Beaux-Arts. Et donc, je faisais les deux en même temps. Voilà. Donc, j'ai pu faire un DEA d'art plastique à la fac d'Aix et en parallèle, un DNAP à l'école des Beaux-Arts d'Aix. Voilà.
0: Et cela a apporté beaucoup d'eau aussi à votre moulin en termes de vos pratiques actuelles.
1: Oui, alors bien sûr, toutes les bases, hein, notamment en histoire de l'art. Je considère qu'on ne peut pas être un artiste actuellement sans avoir fait de l'histoire de l'art et connaître justement l'histoire de l'art pour ne pas faire ce qui a déjà été fait. Pour moi, c'est essentiel. Et puis aussi, toute la pratique pour, je dirais... En sortant de là, se dire il faut faire l'inverse de ce qu'on vous a enseigné. C'est pas du tout une critique de l'enseignement, au contraire. Mais si on veut se démarquer, se dire on m'a enseigné ça, mais est-ce que il n'y a pas quelque chose à faire d'autre, hein, qui peut-être prend le contre-pied justement de ce qui a été enseigné.
0: À la lueur de vos œuvres, on se plonge aussi dans un peu un courant artistique des années 70, 80, cette influence américaine qui semble vous habiter.
1: Ah oui, complètement. Oui, oui. Moi, l'art américain, quand j'étais petit, donc j'ai eu accès à certains livres d'art américain, de l'art américain d'après-guerre, des années 60, 70, comme vous disiez, et j'étais fasciné. Là, toute cette période, le minimalisme, le color field, toute cette période m'a vraiment intéressé. Après, j'ai écouté des interviews du galeriste Léo Castelli, interviewé par Claude Berry, etc., etc. Donc vraiment, ça m'a marqué. J'ai beaucoup lu aussi les critiques américains. Bon, je savais qu'il fallait pas faire pareil, bien entendu. Mais ces influences, après, j'essayais de les digérer, de les ressortir à ma façon. Mmh. Voilà, avec évidemment mon héritage culturel européen, bien entendu. Mmh. Et ça a tout de suite fonctionné, on va dire, avec l'Allemagne, avec la Hollande, avec ces pays-là qui ont cet héritage du Bauhaus, qui, ouais, eux, ça leur parle.
0: Ouais. Ça parle peut-être moins en France.
1: Oui, bien sûr, bien entendu. Et encore beaucoup moins dans le sud de la France.
0: Ah oui. Ouais, ouais. Oui, là où on est plus dans les paysages, d'autres représentations.
1: Complètement, oui, oui. On est plus dans un art figuratif, un art narratif aussi, où là j'ai évacué tout ça. Donc là aussi, je suis un peu un extraterrestre par rapport à ces personnes. Et donc actuellement, ça fait écho à ce qu'on vient de dire, je suis représenté donc par une galerie allemande, de Cologne, une galerie suisse, et une galerie américaine. Ouais. Mais j'ai toujours pas de galerie française. Ouais. Ah, c'est pas que j'ai pas essayé, mais c'est plus compliqué.
0: Oui, c'est pas dans la culture, semblerait-il. Enfin, pas tout à fait, ou alors de manière très ciblée.
1: Il y en a très peu en France qui montrent ce genre de travail. Bon, il y a la galerie La Lumière à Paris, où ils ont des artistes, je veux dire, presque un peu historiques. Mais après, c'est plus compliqué.
0: Ah ouais. Ouais. Dans les centres d'art contemporain, ça pourrait avoir bonne place.
1: Alors, j'ai déjà eu des expositions collectives ou personnelles dans des centres d'art, mais ce n'est pas ce qui montre certainement en priorité. Ouais. C'est un peu plus compliqué.
0: Ouais. Il y a des artistes qui vous ont inspiré, qui continuent à vous stimuler dans votre travail.
1: Oui, oui, bien sûr, bien entendu. Parmi, alors s'il faut en citer que quelques-uns, en France, François Morellet, qui m'a vraiment marqué là aussi, hein, pour son travail géométrique et abstrait et très minimal. Chez les Américains, si je devais en citer qu'un, ce serait peut-être Frank Stella, parce que il a su se réinventer complètement. Voilà, c'est extraordinaire pour moi son travail. Olivier Mossé, bien entendu, le Suisse Olivier Mossé. J'ai eu la chance, en 2008, je crois, de faire un petit morceau d'exposition. Il m'avait permis, avec lui, au centre, je crois que c'est... oui, c'était au centre d'art contemporain de Saint-Restitut, où j'avais l'impression de faire la première partie des Rolling Stones. On s'était... Waouh. Exposé avec Mossé, pour moi, c'était vraiment extraordinaire. Voilà, ces trois artistes, on va dire, font partie des artistes qui m'ont vraiment marqué, mais il y en a d'autres, bien entendu, et des beaucoup plus anciens.
0: Ouais. Par exemple, si on évoque Marc Rothko, ça peut avoir une certaine comparaison avec ce que vous faites.
1: Pour la couleur, oui. Oui, et cette manière de diffuser la couleur de façon, on va dire, vaporeuse, un peu, sur sa toile. Oui, bien entendu. James Turrell pour la lumière, bien entendu aussi. Oui, tous ces gens, oui. Dan Flavin pour les néons, pour... Bien sûr.
0: Eh bien, en tout cas, Philippe Chitarini, je vous remercie beaucoup pour la présentation de cette très belle exposition qui nous baigne littéralement dans vos propositions de couleurs. C'est vraiment de l'art immersif, hein, dans sa plus pure signification.
1: Oui. Moi, je l'espère. J'espère que les gens le percevront comme ça, bien entendu.
0: Et quand on parle du côté formel, radical, c'est ce que vous souhaitez souligner derrière tout cela?
1: Complètement, oui. Oui. Je pense que la radicalité de mon travail, j'en ai parlé, donc déjà... une base qui est très limitée au niveau du choix des couleurs, au niveau des formes, au niveau des supports. Oui, fait tout ça, quoi. Qui fait qu'on peut qualifier mon travail, bien entendu, de peinture radicale. Oui.
0: Merci.
1: Ah ben, c'était un plaisir. Un grand plaisir. Merci à vous.

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0: Pour ce mardi 7 juillet, nous vous proposons à la réécoute dans notre grenier à son l'interview réalisée avec Arlette Mayous, ancienne habitante de Saint-Jean-en-Royan, qui est décédée la semaine dernière et qui a été incinérée hier, lundi 6 juillet. Nous présentons bien évidemment nos pensées les plus chaleureuses à ses proches, à sa famille, à sa fille Eliane et à ses petits-enfants et arrière-petits-enfants. Nous vous laissons donc en compagnie de la voix d'Arlette lors de ce projet, le déposoir à murmures, réalisé en 2025, qui nous avait donné l'occasion d'aller récolter son récit. Belle écoute.
1: Sa voisine nous décrit Arlette comme une personne causante, pétillante et au caractère bien trempé. Dès la première rencontre, elle déroule sans pudeur et avec malice les souvenirs de son village tant aimé de Saint-Jean-en-Royan. La vie, l'amour et le travail l'ont conduite à Saint-Laurent. Mais son cœur appartient éternellement à Saint-Jean. Son parler franc et teinté d'humour nous emmène dans les souvenirs bien vifs d'un temps douloureux marqué par la guerre. Nous partons en balade dans les dédales de sa vie.

0: Alors justement, il n'y avait pas une Arlette à Saint-Jean. Alors j'ai demandé à ma maman comment ça se fait qu'il n'y a que moi qui s'appelle Arlette. Ah ben elle m'a dit, je sais pas, ça doit venir du midi, je sais pas trop. Et puis maintenant j'en entends beaucoup. Arlette Audet. 1930, 95 ans au mois de septembre. Là, c'est pas d'aujourd'hui. Hein. Ma maman est née à Bouvain-Pelot, entre Bouvain-Pelot et Bouvain-Pelot-Bas, le quartier Les Vignes, là, à Péfort. Elle est née là.
1: Elle est née à Bouvain, à Saint-Martin-Colonel.
0: Et mon papa, il est parti d'Espagne à pied pour rentrer en France. Et il y avait des camions qui les attendaient sur les plages, à Marseille, de partout, là-bas, en bord de mer, et ils s'y retrouvaient dans la Drôme.
1: Je vous dis, là-haut, au chantier, mon père est venu pour faire la route, parce qu'ils l'ont faite, elle n'y était pas, la route. Le barrage à Bouvente et la route de Lente, de Pionnier. Mon père nous a bien expliqué qu'ils avaient creusé le tunnel de Pionnier. Et il y avait des ouvriers. Il fallait les faire manger. Il y avait des cantinières. Alors c'était des jeunes femmes, des jeunes filles de Bouvente, de Saint-Martin-le-Colonel. Maintenant, il y en avait de Saint-Jean, j'en sais rien.
0: Et ben c'est pareil, à 15, 16, 17 ans, on les casait, il n'y a pas de boulot.
1: Ils sont venus à Saint-Jean quand la route a été faite un peu plus loin, parce que mon frère Marius, il est né en 1920, là-haut. Il est inscrit à... il n'y avait pas la mairie, c'était... il est en 1920 à Léoncel. Ben, en Espagne, ils étaient pauvres. Moi, il était plus vieux, mon papa. Il était très vieux, mon papa. Il était un peu plus âgé que moi. Et ben, parce que... Il cherchait... dans la région, il cherchait des ouvriers, des étrangers. C'est quand ils ont fait la route, le barrage à Bouvente, et certainement qu'en Espagne, à cette époque-là, ils n'avaient pas de boulot. C'était un migrant, finalement. Mais il y en a bien, ou là, après qu'il y en avait, vous voyez les migrants qui font. Seulement lui, on leur cherchait du... On les avait, je ne sais pas, ils cherchaient des gens pour les faire travailler là-haut. Mais Marius, il est né en 1920, là-haut, pendant qu'ils n'étaient même pas mariés, ils se sont mariés en 1922. Et bien après, comme la route a filé, ma maman est descendue à Saint-Jean, on est tous nés à Saint-Jean. Oh, c'était travail, hein, il fallait... Mais alors, j'avais un papa qui était très, très famille, parce qu'il a gardé... Il avait expliqué à ma mère pour écrire à sa famille. Je me rappelle que ma maman écrivait en espagnol aux frères, à ses frères. Il y a une sœur qui était venue à Saint-Jean quand on habitait sur la place de l'église. Moi, je ne m'en suis pas rappelée, mais c'est les commerçants qui me l'ont dit, de Saint-Jean-Royen, qui m'en ont parlé longtemps après. « Et ta tante, la sœur de ton papa, est-ce que tu as eu des nouvelles ?» J'ai dit, même mes parents, oui, se correspondent. Parce que ma maman avait appris l'espagnol, avec mon père, elle apprenait. Et elle écrivait, je me rappelle que ma maman faisait des grandes lettres qui partaient en Espagne. Mais on s'entendait beaucoup. Parce que mon papa, tous les dimanches, je m'en suis toujours rappelée, on n'avait pas une jouée. Mais tous les dimanches, mon papa et ma maman, on allait nous promener. On revenait, c'est là que j'ai connu le houblon, le pissenlit, on revenait avec des fleurs pissenlit, on revenait avec du houblon qu'on faisait l'omelette le soir. Je me rappelle qu'il nous menait à Fontépesse. Alors je ne sais plus de quel côté c'est, Fontépesse et Fontaigny. On allait à Fontépesse. Et puis il nous montait à Fontaigny. Alors à Fontaigny, c'est là qu'on ramassait le houblon. Et qu'on mangeait l'omelette le soir en rentrant. Mais on avait beaucoup de... Si, mais il y avait une bonne... On n'avait pas d'argent, les parents travaillaient. Puis nous, on avait pas de jouer. Et puis à cette époque-là, faire quoi? Si, avec ma voisine, la Jeannie Drofton, qui habitait à côté, à la place de l'église, ce qu'on faisait, on allait dans les bûchers, parce que les gens se chauffaient tous au bois, hein. Alors, on avait la chapelière, Madame Barret, à côté. À la place de l'église, là. Après la poste, il y avait une chapelière. Et son mari, il était... Il travaillait à la forge plus haut, en montant au cimetière. Alors, Madame Barret, on s'enfilait dans son... Il y avait une petite ruelle. Et on descendait s'amuser dans les jeux de boules de chez Virard, derrière. Que la boniche nous faisait courir. Et elle nous partait après. Et alors, on faisait tous les bûchers. Et alors, même sur la place de l'église, on s'enfilait entre la pharmacie et le bureau de tabac. Il y a un grand portail en ferraille. On descendait. Et on prenait la route des bûchers, là, derrière. On s'amusait dans les bûchers. Il y a une petite route... On faisait toutes les caves, on s'amusait et on ressortait à la rue Jean Jaurès. Mais dans la maison, non, on s'amusait entre nous comme ça. Papa, on chantait, mon père nous faisait chanter. Je sais qu'on chantait, on avait dessiné la marelle dans la chambre, hein, ma maman nous l'avait fait au crayon, avec une craie. On sautait, on jouait la marelle. Mais on avait, comment dire, en famille, on avait un bon lien en famille. Que ce soit les filles et les garçons, je ne me rappelle pas m'être disputée avec mes frères ni rien. C'était les filles d'un côté, les garçons de l'autre. Eux, les garçons, ils se réunissaient dans leur chambre et s'amusaient. Nous, on s'amusait plus loin parce qu'il y avait la fenêtre. On voyait les jeux de boules dessous chez Virard. On dansait, on s'amusait comme ça, quoi. Mon papa chantait avec nous. Je ne savais pas chanter, mais... C'était en bas dans la cour. Non, là, au bout de la petite rue, là, quand on est de la place de l'église, vous rentrez là où il y avait l'ancienne poste. Là, ça fait une cour. Et il y avait plein des habitations tout autour. Il y avait d'abord les postiers. Il y avait M. Breuil, le propriétaire de la maison. Il y avait ceux qui avaient leur commerce de vin. Ils avaient tous une porte qui venait dans la cour, là. Ils fermaient leur magasin par devant et sortaient de là. Marius, comment je m'appelle, le coiffeur. Après, il y avait le magasin Valet. À côté, il y avait la coiffeuse, celle qui nous coupait les cheveux, Madame Mordassière, qui sortait tous de là. Ils fermaient par devant et ils sortaient par là. Et les toilettes, c'était tout là. Alors ça, ben, j'habitais sur la place de l'église. J'aimais bien là-bas sur la place de l'église. J'y avais mes copines qui venaient, on s'amusait. Il y avait le feu d'artifice. Quand c'était le feu d'artifice là, au pied du lavoir, c'était un lavoir à cette époque. Le feu d'artifice se faisait là, entre là et l'église. Mais après le feu d'artifice, eh ben on nous faisait faire tous les greniers en cas qu'il y ait des. Ils soient allés. Les gens nous envoyaient faire les greniers pour faire attention qu'il n'y ait pas eu un truc qui soit... Parce qu'il n'y avait rien de fermé en haut. Entre les gens, ils y avaient tous quelque chose dans les greniers. Oui. C'était la commune, pour le 14 juillet. Eh bien, je sais qu'on mangeait beaucoup des pommes de terre. Et quand je me rappelle, quand nos amis venaient de Romains, les amis de mes parents, on faisait les ravioles tous les dimanches matins. À la main. De gamine. Ma maman pétrissait et je me rappelle que nous, on hachait le persil, on remuait la tomme fraîche. Bon, c'est ma maman qui faisait la farce, mais on préparait, quoi. On lavait le persil et on le hachait. Mais tous les... Faire les ravioles le matin à la main, il fallait être marteau, hein. Mais me faites à la main, comme ça... Mon papa, il devait faire... Après, j'ai su qu'il devait faire un jardin et puis on devait peut-être nous donner du légume. Je sais pas. En tout cas, on a toujours bien... À part que j'avais été malade petite, qu'on m'appelait Trompe-la-Mort et que monsieur Teston, qui tenait le magasin de chaussures, avait dit à ma maman, Arlette Pas pour deux sous de santé, il faut l'envoyer en colonie de vacances. J'ai monté là-haut au Michelon, j'ai jamais retrouvé le coin. Ben alors là, j'y ai pleuré, hein. J'y ai pas pris des forces. Hein. J'aimais pas, hein. C'est un coin que j'aimais pas. Dans Vercors, exactement où, Saint-Martin, le Verron, je sais pas. Une colonie de vacances. Il y avait la colonie de vacances de la montagne et la colonie des deux mers. Par contre, ce que j'aimais pas, moi, chez moi, ma maman avait toujours une lessiveuse d'eau, une grande... Oui, une grande bassine, une lessiveuse d'eau sur le poêle à bois, dans les chambres. Et on nous lavait à l'eau chaude, tandis qu'au Michelin, au bassin, ils ont mis une grande chenot qui a été coupée, pleine de trous, et il fallait se laver là. Oh, que j'ai, qu'est-ce que j'ai pu pleurer? Mais j'avais satin. À la montagne, dehors, on nous foutait chacun un trou de la chenot. Et il fallait se laver les dents, se débarbouiller comme on pouvait. Oh là, que j'ai pas aimé ça. Je l'avais bien, bien dit à ma mère qu'on m'y renvoie pas. Hein. J'allais à l'école. Quand il neigeait, mon papa nous mettait des guêtres. On n'était pas équipés pour. À part des galoches. Ça faisait comme une sorte de bottillon, mais il y avait des clous dessous pour pas glisser. J'ai porté que des galoches, moi, hein. Je ne sais pas ce que c'était qu'une paire de chaussures. C'était un cuir dessus, et dessous, la semelle était du bois. Et, bah, et pour aller à l'école, j'avais un cartable en carton. Les voisins, plus haut, les Romanais, ils me passaient nous prendre. Alors, mon papa nous mettait une guêtre. Et puis, arrivé à la route en bas, un peu avant l'Intermarché, là, il y a une route qui monte, là, à gauche. Là. Il nous enlevait les guêtres et il revenait nous chercher le soir. Il remettait les guêtres. Et les galoches, j'en ai porté. Quand je travaillais à la couture, je crois bien que j'étais encore en galoche. Hein. Ah ben, il y avait beaucoup de respect à l'école. Hein. Vous voyez, j'ai regretté que j'ai pas pu faire des études parce que j'aimais bien. J'aimais l'école. Non, parce que moi, j'apprenais bien. Même là, je me rappelle que Madame Bell avait dit à ma mère, est-ce que vous pourriez pas la laisser à l'école, là, encore une ou deux, faire du complémentaire? Elle a dit, j'en ai parlé, chez nous, on n'en a pas les moyens. Il y avait des repas pour les pauvres, pour ceux qui ne pouvaient pas rentrer dîner chez eux, comme nous. Qui c'est qui nous servait ces repas? Je ne sais pas. Je sais qu'un peu avant midi, et au fond de la classe, quand j'étais chez Madame Bell, hein, ils mettaient des tables et puis on nous servait des repas. C'est peut-être la commune, hein, qui servait des repas aux écoles. Et j'ai passé mon certificat d'études. Et le jour de mon certificat d'études, ma mère m'avait fait un joli petit costume. Elle me dit, avant d'aller passer ton certificat, passe chez Solange, tu lui donnes portrait des œufs. J'ai cassé un œuf dans ma poche. Il a fallu laver ma veste de mon machin. Et je suis passée faire mon certificat d'études et je l'ai réussi. Il travaillait pour la commune, un monsieur Beguin, qui passait le tambour et qui annonçait les naissances, il annonçait les mariages. Il n'y avait pas de journaux, c'était pas comme maintenant. Ni de portable, ni de radio. Peut-être qu'il y en a qui avaient la radio, mais pas nous, hein. Et alors, c'est souvent qu'ils passaient dans la rue annoncer quelque chose, un mariage, un décès, une naissance. Et là, ce tambour, je me rappelle de M. Beguin qui a passé avec son tambour, il s'est arrêté à plein de l'église. Nous réunissons tous les gens de la place. Veuillez venir... Là, sur la place de l'église, c'est la place de l'église. Je vais plus loin après pour ceux de la mairie. Allez, il y a des réunions. Alors, il avait tambouriné au Champ de Mars. Là, puis il allait tambouriner encore. Et il avait quelque chose à annoncer. Veuillez venir nombreux sur la place de l'église. Alors, bon, ma maman nous y mène tous. Venez, venez. J'avais 9 ans, ça je me rappelle. J'étais en 39. ma maman, qu'est-ce qu'il va nous annoncer, un mariage? Et puis Monsieur Chastain, celui qui tenait la librairie, il sort de son magasin avec une chaise. Je m'en suis toujours rappelée de cette histoire. Il a monté sur une chaise, il s'est bien calé. Bon, alors je ne sais pas si vous êtes tous au courant, mais moi, nous, on a été informés. Ça y est, il y a la guerre. Comment qu'il a expliqué, je ne peux pas dire. Et nous, on s'amusait. J'avais 9 ans. Puis quand ma maman nous a dit « Allez, allez, hop, on rentre à la maison !» Elle avait les larmes aux yeux, mon frère était au chantier de jeunesse. Alors, appelé pour aller à la guerre, hein. Alors il est parti au maquis. Alors, on est vite rentré. Puis j'ai dit « Mais qu'est-ce qui... Pourquoi tout le monde pleure? Qu'est-ce qu'il a annoncé, M. Beugain ?» On n'a pas écouté à 9 ans. J'en avais rien à cirer, hein, de ce qui se passait. Eh bien, c'est y a la guerre. Les usines ont fermé. La route, ils avaient arrêté. Et plus personne qui travaillait. Parce qu'il y en a qui ont été mobilisés, peut-être pour partir, je ne sais pas. Et mon papa avait loué une vieille ferme qui était même inhabitée, aux Chuiles. Et alors, il a acheté une vache. Peut-être que quelqu'un avait dû lui prêter des sous. Je sais qu'on avait une vache. Après, ma maman, on lui avait donné 2 poules. Et puis, il y avait un petit jardin. Et après, on vendait ceux de Saint-Germain, des amis, des jeunes qu'on connaissait bien, venaient chercher des œufs, venaient chercher du légume. Et on avait du lait. Je me rappelle qu'on avait du lait. On vendait beaucoup du lait. Qu'est-ce qu'il fallait qu'il fasse à Saint-Germain? Mon papa s'en travaillait. Fallait nous nourrir. Là où il y avait du terrain, il avait fait un petit coin de blé, un champ de maïs, qu'après même, ma tante était montée, pendant quand ça bombardait à Saint-Jean, ma tante était montée avec ses 2 filles. Et bien, elles se foutaient à plat ventre dans les maïs dès qu'elles entendaient un avion, et hop, on les voyait partir. Ça nous amusait de les voir. Elles partaient, on voyait que leurs fesses, elles étaient la première dans les maïs. Alors là, on arrive.

travaillait pour la commune, monsieur Beguin, qui passait le tambour et qui annonçait les naissances, il annonçait les mariages, il n'y avait pas de journaux, c'était pas comme maintenant. Ni de portable, ni de radio. Peut-être qu'il y en a qui avaient la radio, mais pas nous, hein. Et alors, c'est souvent qu'ils passaient dans la rue, annonçaient quelque chose, un mariage, un décès, une naissance. Et là, ce tambour, je me rappelle de M. Beguin qui a passé avec son tambour, il s'est arrêté à plein de l'église. Nous réunissons tous les gens de la place. Veuillez venir là, sur la place de l'église. C'est la place de l'église. Je vais plus loin après pour ceux de la mairie. Allez, il y a des réunions. Alors, il avait tambouriné au Champ de Mars. Là, puis il allait tambouriner encore. Et il avait quelque chose à annoncer. Veuillez venir nombreux sur la place de l'église. Alors, bon, ben, ma maman nous y mène tous. Venez, venez. J'avais 9 ans, ça, je me rappelle. J'étais en 39. Ma maman, qu'est-ce qu'il va nous annoncer? Un mariage? Et puis, M. Chastain, celui qui tenait la librairie, il sort de son magasin avec une chaise. Je m'en suis toujours rappelé de cette histoire. Il a monté sur une chaise, il s'est bien calé. Bon, alors je ne sais pas si vous êtes tous au courant, mais moi, nous, on a été informés. Ça y est, il y a la guerre. Comment qu'il a expliqué, je ne peux pas dire. Et nous, on s'amusait. J'avais 9 ans. Puis quand ma maman nous a dit « Allez, allez, hop, on rentre à la maison !» Elle avait les larmes aux yeux, mon frère était au chantier de jeunesse. Alors, appelé pour aller à la guerre. Hein. Alors, il est parti au maquis. Alors, on est vite rentré, puis j'ai dit, mais qu'est-ce qui... Pourquoi tout le monde pleure? Qu'est-ce qu'il a annoncé, M. Beguin? On n'a pas écouté, à 9 ans. J'en avais rien à cirer, hein, de ce qui se passait. Eh bien, c'est y a la guerre. Les usines ont fermé. La route, ils avaient arrêté, et plus personne qui travaillait. Parce qu'il y en a qui ont été mobilisés, peut-être pour partir, je ne sais pas. Et mon papa avait loué une vieille ferme qui était même inhabitée aux Chouilles. Et alors il a acheté une vache. Peut-être que quelqu'un avait dû lui prêter des sous. Je sais qu'on avait une vache. Après ma maman, on lui avait donné 2 poules. Et puis il y avait un petit jardin. Et après on vendait ceux de Saint-Germain, des amis, des gens qu'on connaissait bien, venaient chercher des œufs, venaient chercher du légume. Et on avait du lait, je me rappelle qu'on avait du lait. On vendait beaucoup du lait. Qu'est-ce qu'il fallait qu'il fasse à Saint-Germain? Mon papa s'en travaillait. Il fallait nous nourrir. Là-haut, il y avait du terrain. Il avait fait un petit coin de blé. Un champ de maïs, qu'après même, ma tante était montée, pendant quand ça bombardait à Saint-Germain, ma tante était montée avec ses 2 filles. Et bien, elles se foutaient à plat ventre dans les maïs dès qu'elles entendaient un avion. Et hop, on les voyait partir. Ça nous amusait. De les voir, elles partaient, on voyait que leurs fesses, elles se... peut-être la première dans les maïs. Alors là, on arrive. Et ben, j'avais mon frère qui était au chantier de jeunesse. Et ben, automatiquement, il allait être mobilisé pour partir à la guerre. Et ils sont partis, à plusieurs. Ils sont allés au maquis, avant qu'on les coince. Et ils sont partis, enfin, il a dit qu'ils étaient partis à plusieurs, des copains. Et ils sont certainement qu'il avait eu des échos, il devait se correspondre avec des copains, il n'en avait rien. Et ils sont partis, il a passé à Saint-Germain, il a ramassé un peu son bazar et ils étaient dans le Vercors. Il faisait beaucoup de contacts avec d'autres. On leur fournissait des armes, il fallait les monter là-haut, ils venaient les chercher la nuit chez nous. Je ne l'ai su qu'après, hein. J'entendais du bruit la nuit. Mais, eh ben, il faisait le trafic. Est-ce qu'il en avait, paraît-il, qu'il y avait un ami de Romain qui... Alors, ces armes, ben, il y a quelqu'un qui les a portées la nuit. Mon frère venait les chercher, les monter dans le Vercors. Ils en avaient besoin dans le Vercors. Et mon frère, il y en a qui le voyaient passer, il a été dénoncé. Et ben, alors, quand il y a eu les Allemands sont venus à Saint-Germain en 1944, qui sont dans Saint-Jean. On a vu rentrer les camions, les tanks,

dans Saint-Jean avec mon frère Roger. Alors on était sur le talus du jardin et on les voyait passer aux pompières. Ils rentraient dans Saint-Jean, les Allemands. Ah, mais je les ai vus passer. Et je les ai vus, enfin, c'est des miliciens, je les ai vus, moi. Mon papa nous a dit, tenez bien de veiller. Il ne faudrait surtout pas que votre frère soit dénoncé. On trouvait bizarre. Et effectivement, ils étaient camouflés. Il y avait mon frère et deux autres résistants. Puis ma maman, j'ai entendu que ma maman leur a dit « Mangez vite, on ne sait jamais. Les gamins surveillent. » Alors moi, je surveillais d'en haut, du côté des Chuiles. Et mon frère était dans le jardin qui surveillait le pont de pierre. Là-bas, on voyait passer les tentes. Alors, dans un temps, on se retrouve. Je lui dis, qu'est-ce que tu vois? Viens voir les tanks. Alors, je regardais. Et puis, lui, ben, moi, je dis, moi, je vois, j'ai rien à te faire voir. Il n'y a que la forêt, là. Hein. Il me dit, et puis, mon papa, il me dit, retourne à ton coin. Allez, ne vous amusez pas tous les deux, c'est pas le moment. Pendant que les autres mangent, les deux messieurs. Il y avait deux messieurs en plus de mon frère, hein, deux résistants. Bon, moi, je veillais, puis je dis à mon frère, à Roger, qu'est-ce que tu vois, toi? Il me dit, bah, je vois passer des camions en bas au pont de pierre. Je me retourne, je fais, oula, les voilà! Trois miliciens, tout habillés en ciré noir. Ah, mais j'ai eu ça comme ça, hein, devant moi, hein. Et puis, il y avait un civil derrière. Mais qui c'était? Parce que pour venir là, il fallait que quelqu'un les guide, hein. C'est souvent que j'y perds encore la nuit. Des miliciens. C'était des Français habillés en ciré noir, casque noir, la mitraillette. Ils m'ont mis un jour, hein. Arrêtez-vous! Alors j'ai crié fort tant que j'ai pu. Les voilà! Alors les deux, comme ils me tenaient un jour, les deux autres résistaient, ont sauté par la fenêtre pour courir dans les bois. Mon père leur a jeté leur veste en bas, derrière. C'était un tas de fumier, mais bon. Et mon frère est resté à table. Il a dit, je bouge pas. Sûr qu'on m'a dénoncé. Surtout quand on a vu le mec derrière qui les a bien amenés au bon endroit. C'est plus que sûr. Pourquoi venir comme ça dans la campagne? Et lui, il a su qui c'est, mais nous, on a... Et ils sont rentrés. Que personne ne bouge. Alors mon frère a dit, mais on ne bouge pas. Hein. Alors il ne restait plus que mon père, ma mère et mon frère. Et moi, j'étais sur le pas de la porte. J'en menais pas large. Je dis, il ne manquerait plus qu'ils tirent. Et puis ils ont discuté entre eux. Et puis il n'y a pas d'armes ici. Alors mon père, il fait, ah, il n'y a pas d'armes. Non, vous voyez sa veste. Tiens. Vous l'emmenez? Ah oui, on le descend à la gendarmerie à Saint-Jean. Alors donc, c'était des Français. Hein. Ils ont pris la veste. Heureusement, il n'y avait point d'armes dans la veste. Mon père avait tout jeté ce qui était de l'autre côté. Et puis, ils les ont emmenés à Romain. Il est resté 8 ou 10 jours. Et puis après, ils les ont relâchés. Est-ce qu'ils n'avaient pas assez de preuves? Mais n'empêche, il est reparti vite au maquis. J'avais 14 ans. Hein. Ouais, c'était pas beau, la guerre. Hein. On ne veillait pas. On n'a pas eu une enfance facile, hein, chef, parce que c'était qu'une poupée, ni qu'une orange. Hein.

commençait tout de suite, hein, quand ça eut fini, les gens étaient contents, ils se sentaient libres. Ils allaient au cinéma, ils allaient tout de suite après la guerre. Pas pendant la guerre. Ah non, on n'allait pas au bal pendant la guerre. Hein. Oui, mais c'était les bals n'étaient pas autorisés. C'était quelqu'un qui l'organisait. Il y avait monsieur... l'usine en bas. Dans une usine à bois, là, sous les broues. Alors, dans l'usine, ils avaient un machin. On s'amusait, quoi. On n'avait rien. Ça n'a pas été interdit longtemps, mais parce qu'on avait, il y avait encore rien, quoi. Ils étaient tellement contents qu'ils se faisaient des balles. Ils appelaient ça des balles clandestins. C'était pas déclaré, payé par musicien. On avait un tourneau de disque, tandis que ça doit être déclaré un bal. Même là, le restaurant au Champ Mars, là, Castelfleury, eh ben, elle en faisait un en bas dans sa, elle faisait aussi dans la cave en bas. Clandestin, parce qu'il ne fallait pas déclarer encore. C'était ce qu'il y avait encore. On n'a pas fait. On n'a pas été libre quand même tout de suite. Après mon certificat d'études, après 44, un an ou deux après, quoi. Un an après, on a commencé les cinémas, on a commencé. Surtout le cinéma. Alors là, il y avait du monde, hein, qui allait. Tous les dimanches après-midi, la salle était pleine. Madame Vergier faisait le gendarme là-bas, hein, parce que les jeunes qui arrivaient avec leur vélo, ils faisaient un peu les corneaux dans les salles. Ils se croyaient. Ah ben, y a beaucoup des Saint-Laurentinois ou Tinoises qui se sont mariés sur Saint-Germain. Ça, c'est vrai, c'était un lieu de rencontre. Hein. Ils étaient comme nous, ils étaient restés chez eux tranquilles. Hein. Quand ils ont ouvert les cinémas, ben, on est tous partis au cinéma, mais la plupart étaient accompagnés des parents, on n'était jamais sortis. On n'avait jamais rien vu. Hein. Alors, ça faisait les fous, Madame Vergier. Qu'est-ce qu'elle a eu du problème à faire taire? Alors, c'est de là que beaucoup se sont connus, mes copines de Saint-Germain, avec des Saint-Laurentinois, moi, Saint-Laurent, d'Aubrive, de Pont, de la Montagne, de... Ils venaient tous le dimanche après-midi au cinéma. À la mairie en haut, à la salle. Il y avait une grande salle. Puis on était surveillés. Hein. Madame Vergier était sur le pas de la porte. Puis elle criait de temps en temps pour nous faire taire parce que les garçons chahutaient les filles. Mais nous, les filles, on était avec les parents devant et eux, ils étaient derrière qui faisaient les ânes. Dans la grande salle, une grande salle. Hein. On montait des larges escaliers. Là. Et puis à un moment donné, ça se sépare. Et puis en haut, il y a un grand balcon et on rentrait dans la salle. Mais on voyait les gens tous à pied, hein, il n'y avait pas de voiture, en vélo, beaucoup de vélos. Les jeunes avaient beaucoup de vélos. Mais moi, j'avais pas les moyens. Puis j'ai jamais aimé faire du vélo. Pourquoi? Il y avait trop démonté chez nous. Mon mari m'en a offert un. Je l'ai revendu 8 jours après. Je lui ai dit, écoute, je le revends. Mais pourquoi? Je lui ai dit, écoute, tu descends de là, tu es obligé de remonter. Tu vas à Pont, tu descends, mais tu es obligé de remonter. J'ai horreur de pédaler à la montée. Alors je l'ai revendu le prix qu'il me l'avait acheté. Monsieur Pommier, c'était un instituteur. Mais j'ai eu plus affaire à lui quand je suis allée à la Croix-Rouge. Travailler à la Croix-Rouge. À 14 ans, il fallait... Ma mère m'a dit, écoute, elle savait que j'aimais coudre. Je faisais déjà des petites bricoles. Et elle avait demandé à M. Pommier, est-ce que vous ne prendriez pas ma fille? Oui, mais il faut qu'elle vienne. Moi, j'aimais coudre, toute gamine déjà. Quand on habitait là-haut, au Chuile, déjà, je faisais des petites robes, des petits machins comme ça. Des volants, je brodais. Moi, ça a été la couture gamine, hein. J'aimais. Tout de suite après... j'ai une copine qui était de la Halle qui m'a dit, il y a Madame Cotin qui cherche quelqu'un pour coudre en montant, en allant vers la cime d'Ibourg après la mairie. Il y a une place où il y a un lavoir, c'est la Halle. Il y avait un bar chez Meunier et c'était une fille Meunier, cette Madame Cotin, et son mari était à l'armée et elle habitait dessus, c'était leur maison. Alors je m'y suis présentée comme ça, en sortant de... J'étais osée quand même, hein, parce que j'avais point d'éducation, hein, ça c'est vrai.
J'étais osée, j'y suis allée, j'ai dit, j'y suis, Madame Cotin, que vous cherchez. Ah oui, oui, oui. Et tu es où? J'ai dit, ben, je suis à la Croix-Rouge, mais je veux quand même continuer plus loin. J'aime coudre. Eh bien, écoute, quand tu veux, tu commences. En habillé légère, il y avait les gens, il n'y avait pas du prêt-à-porter à cette époque. C'était tout à la main. Ah oui, elle avait des machines à coudre. Mais bon, il fallait faire les essayages. Et, bon, les essayages, elle m'envoyait faire les essayages. Elle y allait, elle, avec ses enfants. Elle avait deux garçons. Et bien, il m'accompagnait dans la campagne. Il fallait des fois aller loin. Je faisais les essayages et puis on terminait. Puis après, les gens venaient chercher leurs vêtements. Oh, j'ai dû y rester peut-être un an, peut-être pas plus. Parce que de chez Madame Cotin, quand Madame Cotin, je travaillais chez elle, et ben j'avais encore des copines, j'en avais qui cousaient avec moi. Il y en a une qui m'a dit, tu sais pas, là-bas, il y avait la Léa avec moi, là-bas, la Croix-Rouge. Elle m'a fait dire, dans mon quartier, il s'installe une Madame Jorin. Elle fait de la haute couture. Ça te dit, toi? Ah ben alors, je dis, moi, ça, j'aimerais. Je lui dis, elle habite où? Un peu avant chez moi, la grosse maison. Viens, je te ferai voir. Alors, je suis allée jusqu'à... Ben, sur la route de qui vient à Saint-Laurent. À K. Il y a un ruisseau, puis il y a une route qui monte dans la campagne, là, sur le Serre. Là, je vois cette grosse maison, elle me dit, oui, c'est là, elle habitait à côté, Léa. J'y suis allée, je dis, je cherche du travail dans la couture. J'ai, mais pas assez, quoi. Elle m'a dit, pas de problème, je te prends. Comment ça m'a dit? Je sais qu'à 16 ans, j'étais déjà chez Madame Jorin, dans la haute couture. Alors là, la haute couture, c'était... Les gens qui avaient acheté leurs beaux tissus et qui venaient se faire des beaux ensembles, des belles robes. Ah, moi, j'aimais. J'ai fait des belles choses, même ici. Hein. J'ai fait des complets d'hommes. Hein. Son mari avait du boulot à Paris. Elle était partie là-haut. Elle faisait la belle... Alors, on était de la haute couture. Hein. On habillait que les grandes dames. Hein. Ça qui avait de quoi payer. Hein. C'était pas n'importe qui. Alors, elle avait fait venir un couturier, un homme. Il nous avait appris à chanter le petit quinquin. Parce qu'il était de... Ça chante où, ça? En Alsace, le petit quinquin. Et il nous faisait chanter dans l'atelier. « Deviens mon petit quinquin, mon petit poussin. Jusqu'à demain. » Et j'ai appris à faire les costumes d'hommes. Monsieur Jolerin avait un vélo. Il me l'a prêté une fois, je me suis cassé la figure parce qu'il fallait pédaler qu'à l'arrière. Il pédalait à reculons. C'est la première fois qu'on avait vu un vélo comme ça. Et les autres n'ont jamais pu s'y faire. Personne n'avait de voiture. Hein. Ni même eux, les gens n'avaient pas de voiture. Il n'y avait que lui qui avait son vélo à reculons. Ah, on est venu jusqu'à Saint-Laurent, même jusqu'à Sainte-Eulalie à pied, faire les essayages. Et puis tard le soir pour les dames. Hein. Moi, ce que j'avais qu'une chose, c'était pouvoir coudre moi, habiller les gens moi, 5 personnes. Et c'est ce que j'ai fait à Saint-Laurent. Quand je me suis mariée, j'ai cousu ici. Je me suis mise à mon compte. J'arrive ici, il y a un cousin qui se marie, un cousin du côté de mon mari, là, sur le balcon. Arlette, tu achèterais pas le tissu, me faire mon costume? Parce que moi, on va pas en ville, nous. On a peur, on n'aime pas. On n'a jamais été en ville. Tu ne me ferais pas mon costume. Oh, j'ai dit, si, pourquoi pas. Ben, j'ai fait le costume du cousin Edmond. Gris, je l'ai acheté le tissu. Il lui fait son costume. Sa fille me le dit encore, Inès. Elle m'a dit, oh là là, que mon papa, il avait un beau costume. Ben, quand il y a eu le prêt-à-porter, ça avait calmé. Il n'y avait pas plus grand-chose. J'habillais Madame Ballet. J'avais fait un joli costume à M. Ballet, Jean Ballet. Et puis là, ça avait... quand il y a eu le prêt-à-porter, les gens faisaient plus faire. Les gens, maintenant, ils achètent du tout fait. Hein. Moi, je suis rentrée dans une usine de tissage, ici. Puis d'abord, moi, on m'a mis à la retraite à 54 ans. Hein. Ah ben oui, moi, je cousais encore hein, chez moi, hein, entre... Ben oui.
Alors, même quand j'ai été à la retraite, j'ai demandé à la mairie à Saint-Jean, je lui ai dit, vous savez pas, monsieur Pommier, pourquoi? J'ai dit, parce que je voulais savoir si j'avais été cotisée quand on travaillait à la Croix-Rouge. Alors, je lui ai fait une lettre, et il m'a répondu, il m'a dit, non, Arlette, à cette époque, on ne cotisait pas. Non, Cotin, elle me donnait qu'une étrenne de temps en temps, tandis que chez Madame Jorin, on était un peu salariés. Disons que c'était une étrenne. C'était tellement maigre que...

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0: Vous êtes bien sur Radio Royan Vercors. Et pour ce mois de mars, Rock in the Attic vous propose Boogie Brothers. On vous propose car Alain est avec moi. Salut Alain. Et Alain, première question, que représente pour toi le boogie?
1: Salut Lionel. Bah écoute, le boogie pour moi c'est surtout un thème bien répétitif, bien festif, avec boogie rock, blues boogie et boogie woogie bien sûr.
0: Voilà un peu, on est allé dans nos discothèques, donc on va vous proposer une émission assez dense, rien que sur le boogie. Pour moi, le boogie, ben, moi, il y a un fait que je me rappelle, c'était un collègue plus âgé qui nous avait prêté, qui m'avait prêté un album de ZZ Top très sombresse, et ensuite j'avais passé à mes collègues, et on se retrouvait chez un collègue qui s'appelle Zé, et dans la cave à Zé, et quand j'arrive, moi, ma voiture à fond, j'avais la grange, mon collègue, il arrivait, il avait la grange à fond, et quand on arrive dans la cave à Zé, où il y avait la boule à facettes, on était tous à se défouler sur la grange. Voilà un peu le boogie. Alors, pour démarrer cette émission, on commence par Maître S. Boogie.
1: Eh oui, un des pères du boogie, Johnny Hooker, le Hook, qui va nous faire le Dimpulse de 1956.
0: Ensuite, on enchaîne avec un album live de Canedite. Canedite qui a fait un album d'ailleurs avec Johnny Hooker. Mais là, c'est un live où ils sont que le groupe. C'est le live à Topanga Choral. On écoutera le morceau I Wish You Would. On continue avec des Américains.
1: Oui, Cactus. Cactus de l'album Cactus qui vont nous faire Let Me Swim, un morceau de 1970.
0: Et après, encore toujours des Américains.
1: Après, toujours des Américains. Bah, The Doors, hein, les incontournables, avec l'album Morrison Hotel et le morceau bien connu Roadhouse Blues.
0: Roadhouse Blues qui a été repris par les Anglais de Statu Quo. On finira cette série de ces morceaux avec justement les English Statu Quo. Donc c'était encore on pourrait dire le groupe préféré de King Charles. Ça sera l'album Blue For You, où on écoutera le morceau Is There a Better Way. Mais pour le moment, Dimples, Johnny Hooker.

0: Et voilà, c'était Status Quo. Alors on pourrait dire le boogie prolétaire, puisque sur cet album en plus ils sont tous en jean, cheveux longs, et souvent les images qu'on voit au concert, c'est tête baissée, les deux guitaristes avec le bassiste, bon bon bon, et vas-y que ça remue. Et pourtant ils nous ont sorti plein de succès, Alain, Status
1: Quo. Ah oui, oui, c'est Caroline. Puis plein d'autres tubes, hein. Ils ont fait je sais pas combien de numéros 1 en Angleterre. Hein.
0: Voilà, même alors même s'il est moins boogie, celui-là, In The Army, non, mais qui a été repris par les Restos du Cœur, pour dire que c'est vraiment un groupe voilà, qui va de partout. On va continuer sur 5 morceaux. Et
1: J'ai vu que tu avais mis du Jimmy Thackeray et Tab Benoit. Alors, qu'est-ce que t'en penses de ça? Parce que ça, c'est quelque chose que tu connaissais pas au départ.
0: Alors, je connaissais de nom quand tu m'en as parlé. J'ai dit oui, il me semble que j'ai déjà entendu parler de Jimmy Thackeray. Puis tu m'as fait écouter avec les Nighthawks. Et puis après, waouh, ça m'a tellement branché que j'ai commencé à chercher. Et du coup, depuis, je commence à en avoir plein d'albums. Et alors, ce live-là, Jimmy Thackeray et Tab Benoit en live, on va écouter le morceau Bayou Boogie qui envoie. Alors, il dure quand même 9 minutes 57. Là, c'est deux excellents guitaristes, puisque Tad Benoit est un très bon guitariste aussi. Mais Jimmy Thackeray, j'adore tous ses albums. Ensuite, allez, on continue avec un autre grand.
1: Alors là, on attaque sur des Irlandais carrément. Maintenant, c'est Gary Moore sur l'album Blues Alive avec un classique qui s'appelle Walking by Myself. Et suivi de, d'un autre très grand, hein, Rory Gallagher sur l'album Defender. Et c'est Don't Start Me Talking. Voilà, après. On enchaîne.
0: Ça, bien suivi par Pierrot Rory Gallagher aussi. Et comme nous, c'était notre. C'est notre.
1: Une référence.
0: Ouais, une référence. Ouais. Ensuite, ben, avec le barbu Billy Gibbons, en fait, les trois barbus, à l'époque, il y avait encore Dustin Hill et Frank Bird. C'est l'album Terrace de ZZ Top. On écoutera le morceau Ten Dollar Man. Et on finira avec l'albinos.
1: L'albinos Johnny Winter, le Captured Live. Et le morceau, un grand classique repris par les Rolling Stones. It's All Over Now. Donc ça, c'est pareil, ça sent ouais, c'est du live. Hein.
0: Allez, Bayou Boogie.
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0: Et voilà, après Johnny Winter, on va passer encore sur une série de 5 morceaux. On va débarrer avec un super harmoniciste de blues, bien sûr, bluesman noir de l'époque Chicago, James Cotton Band, un très bel album Live on the Move. Ça, on écoutera le morceau Boogie Sing. Ensuite, Alain.
1: Alors ensuite, on va avoir deux groupes britanniques, le Climax Blues Band en premier avec Let's Work Together, un grand classique repris d'ailleurs par Ken Udit et tiré de l'album Blues from the Attic. Et ensuite, il y aura l'autre groupe qui s'appelle The Blues Band. C'est un live at the BBC en 1982 et c'est aussi encore un classique, Boom Boom, Out Goes the Light.
0: Mais c'est pas le Boom Boom de Johnny Hooker.
1: C'est un autre morceau, une autre version, mais complètement différente.
0: Ensuite, on enchaîne sur les Flaming Growers, le très bon album Teenage Edge. On écoutera le morceau Dr. Boogie et on finira avec Brian Setzer Orchestra. Pour vous rappeler, Brian Setzer, c'était le guitariste
1: des Stray Cats.
0: Et on écoutera le morceau The Dirty Boogie, c'est le titre de l'album, et on écoutera le morceau Dirty Boogie aussi. Mais pour le moment, James Cotton Band.

0: Alors, Brian Setzer, ce qui est bien, c'est que là, du coup, on revient non seulement dans le boogie, dans les racines du rock. Et le boogie, alors au départ, il est né sur un piano à la Nouvelle-Orléans. Et justement, un des grands rockeurs au piano, comme disait une chanson de France Gall, il jouait du piano debout, c'était le grand Jerry Lewis qui nous a fait plein de boogie-woogie. Et voilà, c'était une petite parenthèse pour retrouver Brian Setzer qui, justement, avec les Stray Cats, et là, c'était avec l'orchestra, ça swingait vraiment. On va finir cette émission avec quatre morceaux. On attaque tout d'abord avec George Thorogood and the Destroyers en live et le morceau Bad Bad to the Bone. Ensuite, Alain.
1: Alors ensuite, on enchaîne sur un autre groupe américain bien mythique aussi, les The Little Feat, avec l'album Let It Roll et le morceau du même nom, Let It Roll.
0: Alors d'ailleurs, juste pour te couper un petit peu, Little Feat, quand on écoute le live Waiting for Columbus, il y a d'abord le morceau Dixie Chicken et qui enchaîne sur le triple face boogie. Ça, c'est le boogie aussi à écouter, à avoir.
1: Oui, aussi. Il aurait pu être dans l'autre liste, là, sans problème. Ensuite, on va s'attaquer à Smokin' Joe Quebec avec un morceau qui s'appelle Dame Traffic et tiré de l'album Take Your Best Shot. Et pour terminer, alors quand même un grand des...
0: Un grand des grands américains,
1: oui, le Steve Miller Band avec sur l'album Bingo un vieux classique qui s'appelle O Poupadou. Et c'est un vieux tube de Jesse Hill de 1960 qu'il a repris brillamment même.
0: Mais pour démarrer, les George Thorogood and the Destroyers que j'avais vu en première partie des Rolling Stones, waouh, ça envoyait.

0: l'émission se termine, ce Boogie Brothers. J'espère qu'il vous a plu. Alors, Alain, du coup, c'est la troisième émission qu'on fait ensemble.
1: Eh bien, oui.
0: On a fait tout d'abord Rock Brothers.
1: Yes.
0: On a enchaîné sur
1: Soul Brothers.
0: Là, on continue avec Boogie. D'après toi, on s'attaquera à quel autre style de musique la prochaine fois?
1: Là, tu me poses une colle, mais là, il va falloir qu'on y réfléchisse sérieusement. Là.
0: Voilà, moi non plus, je dis ça comme ça parce qu'on y a. Mais bon, on a pas mal de choix encore.
1: Oui, ça va, on a du stock, ça devrait aller. Ouais. En tout cas, quel plaisir.
0: Ben, super. J'espère que c'est le plaisir pour vous aussi sur les ondes, chères auditrices et chers auditeurs. Auditeurs. Du coup, on va se quitter. Moi, je peux vous dire donc qu'au mois d'avril, on aura la deuxième de Retour vers le passé 1976. Et donc, on écoutera encore plein de grands albums qui sont sortis en 1976. Alain, je te dis bye bye et à la prochaine.
1: Et à bientôt. Allez, bisous.

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2: Pour ce mois de juillet 2026, c'est Radio Ondaine à Firminy dans la Loire qui est aux commandes de Aura des pâquerettes, l'émission qui prend de la hauteur en Auvergne-Rhône-Alpes. Il sera plus question de béton que de pâquerettes aujourd'hui puisque nous vous proposons un sujet autour de la maison de la culture Le Corbusier de Firminy. Il y a 10 ans, le 17 juillet 2016, l'œuvre architecturale de Le Corbusier se voyait inscrite au patrimoine mondial de l'UNESCO, 17 bâtiments au site corbusien à travers le monde, dont la maison de la culture de Firminy, inaugurée en 1960. Vous découvrirez ce lieu par ceux qui l'ont vécu, à l'écoute de 2 témoignages issus d'ateliers radio animés par Radio Ondaine avec des premières du lycée Jacob Holzer de Firminy. Une série nommée « Et si les murs de la Maison de la Culture pouvaient parler ?» Nous la visiterons aussi avec Géraldine Dabrigeon, directrice conservatrice du cycle Corbusier à Firminy, qui nous explique tout d'abord ce qu'est l'inscription à l'UNESCO.
3: Qu'est-ce que c'est l'inscription à l'UNESCO ? C'est l'inscription à une série déjà, puisque la Maison de la Culture, c'est pas un seul bâtiment qui est inscrit, mais plusieurs bâtiments qui sont inscrits dans une série autour de l'œuvre de Le Corbusier. Donc aujourd'hui, c'est 17 sites qui ont été inscrits dans le cadre de la série Le Corbusier à l'UNESCO. Et en fait, c'est une reconnaissance d'un patrimoine mondial de l'humanité.
2: Le site Le Corbusier, la Maison de la Culture, en fait partie à Firminy. Juste pour avoir ces précisions-là, pourquoi n'est simplement reconnu dans cet ensemble que la Maison de la Culture et non pas en plus l'église Saint-Pierre et l'unité d'habitation? Cette inscription-là, d'une partie du site, notamment ici à Firminy, c'est pour quelle raison?
3: Alors, la principale raison, c'est que c'est le seul bâtiment qui a été finalisé du vivant de Le Corbusier, alors que les autres bâtiments, concrètement, ont été finalisés par ses collaborateurs, puisqu'en fait, Le Corbusier va mourir fin août 1965. Et qu'à partir de ce moment-là, il n'est plus là. Donc c'est ses collaborateurs qui prennent la suite des chantiers, que ce soit le stade, l'unité d'habitation ou l'église. Ça, c'est un premier, je pense que c'est un premier argument qui est important, puisqu'ils estiment que c'est vraiment l'œuvre faite dans son entier. Et puis par rapport au reste, je pense que c'est aussi une œuvre marquante, en fait, puisque c'est la seule maison de la culture qu'il a aussi réalisée. Alors qu'il a réalisé d'autres églises, qu'il a réalisé d'autres unités d'habitation. En tout cas, c'est mon avis. Je pense que voilà, c'est ce qui fait aussi que ce bâtiment est unique et singulier et que l'UNESCO a souhaité aussi le mettre en avant à ce titre-là.
2: Une reconnaissance internationale, internationale aussi par ces sites et ce groupe de sites répartis dans le monde entier. Ce sont lesquels?
3: Oula, je vais pas tous vous les citer, mais en tout cas, les 17 sites, ben, on a aussi bien la Villa Le Lac en Suisse, mais on peut aller aussi du côté de Berlin, on peut aller du côté de l'Argentine, voilà. On va dire, au niveau national aussi, on en a quand même pas mal. On a le couvent de la Tourette, on a Pessac, on a la Villa de la Roche, on a la Villa Savoie. Donc on a quand même pas mal de sites à l'échelle européenne, on va dire, et puis quelques sites à l'échelle internationale, dont aussi le musée des Beaux-Arts à Tokyo.
2: Qu'est-ce que ça implique dans les 10 ans qui viennent de passer, cette inscription à l'UNESCO, ici à Firminy, et aussi les liens que vous pouvez avoir entre ces différents sites et ces différentes villes?
3: Alors déjà, on adhère la plupart à l'association des sites Le Corbusier, qui est une association qui regroupe ces 17 sites, mais qui en regroupe d'autres, parce qu'on a été aussi reconnus itinéraire culturel européen, et à ce titre-là, d'autres sites sont venus adhérer à cette association. Donc on va dire qu'on est sur le travail d'une mise en réseau, entre guillemets, avec une personne qui anime cette association des sites, dont le siège est du côté de la chapelle de Ronchamp, que j'ai pas cité tout à l'heure, mais qui fait partie des 17 sites. Et puis ensuite, on a aussi, comme sur l'ensemble des sites, on est rattaché à la fois à la DRAC, au DRAC de nos régions, on va dire. Donc nous, c'est la DRAC Auvergne-Rhône-Alpes, donc la Direction Régionale des Affaires Culturelles, et on est aussi rattaché à la Direction Régionale des Affaires Culturelles de l'Île-de-France, puisque c'est eux qui pilotent cette série, en fait. C'est un peu technocratique ce que je dis, mais ça veut dire que voilà, on est aussi lié par ça. Pourquoi ? Parce que quand on est reconnu UNESCO, entre guillemets, on a aussi des obligations, dont l'obligation de s'occuper de ce bâtiment, donc de le conserver et de le valoriser. Ce qui explique qu'on a aussi sur le site Le Corbusier et autour de la Maison de la Culture, ce qu'on appelle une zone tampon, en fait. Une zone où on ne peut pas faire n'importe quoi tout autour, au niveau des abords et bien au-delà. Donc voilà, et puis chaque année, on a un comité UNESCO, nous on regroupe l'ensemble des parties prenantes qui sont autour de la Maison de la Culture, où on va faire un bilan, on va regarder aussi le bâtiment, comment il va, s'il se porte bien ou pas, et puis tout ce qu'on fait autour de lui, entre guillemets, toutes les valorisations qu'on peut avoir, aussi bien du côté du site Le Corbusier, mais aussi du service culturel, du bailleur social qui va être à Firminivert aussi, mais qui n'est pas très loin de la Maison de la Culture. Enfin voilà, toutes les parties prenantes, en tout cas, qui sont là.
2: Alors justement, en 10 ans, en fait le 10e anniversaire cet été, qu'est-ce qui a changé depuis 2016? Qu'est-ce qui est resté figé? Alors on imagine le site, hein, vous venez de le dire, et le bâti, mais voilà, comment ça a évolué? Parce que c'est une machine aussi à mettre en route.
3: En tout cas, je pense que l'UNESCO, ça a été un levier, en fait. Voilà, un outil aussi qui a... un levier qui a permis d'avoir aussi une prise de conscience, une volonté politique. Une fois qu'on a une reconnaissance comme ça, ben, qu'est-ce qu'on en fait, quoi? On a un petit bébé, entre guillemets, qui est dans nos mains. Comment on l'aide à grandir?

0: Dans le hall, vous verrez tout un travail de pixel art qui a été fait avec les enfants et les écoles. Voilà, c'est tout un ensemble de projets. Parce que quand on travaille sur un projet aussi de mise en tourisme, finalement, l'objectif, c'est d'associer l'ensemble des acteurs des sites, dont les habitants, dont les écoles, etc., pour que ça soit porté et qu'il y ait un véritable engagement de l'ensemble des acteurs du territoire.
1: Alors, effectivement, les habitants, vous venez de le dire, ils habitent à côté. Ils voient passer des cars de touristes, des touristes qui peuvent venir aussi d'une manière tout à fait autonome. La difficulté d'intégrer ces publics, ces voisins, quelle est-elle? Est-ce qu'on parle avec eux tous les jours? On invite les enfants des écoles? Mais voilà, est-ce que ce site-là est aussi fréquenté par ses voisins?
0: Alors, il est fréquenté, je dirais, suivant des actions vraiment ciblées. Je pense que, par exemple, la Maison de la Culture, elle est fréquentée par les écoles quand il y a des spectacles. Cette année, au mois de juin, on a travaillé avec les écoles, avec le service des affaires scolaires de la ville de Firminy, pour travailler sur leur spectacle de fin d'année. Et nous, on s'est agrégé, on va dire, sur ce spectacle de fin d'année où on est venu compter. Donc là, on a été, on a rencontré les parents, on a rencontré les habitants de Firminy à travers ce volet-là. Cette année, on a aussi lancé un patchwork participatif autour de l'UNESCO. Donc à travers cette idée qu'on demandait aux gens du territoire, des habitants de Firminy, des centres sociaux, enfin des acteurs de ce territoire, de tricoter des carrés ou de les crocheter pour ensuite en faire une grande voile qu'on va installer devant l'église, bien oui, ça c'est pour moi c'est un projet qui va nous permettre peut-être d'attirer le public qu'on n'aurait pas. Vilain gros mot, démocratisation culturelle, en tout cas d'amener les gens à passer la porte ou de s'intéresser à ce site alors qu'ils ne l'auraient pas fait. Donc c'est tout un travail, on va dire, de sensibilisation et de proximité qui se met en place petit à petit. Mais ce n'est pas facile parce que souvent aussi les gens qui vivent sur le quartier, ils ont d'autres priorités dans leur chemin de vie, entre guillemets. Et la culture, ce n'est pas toujours une des priorités, surtout quand on est dans ce quartier où parfois c'est dur. Les vies ne sont pas toujours évidentes. Donc à un moment, c'est leur ouvrir une petite fenêtre à des moments et leur permettre ça. Voilà.
1: Alors, cette Maison de la Culture fait partie donc de ce site complet à Firminy. On s'éloigne un peu de l'UNESCO. Hein. C'est aussi moteur de la programmation avec plusieurs fois dans l'année des expositions mises en place, des appels à projets aussi que vous mettez en action avec des designers, avec des artistes. Ce rythme-là, comment il s'est fait sur ces 10 ans et comment il va évoluer?
0: Eh bien ça, c'est une bonne question, en fait, parce que c'est vrai que quand je suis arrivée, moi, au moment de la reconnaissance, en 2016, il n'y avait pas forcément une ligne de programmation avec une programmation annuelle. Donc, la volonté était vraiment de développer ça. Donc, avec, bien sûr, ce qui fait le quotidien du site, des visites de sites, mais d'aller au-delà de ces visites de sites traditionnelles, entre guillemets. Et ça a été aussi la volonté, voilà, de développer une partie plus événementielle qui passait à la fois par des événements qu'on pouvait créer avec d'autres partenaires, mais aussi à travers, par exemple, le volet d'exposition temporaire. Donc, depuis 10 ans, on a essayé d'évoluer, de trouver aussi notre positionnement. Aujourd'hui, on travaille beaucoup sur ce qu'on appelle l'odyssée sensible. L'idée, c'est d'amener aussi le public vers l'architecture. En tout cas, le public, parfois de non-initiés, on va dire, vers l'architecture, vers le design, vers l'urbanisme, à travers une dimension plus émotionnelle ou plus expérientielle ou plus facile d'accès, qui soit pas forcément une dimension didactique. C'est-à-dire que même si on n'a pas des référents, finalement, on peut vivre des choses, on peut être étonné par ce qu'on voit ou par ce qu'on vit, voilà. Et donc, c'était aussi cette idée-là. Et petit à petit, les expositions sont aussi rentrées dans ce schéma-là, ce qui fait qu'on a commencé à lancer des appels à candidature, qu'on a aussi eu la volonté d'être vraiment un laboratoire créatif, entre guillemets, en se disant on va expérimenter des choses, on va faire des expos qui sont des expos qu'on ferait peut-être pas ailleurs, qu'on vient créer sur site, qui sont vraiment propres au site. Et petit à petit, en plus, ce qu'on a vu, c'est que ces expos finalement qu'on crée sur site, on nous les a demandés, on les a installés ailleurs. Donc ça aussi, ça fait partie de la lisibilité, de la notoriété qu'on a pu mettre en œuvre et qui fait qu'à un moment, le site, il s'externalise aussi à l'extérieur et que la dimension UNESCO, elle s'externalise à l'extérieur. Et puis après, la dimension UNESCO, c'est parfois simplement aussi un panneau qu'on a au bord de l'autoroute qui fait que les gens voient ce panneau et qu'ils se disent « Ah tiens, si j'allais voir ça, je connais pas, mais je vais voir. » Voilà. Et c'est aussi ça. C'est aussi à travers la politique qu'on a de programmation, c'est aussi d'interroger finalement à la fois sur les questions de société d'aujourd'hui, à travers l'architecture, l'urbanisme, d'inviter au questionnement. C'est-à-dire, ça aussi, je pense que c'est important. d'inviter au questionnement. C'est-à-dire qu'on ne sait pas tout fait. C'est que voilà, on essaie. On n'est pas une institution muséale. Donc quand on crée une expo, on n'est pas sur une. Voilà, on a envie à la fois de faire le lien entre passé, présent et avenir.

0: sachez que le grand domaine mystérieux de la métamorphose va donner à tous.
1: Et si les murs de la maison de la culture pouvaient parler ?
2: La maison de Firmini, c'était quand même notre nid, notre lieu à tous.
3: Et si les murs de la maison de la culture pouvaient parler ? Qui de mieux pour parler d'un monument que ceux qui l'ont fait vivre ?
1: À l'occasion des 60 ans de la maison de la culture de Firmini et des 10 ans de son inscription sur la liste du patrimoine mondial de l'UNESCO, les jeunes Appelous sont allés à la rencontre des témoins de son histoire.
3: Usagers et personnels, d'hier et d'aujourd'hui, artistes, habitants.
1: Ces femmes et ces hommes, qui l'ont parfois connue depuis son inauguration et qui souvent la fréquentent encore, vous dévoilent tous ses secrets de 1965 à aujourd'hui.
3: Ces trois coups annoncent le début d'une pièce de théâtre. D'ailleurs, saviez-vous qu'une des premières options théâtre en France a été créée au lycée Albert Camus à Firmini ? Et que la personne à l'origine de cette option n'est autre que notre invitée, Monique Véraud. Monique Véraud, vous êtes née en 1938, et durant toutes vos carrières de professeur de lettres, vous avez été fidèle à un seul et même établissement, le lycée Albert Camus à Firmini. Impliquée, vous avez participé à la préfiguration de ce qui allait devenir la maison de la culture Le Corbusier de Firmini vers 1963-1964.
2: Qu'est-ce que pour vous une maison de la culture ?
4: À l'heure actuelle, il y a plusieurs sortes de maisons de la culture. Il y a beaucoup de centres culturels qui se dénomment maisons de la culture. Les maisons de la culture, pendant que je m'occupais de la maison de la culture de Firmini, c'était des maisons de la culture Malraux, on appelait ça. C'est-à-dire que André Malraux, quand il était ministre de la culture du général de Gaulle, a institué un statut particulier pour un certain nombre de centres culturels qu'on a appelés maisons de la culture, les maisons de la culture Malraux, dont Firmini, parce que Claudius Petit, le maire de Firmini de l'époque, était, juste avant d'être maire de Firmini, il était ministre de la reconstruction. Et donc, il connaissait des tas de gens haut placés, dont Malraux, évidemment. Et cette maison de la culture que Claudius Petit avait commandée au Corbusier, elle devait au départ être une maison des jeunes. Et c'est quand Malraux a créé ce statut de maison de la culture, donc financée par l'État, en partie, c'est là que Claudius Petit a dit « Bon, ben allez, j'y vais, ce sera une maison de la culture ». Et effectivement, la maison de la culture de Firmini a été une maison de la culture de Malraux, la plus petite de toutes. C'est-à-dire qu'elle avait un budget qui était un dixième à peine de la moins financée, la moins grosse des autres. Voilà. Le financement, c'était l'État finançait, mais à hauteur de ce que la municipalité donnait d'abord. Le budget final de la Maison de la Culture de Firmini, c'était tout petit, quoi. Et on a fonctionné quand même comme ça pendant, jusqu'en 1988.
3: Quels étaient les objectifs de la Maison de la Culture à Firmini ?
4: Les objectifs des Maisons de la Culture, c'était toutes les mêmes. C'était dans la suite de ce que Jeanne Laurent avait initié à la Libération, c'est-à-dire en 1945. C'était mettre à la portée de tous la culture d'élite, en somme. À Firmini, le fonctionnement, c'était un fonctionnement d'association. Il y avait un conseil d'administration élu par l'Assemblée générale des adhérents, et une fois par an, il y avait une Assemblée générale avec un représentant du ministère qui venait... Firmini, c'était comme une grande ville, quoi.
3: Quel a été votre rôle au sein de la Maison de la Culture ?
4: Avant même que la Maison de la Culture soit inaugurée en 1965, on avait fait un certain nombre de petites actions culturelles avec la perspective de ce qui se ferait à l'intérieur de la Maison de la Culture. Alors, il y avait du théâtre, de la musique. J'ai participé à cette préparation Et puis, en 1965, donc, elle a été officiellement Maison de la Culture, avec la nomination de deux directeurs. Il y avait deux directeurs, un directeur administratif, Garbi, et un directeur artistique, Philippe Daucher. Ensuite, il y a eu Jean-Christophe de Chicot, qui était un prof de maths musicien. Et ensuite, il y a eu un directeur qui était un homme de théâtre avec une compagnie et qui avait un petit peu accaparé, disons, pour sa pomme, excusez-moi du terme, la Maison de la Culture. Ce qui fait que, au début des années 80, la Maison de la Culture était un peu en crise. Il y avait une baisse de fréquentation et puis, bon, le directeur n'était pas à la hauteur de ce qu'on attendait de lui. Et ben à ce moment-là, j'ai eu un rôle un petit peu différent parce que le président de l'association des adhérents de la Maison de la Culture, Pierre Charton, il y était depuis le début. Il a démissionné et j'ai été élue présidente. Tout de suite après, enfin bon, le directeur dont on n'était pas très content est parti. Nous nous sommes retrouvés sans directeur. Pour nommer un directeur à la Maison de la Culture, il fallait l'aval du ministère, représenté en région par la DRAC, Direction régionale des affaires culturelles, et puis il fallait aussi l'approbation du conseil d'administration. Ce qui m'a valu plusieurs voyages à Paris pour essayer de rencontrer les gens du ministère de la Culture, et il a fallu 2 ans pour qu'on ait un nouveau directeur. C'est-à-dire que pendant 2 ans, en 84, 85, 86, avec Madame Yvonne Beau, qui était institutrice détachée à la Maison de la Culture et qui a fait un énorme boulot, en somme, on faisait la direction aussi, quoi. Et c'était pas drôle. Et puis c'était pas rentable non plus, parce que bon, moi, prof, c'était pas mon boulot d'être directrice d'une Maison de la Culture. Hein. Donc on a fait comme on a pu, on a fait des choses bien. J'ai des grands souvenirs, je dirais, de certaines choses. Le rôdeur d'Enzo Corman, avec un épervier, il avait fallu que j'aille convaincre mon ex-ami Huguette Bouchardot, qui était ministre de l'Environnement à ce moment-là, de nous laisser avoir un vrai faucon. Parce que c'était chasse gardée, c'est le cas de dire. Il fallait une autorisation spéciale du ministère pour avoir un faucon. Et on a eu un faucon. Et Jean-Paul Wenzel, qui jouait le rôdeur, a eu son faucon. Et on a eu un magnifique spectacle avec un vrai faucon. Voilà.
5: Justement, restons dans le théâtre. Vous avez créé l'option théâtre au lycée Albert Camus de Firminy. Avez-vous réussi à créer un lien entre le lycée et la Maison de la Culture ?
4: Ben, forcément. Parce que j'ai créé l'option théâtre au lycée Albert Camus en 1985, c'est-à-dire la première année qu'elles existaient. Il y en avait 18 en tout, dans toute la France. Et comme j'étais à ce moment-là présidente de la Maison de la Culture, c'était tout à fait, je dirais presque naturel, que les répétitions se fassent à la Maison de la Culture, dans la salle de répétition. Et à la fin de l'année, on donnait un spectacle très apprécié par les parents et par les copains aussi des élèves d'Option Théâtre. Et depuis 1985, chaque année, on a continué à avoir le spectacle de l'Option Théâtre tous les mois de juin à la Maison de la Culture.
3: Est-ce important pour les élèves d'aller dans des lieux comme la Maison de la Culture, le Corbusier ? Quelle atmosphère y retrouve-t-on ?
4: Ils aimaient venir y travailler, je parle des élèves d'Option Théâtre. Pour les autres qui venaient simplement au spectacle, les gens aimaient bien la grande salle de la Maison de la Culture parce que là, on y voit clair. Comme c'est en pente, les sièges du rang supérieur est toujours beaucoup plus haut que le rang d'en dessous, ce qui fait que c'est formidable, même pour les gens qui sont petits comme moi. C'est formidable parce qu'on voit toujours la scène impeccablement. La Maison de Firminy, c'était quand même notre nid, notre lieu à tous. Et alors, en 1988, la Maison de la Culture de Firminy a cessé d'être une Maison de la Culture. Le ministère,
2: trouvais que vraiment cette petite chose, les maquisards de la culture, ils nous appelaient, ceux de Firmini. C'était Jacques Lang qui était ministre de la Culture. J'étais allé lui graisser la patte, enfin pas au sens où on l'entend d'habitude, hein, mais enfin essayer de le convaincre, de nous soutenir. Enfin bon, il trouvait que c'était quand même un petit machin qui méritait pas d'être maison de la culture. Et comme depuis 1971, le maire avait changé, c'était plus Claudius Petit, c'était Théo Vialmassa. Et la mairie de Firmini de l'époque ne voyait pas d'un bon œil le statut de la maison de la culture. Elle avait envie de le municipaliser depuis longtemps. En 1988, conjonction des volontés ou des désirs de la municipalité et de l'État, le statut maison de la culture Malraux nous a été enlevé. En novembre 1988. Évidemment, j'ai démissionné de la présidence et la transformation en maison municipale, elle ne s'est plus appelée maison de la culture pendant un certain temps, puis après ils l'ont re-appelée maison de la culture. Mais c'est bien, je ne suis pas contre. Hein. Une maison de la culture, ça fait plaisir d'avoir ça dans sa ville quand même.
5: Si vous deviez choisir un lieu, un objet ou un espace de la maison de la culture, ça serait lequel ?
2: Un espace. Ah, j'aimais bien le foyer, moi. Là, au milieu d'une pièce assez grande, carrée, il y a une cheminée où on peut faire du feu. Et on y faisait du feu, effectivement. Et il y a aussi un bar dans cet espace-là. Et c'est là qu'on se retrouvait généralement après les spectacles avec les artistes. Et puis aussi, on y faisait des réunions de toutes sortes. C'est un espace très sympathique, mais j'aime tous les espaces de la maison de la culture. Un objet, alors là, la statue en bois, je ne sais pas si elle y est toujours d'ailleurs, en haut de la rampe, un être humain, mais juste ébauché. C'était de la sculpture moderne. Voilà, mais les objets, à part ça, si, il y avait un piano sur lequel on jouait, par exemple, Samson François, qui est un pianiste archi-célèbre, archi-connu, et Miguel Ángel Estrella, qui était venu donner un concert et qui a été emprisonné dans les geôles d'une dictature d'Amérique du Sud, où on lui avait cassé les doigts, et il a mis 2 ans à récupérer à peu près, à bien récupérer, et il est revenu à la Maison de la Culture pour donner son premier concert, après cet emprisonnement et cette torture.
3: Merci bien, Madame Monique Véraud, d'avoir accepté notre invitation.
2: C'était un plaisir.
3: Voilà, c'était une émission présentée par les premières unes du lycée Jacob Holzer, avec Léo,
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2: Quand j'étais en première, j'avais encore jamais vu une pièce de théâtre en réalité. Je n'avais jamais entendu un concert. Je n'avais jamais vu une exposition. Tout ça, ça a été des découvertes.
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4: Jean-Michel Leroy est né en 1950 et a toujours résidé à Firminy. Dans son parcours professionnel, il a notamment été professeur et principal au Collège Bénaud. Il a également fondé une association Art, Culture et Foi à l'église Saint-Pierre-le-Corbusier, dont il est encore membre. C'est un lien qu'il a tissé autour de l'œuvre de Le Corbusier, puisque celle-ci partait à la base d'un groupe d'amis qu'il a connu à la Maison de la Culture. Pouvez-vous nous décrire avec vos mots la Maison de la Culture, Le Corbusier ?
2: Alors, la Maison de la Culture, pour moi, comme pour beaucoup de gens, ça ressemble à un navire. C'est une belle structure en béton et c'est en même temps, pour moi, une belle aventure depuis mon adolescence et jusqu'à aujourd'hui.
5: Quelle était votre première expérience dans la Maison de la Culture ?
2: Alors, ma première expérience à la Maison de la Culture, ça a été en 1966-1967. J'étais en classe de première et j'avais la chance d'avoir Pierre Charton, qui était mon prof de français, latin et grec, et qui était aussi président de la Maison de la Culture à cette époque. J'avais également un prof de maths qui s'appelait Jean-Christophe de Chicot. Et à cette époque, il y a eu le lancement de la première saison, puisque ça a été la première saison en 66. Et avec la création de ce qui s'appelait Les Oiseaux, une pièce d'Aristophane. Et donc, j'ai vécu au rythme de cette découverte avec l'équipe qu'il y avait à cette époque-là.
5: Et vous étiez adolescent lorsque la Maison des Cultures ouvert ses portes. Qu'est-ce qui existait pour les jeunes de votre âge avant ?
2: Alors, pour les jeunes à cette époque, il y avait très peu de choses, parce que Firminy, au niveau culturel, à cette époque, il y avait 5 cinémas. À l'époque, il n'y avait aucune maison de jeunes et de la culture. Il y avait un ou deux foyers de jeunes. Et il y avait surtout, pour les plus jeunes, il y avait le patronage. Mais au niveau des ados et des jeunes, proprement dit, il n'y avait pas grand-chose, si ce n'est le sport. Par contre, le sport était très, très présent et je m'y adonnais avec grand plaisir, en particulier au niveau du handball à l'Océo.
5: Vous dites que la Maison des Cultures a été une chance pour votre génération, un ascenseur social. Est-ce que vous pouvez nous l'expliquer ?
2: Oui. Alors, ce qui est sans doute surprenant pour vous, c'est de penser que le lycée de Firminy a été créé en 1961. Et donc, jusqu'à cette époque, pour les jeunes de Firminy, surtout des gens comme moi qui étaient de milieu ouvrier, puisque moi, mon grand-père était mineur de fonds, illettré, et l'autre travaillait dans les hauts fourneaux à Creuse-aux-Loire, qui s'appelait la CAFL à l'époque. Et donc, le lycée, c'était un objectif qui paraissait bien loin. Seules les familles plus riches pouvaient envoyer leurs enfants sur Saint-Étienne. Et par contre, Eugène Claudius Petit a eu cette grande réussite de créer un lycée à Firminy en 1961. Et donc moi, j'ai pu profiter du lycée de manière complète. J'ai fait toute ma scolarité au lycée qui s'appelait non pas Albert Camus à l'époque, mais le lycée mixte nationalisé de Firminy. Et ça m'a permis, effectivement, comme vous l'avez dit, par rapport à ce que je suis devenu après, c'est quand même, je trouve, très beau, pour avoir un grand-père illettré et devenir prof de lettres, et puis après principal de collège. Je pense que l'illustration de l'ascenseur social, elle passe bien par là.
5: Et que vous a apporté les activités proposées au sein de la Maison de la Culture ? Qu'est-ce que ça vous a appris ?
2: Alors, ce que ça m'a appris, c'est que, quelque part, déjà... ça peut paraître bizarre aujourd'hui, mais quand j'étais en première, j'avais encore jamais vu une pièce de théâtre en réalité. Je n'avais jamais entendu un concert. Je n'avais jamais vu une exposition, parce qu'à Firminy, il n'y avait rien. Et ça a été des découvertes. Et en particulier, je garde un souvenir très fort, comme beaucoup de gens, du spectacle d'ouverture pour l'inauguration de la Maison de la Culture, qui était une pièce de théâtre qui s'appelait « 12 hommes en colère », présentée par la Comédie des Alpes de René Lesage, sur le thème de la justice. Et c'est quelque chose qui est resté pour moi comme éblouissant. Et donc, après, j'ai aussi découvert la musique avec un pianiste comme François Sanson, moi qui n'avais jamais assisté à un concert. Ça a été plein de découvertes comme ça, et c'est quelque chose qui a été génial.
5: À quoi ressemblait cette pièce de théâtre ? Qu'est-ce qui la composait ? Et dans quelle salle est-ce qu'elle a été jouée ?
2: Cette pièce de théâtre, elle a été jouée dans la salle qui existe toujours aujourd'hui, la seule grande salle de la Maison de la Culture, ce qu'on appelle le grand foyer, qui a cette particularité, contrairement à beaucoup d'autres salles, d'avoir la scène en bas et les spectateurs dans des gradins, voilà, avec un confort qui est limite, mais qui permet d'avoir une vision assez particulière et originale sur le spectacle. Voilà, et cette salle, elle est restée aujourd'hui, effectivement, toujours la salle où il se déroule encore des pièces de théâtre ou d'autres manifestations.
6: Pouvez-vous nous raconter l'occupation de la Maison de la Culture le 20 mai 1968 ?
2: Alors, en mai 1968, ben effectivement, quand les événements ont démarré en France et puis se sont propagés, y compris à Firminy, ben j'étais effectivement en terminale à cette époque-là. Et j'avais un certain nombre d'engagements, déjà un peu associatifs, autres. Donc, j'étais considéré un peu comme un porte-parole des élèves. Et on est allé à la Maison de la Culture. Il y a eu pendant un certain nombre de jours des assemblées générales qui se sont tenues tous les jours à la Maison de la Culture, avec des débats passionnés, des oppositions entre les différentes tendances qu'il pouvait y avoir dans les élèves. Et ça a été une expérience très forte. Et ce qui m'a beaucoup marqué, c'est que à la suite de ces événements de mai, j'ai eu le privilège et puis la chance, quelque part, d'avoir été élu et coopté par mes camarades de lycée pour devenir représentant des élèves au conseil d'administration. Et pour la première fois, ça n'existait pas auparavant, au conseil d'administration du lycée, des élèves ont siégé et j'ai fait partie de ceux-là. Ça a été une première dans l'histoire du lycée Albert Camus.
6: En tant que membre de l'éducation nationale dans votre parcours professionnel, quel lien y avait-il entre les collèges, le lycée et la Maison de la Culture ?
2: Alors après, effectivement, dans mon parcours professionnel, quand je suis devenu prof, puis après principal, j'ai essayé de maintenir le lien avec la Maison de la Culture, parce que pour moi, ça me paraissait fondamental. Donc déjà, j'ai incité les élèves à participer, à aller voir les spectacles. Donc chaque fois qu'on a pu, chaque fois qu'il y a eu des animations, des choses proposées par les équipes qui se sont succédées à la tête de la Maison de la Culture, j'ai toujours essayé d'emmener les élèves. De la même manière aussi, ce qui a été une expérience forte pour eux, j'avais, avec un autre collègue, créé un atelier théâtre et on essayait de présenter les prestations des élèves en situation réelle dans la grande salle de la Maison de la Culture. On essayait d'avoir une opportunité de trouver un moment libre et on allait présenter ça dans de vraies conditions, ce qui était une belle opération.
6: Quelle vision avez-vous de la Maison de la Culture d'aujourd'hui ?
2: La Maison de la Culture aujourd'hui, je dirais que je suis très partagé. C'est-à-dire qu'à la fois, je souhaite qu'elle continue de vivre, mais j'ai beaucoup de peine quand j'y vais parce que j'y ai passé aussi tellement de temps. On l'a pas évoqué, mais j'y ai passé des heures et des heures en tant que bénévole, où j'y ai fait de la régie, où j'y ai fait de la billetterie, où j'ai tenu le bar, où j'y ai fait du théâtre. Donc pour moi, la Maison de la Culture, c'était un lieu de vie extraordinaire. C'était un lieu où ça bouillonnait. Et aujourd'hui, je trouve que c'est un peu dommage que ça soit essentiellement une espèce de musée, quelque chose d'un peu fossilisé à la gloire de Le Corbusier, même si je suis très accro de Le Corbusier sur plein de points. Mais je trouve dommage qu'on ait perdu la vie et le bouillonnement qu'il y avait et que ce soit simplement un objet de contemplation artistique pour quelques esthètes.
6: Quel changement apporteriez-vous à ce lieu pour retrouver l'ambiance de l'époque ?
2: Le problème, c'est que c'est une question politique et que, au fil des années et tout le temps, Firminy a toujours été marqué par une espèce de bipolarisation excessive au niveau politique qui freine tout et que ce que font les uns est systématiquement décrié par les autres et le lendemain, quand ça change, on fait l'inverse. Donc, il est très dur de trouver quelque chose de commun. C'est ce que je déplore beaucoup. Moi, ce que je souhaiterais, c'est que la Maison de la Culture redevienne effectivement un lieu de vie et que ça retravaille davantage avec les associations aussi bien musicales, théâtrales, ce qui s'est fait par exemple aussi avec le lycée Albert Camus et son club théâtre. Je crois que la chose importante, c'est ça, c'est de redonner vie, c'est que les gens de Firminy aient envie. Vous savez, dans les années 70, le directeur de l'époque, de Chico, on avait mis en place quelque chose de très amusant, parce que c'était déjà le cas, comment faire venir les gens. Et on avait créé une campagne qui s'appelait « Mettez-y les pieds ». Et on avait collé dans tout Firminy des pieds, des autocollants, pour emmener les gens jusqu'à la Maison de la Culture. Et je crois qu'aujourd'hui, c'est toujours vrai. Il faut que les gens puissent y mettre les pieds. Mais pour y mettre les pieds, il faut qu'il y ait quelque chose dedans. Il ne faut pas que ce soit une coquille vide. Et donc, ça passe par le lien entre les associations, les scolaires, tout ce qui peut faire du dynamisme dans une ville qui en manque beaucoup.
6: Si vous deviez choisir un lieu, un objet ou un espace de la Maison de la Culture, ce serait lequel ?
2: Oh, sans hésitation, le foyer-bar en bas, la cheminée. Parce que c'est là que j'ai passé des heures à des heures, des veillées, même des nuits, où, autour du feu, avec un ou deux gars qui prenaient la guitare ou le piano qui était au-dessus. Et on chantait, on refaisait le monde. Mais j'étais un 68-art, j'ai bien vieilli depuis.
4: Pouvez-vous nous donner une anecdote précise que personne ne sait sur la Maison de la Culture ?
2: Oh, une anecdote précise. Pour moi, ça serait les rencontres que j'ai faites avec des artistes que j'aurais jamais imaginé côtoyer. Je pense à quelqu'un, bon, même si aujourd'hui on en parle peut-être moins, mais quelqu'un comme Hugo Frey ou comme Grimoald Wright. La tradition voulait qu'à la fin des spectacles, quand on finissait de démonter, après on allait toujours manger une pizza chez Tonio à la Ricamari. Et bah voilà, avoir à 20 ans la chance de faire le manœuvre, certes, dans l'après-midi et dans la soirée pour aider le régisseur ou les entrées, mais après, aller partager le repas avec quelqu'un qui était un artiste de renom à l'époque, à 20 ans, c'est une expérience qu'on n'oublie jamais.
5: Merci Jean-Michel Larroy d'avoir répondu à nos questions.
2: Avec plaisir.
5: C'était Medji.
6: C'est Liana.
4: Noël.
5: Pour une réalisation de la classe de première, hein, au lycée Jacob Holzer, à Firminy.
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3: Merci Monsieur Contini, proviseur, Monsieur Marron, proviseur adjoint, Madame Pujolas, secrétaire générale, et professeur Louis Brun, Sandrine Charavi du lycée Jacob Holzer de Firminy, au service culture et animation de la ville de Firminy, aux médiatrices culturelles du site Le Corbusier et à tous les témoins.
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0: Dernière étape pour ce numéro du mois de juillet 2026 de Aura des Pâquerettes, l'émission qui prend de la hauteur en Auvergne-Rhône-Alpes. Radio Ondaine et Géraldine Dabrigeon, directrice conservatrice du site Le Corbusier de Firminy, vous invitent à visiter la maison de la culture Le Corbusier.
1: Donc là, on est devant, on va rentrer dans la maison de la culture. On est devant la porte et sur cette porte, je ne sais pas si tu as remarqué, il y a une main. C'est la main oiseau, c'est une main très particulière qu'a dessiné Le Corbusier, qu'on retrouve aussi à Chandigarh. Et cette main, en fait, c'est la main ouverte, c'est celle qu'on tend. Donc quand on est dans une maison de la culture, c'est quand même bien d'avoir une main ouverte et qu'on puisse rentrer et qu'on nous tende la main pour nous dire venez, venez, vous allez voir, il se passe des choses à l'intérieur. Alors, on va aller, si on peut... Il y a un spectacle en cours, je ne sais pas si on peut y aller.
2: Non, c'est juste la porte qui n'arrête pas de claquer.
1: D'accord, la porte n'arrête pas de claquer, parce qu'il fait très chaud aujourd'hui, et donc on a ouvert un peu tous les volets de ventilation.
0: Alors, cette porte, elle a une forme quand même plutôt particulière.
1: Elle a une forme très particulière, parce qu'elle s'adapte complètement à l'architecture. Elle est dessinée pour cela, elle a une forme un peu de triangle. Voilà, un peu particulière. Et en fait, elle permet de fermer la salle de spectacle, donc de la rendre complètement opaque et de l'ouvrir. Et c'est ce qui fait vraiment partie aussi de l'architecture de Le Corbusier, c'est-à-dire que c'est toujours plein de petites astuces comme ça, où en fait, on a bien sûr une dimension esthétique, mais aussi une dimension fonctionnelle des choses. Donc rien n'est dessiné au hasard, à la fois dans l'esthétique et à la fois dans la fonction. Donc on voit qu'on est déjà dans la dimension du design. Donc on va rentrer dans cette salle de spectacle qui au départ n'était pas une salle de spectacle en fait, puisque quand il a commencé à travailler sur le projet, Le Corbusier, quand on l'a mandaté pour faire ce projet de centre de récréation du corps et de l'esprit, donc l'ensemble du site, on lui a dit ça va être une maison de la culture et de la jeunesse, et lui dit mais oui, mais j'aimerais bien quand même développer ce qu'on appelle une boîte à miracles. Alors qu'est-ce qu'une boîte à miracles? Alors c'est pas une boîte où on fait des miracles, quoique. C'est une boîte qu'on retrouve aussi sur le toit de l'unité d'habitation à Marseille. C'est une boîte, en fait, qui permet de faire du théâtre. Voilà. Et elle devait être sur ce parking, et puis ça s'est pas fait. Voilà, sur le parking de la Maison de la Culture. Et donc, il a fallu réadapter le bâtiment. Et donc, il est venu retravailler le grand foyer qu'on voit ici en salle de spectacle. Et la particularité de cette salle de spectacle, c'est qu'elle a d'abord une très bonne acoustique. Et puis qu'elle répond aussi, on va dire, au théâtre de l'époque, puisqu'on est dans la période de Jean d'Asté, du renouvellement du théâtre contemporain. Et on revient à un théâtre aussi où on a un vrai contact avec le public. Et donc on a une scène particulière ici, puisqu'en fait, on est en contact direct avec le public, déjà. Et puis les gradins sont très très pentus. Donc en fait, en haut, on est en contre-plongée quand on voit le spectacle. Donc ça... C'est comme dans les arènes, en fait. Donc, il reprend aussi le principe de l'Antiquité. Il aime bien ça. Et on va retrouver ce principe, en fait, entre guillemets, d'auditorium, d'arène, un peu partout dans la Maison de la Culture. Et donc, chaque année, il y a une saison culturelle qui est toujours en place ici, parce que c'est un lieu qui est toujours en usage. Et on peut venir voir des spectacles, à la fois de théâtre, de danse, de musique. Venir en résidence aussi, si on est une compagnie. Donc, c'est plutôt sympa. Et bien maintenant, on va avancer et on va aller dans l'aile nord du bâtiment. Dans l'aile nord du bâtiment, on va arriver surtout sur un lieu que le public ne voit pas, qui est un lieu très important dans une maison de la culture, aujourd'hui qui n'est plus une maison de la jeunesse, mais seulement une maison de la culture. On va rentrer dans les loges. Alors, ce qui est extraordinaire dans ces loges, c'est qu'elles sont très lumineuses, puisqu'on donne en fait sur le stade. On peut voir aussi ce qu'on appelle les pans ondulatoires. Donc, c'est ce système, en fait, c'est pas des huisseries, on va dire. C'est pas des fenêtres comme on a l'habitude de les voir. C'est vraiment comme des petites colonnes, comme ça, qui créent un rythme, qui fait qu'on a une façade qui est rythmée. Et si on se penche vraiment dessus, on peut même y voir une partition, puisque ça a été mis en œuvre aussi en lien avec un grand musicien qui s'appelle Xenakis, qui était aussi architecte et qui a travaillé avec Le Corbusier. Donc c'est cette particularité. On a une vue, comme je disais, sur le stade, assez extraordinaire. Et sur le deuxième plan, on a l'église Saint-Pierre qu'on peut aussi apercevoir, et puis le Grand H, qui est un immeuble aussi qui a été construit dans le quartier de Firminy-Vert. Ce qui est intéressant dans ces loges, c'est qu'on retrouve aussi l'ensemble du mobilier qui a été dessiné par un designer qui s'appelle Pierre Gariche, Prochainement, d'ailleurs, il y aura une exposition à la Cité du Design en fin d'année. Et donc, on a ici la chance d'avoir l'ensemble du mobilier des années 60 qui est encore conservé. Donc, ça veut dire qu'on a vraiment une œuvre dans son entier, ce qui fait qu'aussi, c'est assez exceptionnel de découvrir la Maison de la Culture. Si on continue de côté de l'aile nord, on va arriver vers la salle d'art plastique, qui n'est plus aujourd'hui une salle d'art plastique, mais qui était une salle d'art plastique. Et puis à l'essage, on aura ce qu'on appelle une rue d'exposition. C'est la particularité de Le Corbusier aussi, parce que quand il parle pas de couloir, il parle pas de salle. Là, il parle d'une rue, comme on peut retrouver à l'unité d'habitation. Donc un espace qui a une vocation, qui s'adapte d'ailleurs, comme dans un couloir, et qui peut être un couloir, mais qui peut être aussi un lieu d'exposition. Et donc nous, à la Maison de la Culture, on a aussi cette chance-là de pouvoir découvrir ce qu'on appelle une rue d'exposition, mais j'en dis pas plus, je vous invite à venir la découvrir.
0: Alors il y a aussi ces couleurs, hein, ce vert, ce jaune, ce rouge, ce bleu, que l'on retrouve un peu de partout.
1: Alors Le Corbusier, comme beaucoup d'architectes, a travaillé sur la dimension de l'espace, on va dire, donc rien de neuf là-dessus, mais en plus, lui, il est venu travailler sur ce qu'on appelle la polychromie architecturale. Qu'est-ce que ça veut dire? Bien grand mot. Ça veut dire qu'il s'est aperçu que la couleur n'était pas que la couleur, en fait, que la couleur avait aussi une vocation, qu'elle pouvait changer l'espace. Et donc lui, quand il a travaillé cette polychromie architecturale, il a commencé avec les villas puristes, donc dans les années 20-30, où il a plutôt travaillé sur des couleurs qui étaient proches du terracotta, voilà, des couleurs assez naturelles, qu'on ne connaît pas forcément dans le grand public. Parfois, les gens sont étonnés. Mais oui, avant de faire ces couleurs très primaires qu'on peut voir dans la Maison de la Culture, il a aussi travaillé sur cette polychromie architecturale. Et petit à petit, il est venu travailler comme une gamme de couleurs. Il a travaillé même avec Salubra. Et il s'est rendu compte que suivant les espaces, suivant où on l'appliquait, on pouvait agrandir ou rétrécir l'espace. On pouvait aussi donner du rythme à l'espace. On pouvait aussi avoir des phénomènes de réverbération de couleurs qui sont assez intéressants. Donc il a ouvert la voie à pas mal de choses à ce niveau-là.
0: On parle ici d'un lieu de vie, d'un lieu de spectacle aussi. Qu'est-ce qui fait qu'aujourd'hui, ce qui a été conçu il y a 60 ans est toujours d'actualité?
1: Je pense que, en tout cas, dans la mise en espace et dans la façon de l'exploiter, je pense que c'est toujours des espaces qui sont bien adaptés, en fait, encore aujourd'hui, à la pratique culturelle. Donc ça, c'est un point fort quand même, il me semble. Ce qui n'est pas toujours le cas sur le logement, par exemple, parce qu'on a des attentes qui sont un peu différentes en termes de mètres carrés ou d'espace. En tout cas, sur la Maison de la Culture, on a quand même des grands espaces. Donc ça veut dire que quand on fait une scénographie ou quand on met en place quelque chose, on a la lumière qui est là, on travaille dessus, etc. Donc je pense que là-dessus, on répond toujours aux attentes. On a toujours aussi un foyer-bar qu'on va aller découvrir, qui est toujours un lieu ouvert au public. À l'origine, qui était un lieu de convivialité, c'est toujours un lieu de convivialité. Alors aujourd'hui, le bar n'est pas ouvert comme c'était au moment de la mise en ouverture, entre guillemets, de la Maison de la Culture. Mais en tout cas, c'est toujours un lieu où les visiteurs peuvent se poser. Alors, ce qui est étonnant, c'est qu'on a une cheminée, qu'à l'époque, cette cheminée, elle fonctionnait. Aujourd'hui, je vous doutais bien qu'avec les normes et de tout ce que ça engage en termes d'établissement recevant du public, on ne peut plus l'utiliser. Mais en tout cas, c'est aussi symbole de la dimension de ce qu'on appelle le foyer. Le foyer-bar, ça veut dire quoi? Ça veut dire qu'on est autour du foyer, qu'on se réunit, et on est dans une dimension qui était essentielle dans l'ensemble de ces bâtiments qu'ont construit les architectes des années 50, qui était la dimension du vivre ensemble, en fait. Puisqu'on sortait de la guerre, et qu'il fallait retrouver un esprit collectif, il fallait redonner cette dimension du vivre ensemble. Et je trouve qu'aujourd'hui, la force de ces bâtiments-là, c'est aussi ça. C'est souvent ce qui nous manque, finalement, aussi dans les lieux d'aujourd'hui. La dimension d'un espace où on peut se retrouver et où on peut être ensemble. Alors, oui, et qui est gratuit, je précise. Et ça, c'est quand même pas rien.
0: Et ça, c'est pas rien. Et donc, cet espace-là, ces lumières, cette vue sur le Grand H, sur le stade, sur l'église Saint-Pierre, et ce foyer ouvert, immense, ouvert.
1: Oui, immense, ouvert, et qui a été pendant longtemps utilisé. On a encore des vieilles photos où on voit la cheminée fonctionnant. Alors aujourd'hui, c'est plus possible. En tout cas, elle est toujours là au centre de la pièce, et c'est un élément marquant, on va dire, de la Maison de la Culture et de son histoire, puisque la Maison de la Culture, c'était aussi, ça avait aussi vocation, entre guillemets, à amener la culture en province, et à être aussi un lieu de création et un lieu de partage. Comme le voulait Malraux. Donc je pense que voilà, on a toujours cette dimension-là, en tout cas à travers cet espace.
0: Alors certains diront que le béton est peut-être trop présent, marque de fabrique de Le Corbusier. Pourquoi ce béton ?
1: Pourquoi ce béton ? Parce qu'il permettait essentiellement de répondre aussi à l'urgence de créer des bâtiments, à loger les gens, puisqu'il fallait les loger rapidement, avec un coût minime, et que le béton permettait de répondre à ça, premièrement. Et puis le béton, il était aussi... entre guillemets maniable, c'est-à-dire qu'on pouvait avoir aussi des portées qui étaient énormes, donc avoir un vocabulaire architectural qu'on n'avait pas l'habitude de voir. Et ça permettait aussi cela, je pense, ça permettait aussi l'innovation. Quand on le voit, nous, ici, en tout cas, quand on voit ce toit courbe avec ces câbles, effectivement, on a des portées, on a un système autoportant qui fait que ça permet ça. Donc le béton, il a été aussi utilisé pour ça, pour ses vertus techniques, on va dire.
0: Qu'est-ce qui nous amène à sortir ensuite de la Maison de la Culture pour aller à l'unité d'habitation ou encore à l'église Saint-Pierre ?
1: Qu'est-ce qui va nous motiver à sortir ? Ben d'abord d'être face à d'autres programmes architecturaux qui s'inscrivent aussi dans ce quartier, parce que c'est quand même un quartier assez exceptionnel, hein, le quartier de Firmin-Hiver, qui était construit entre les années 50 et les années 70, qui était Grand Prix de l'urbanisme. Et puis pourquoi aller à l'église Saint-Pierre ? Ben, d'une part pour vivre une expérience assez extraordinaire qui est d'y aller vers 11h le matin, rentrer dans la nef et voir ces canons de lumière et ces projections de lumière qui sont sur l'ensemble du socle qui fait plus de 30 mètres. Et puis juste d'ouvrir un peu la voie et voir que le son va résonner pendant 13 secondes. Je trouve que ça, c'est un bon argument pour y aller, non ?
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0: Il ne reste plus qu'à vous inviter à visiter le site Le Corbusier, à Firmini, Maison de la Culture, Stade, Église Saint-Pierre ou encore l'unité d'habitation où Radio Ondaine a été créée et donc installée dans ce bâtiment depuis 1981. Au revoir à tous.
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7: Je pense que vous êtes tous au courant de ce spectacle et de pourquoi on est là. L'idée, c'est à travers un spectacle, nous sert de cheval de Troie pour pouvoir poser du débat sur l'espace public. C'est-à-dire que les artistes vont nous introduire à un moment dans le spectacle et on va lancer un bout de débat à la fin du spectacle, mais le spectacle n'est pas fini. Et donc si vous êtes là, c'est que vous êtes animateur, animatrice du débat. Et donc je vais essayer de vous donner des indications de à quel moment ça va se passer et comment ça va se dérouler. Le débat, il est amené par la compagnie au bout de 45 minutes de spectacle. Vous pouvez pas rater, c'est un moment où ils font des acrobaties sur des bambous. C'est à ce moment-là que vous devez vous préparer dans vos têtes à vous dire « Ok, ça va être à nous, on va amener des gens à débattre.
8: » Moi, c'est Armel Chebi. Je travaille à la Maison de Quartier Saint-Nicolas à Romans-sur-Isère. C'est dans la Drôme. Donc là, il a fallu passer une frontière, la frontière Drôme-Ardéchois, parce que je ne sais pas si vous la connaissez, cette frontière. Et du coup, en passant cette frontière, on est là, ici à Tournon aujourd'hui, pour le lancement d'un projet itinérant qui va durer 4-5 jours. Pourquoi on bouge ? Parce que notre idée, là, à ce moment-là, c'est d'aller rencontrer le plus de monde possible. On sent qu'il y a une colère, qu'il y a des choses qui se vivent par les habitants qui ne sont pas normales. Et ce qu'on veut éviter, c'est que cette colère, elle se transforme dans un vote qui prive des libertés de tout le monde, un vote vers l'extrême droite. Et c'est pour ça qu'on s'est dit que c'était important de pouvoir commencer à entendre ce qui se vit sur nos territoires. Les colères, on oppose souvent ruralité et ville. Et nous, ce qu'on observe, c'est que les choses, elles sont les mêmes, ce que vivent les gens, ce sentiment d'injustice, le sentiment de colère, de payer trop de choses, de payer trop cher, des petites colères. Et je crois qu'il y a un enjeu aujourd'hui, et c'est un peu le rôle des centres sociaux, de dire comment on est capable, un, de parler de ça, de vivre des moments pour en parler qui soient joyeuses, parce que c'est important, et de se dire comment on refait société ensemble et qu'on ait envie de le faire et de le vivre. Et puis, il viendra le temps de se dire comment on agit ensemble, comment on se met en marche, comment on se met en route pour essayer d'agir ensemble sur nos territoires respectifs pour plus de justice sociale.
4: On va juste prendre un petit temps pour se présenter. Et pour ça, on est venu, des fois on vient avec des ânes, mais là il n'y en avait pas, donc j'ai trouvé un âne ici. Et juste on va se passer l'âne, et à chaque fois, dès qu'on a l'âne, on dit son prénom et quel est notre lien avec la journée ou ce qu'on fait là, mais vraiment en un mot. Donc il faut que ce soit rapide. Moi, c'est Olaf et je fais partie de la compagnie Artiflette.
9: J'aime pas vivre ici, il n'y a rien à faire, pas de lieu où sortir avec les potes, à part McDo et Carrefour.
8: Ok, parce que là-dedans, il y en a une qui me marque plus que les autres. Plusieurs.
10: Et celle-là, elle est moins clivante, mais elle y va. C'était un peu mieux avant, aujourd'hui, il y a des gens qui traînent dans les rues du trafic, je ne laisserai pas mes filles. Tu vois, il y a un fond quand même discriminant, mais sans vraiment le dire.
11: Ouais. Est-ce qu'on prend maintenant un truc sur les femmes aussi? On a trop de problèmes en tant que femme, il n'y a rien qui bouge, parce que moi j'en avais trois rien que sur ma feuille, ça pourrait peut-être amener là-dessus aussi. En fait, ça dépend ce qu'on entend le plus. C'est-à-dire que celle qu'on entend le plus, c'est ça. Tu vois, genre insécurité pour protéger, etc. Mais. Du coup, ça veut dire qu'il faut être un peu musclé dans les débats pour se dire est-ce qu'on peut vraiment dire ça ou pas? Est-ce que c'est un sentiment d'insécurité? C'est lié à quoi? Bolloré, machin, enfin. Mais est-ce que c'est ça qu'on a envie de faire ou pas dans ce débat de spectacle?
10: Parce qu'effectivement, là, tu sors de trois chiffres et tout, il faut alimenter.
11: Ou pas?
10: Ouais, ou pas, hein,
8: c'est des chiffres, mais par contre, je pense qu'on est capable, pour certains, peut-être de faire la différence entre sentiment d'insécurité, insécurité réelle, et de le poser, enfin, en tout cas, ce truc-là.
11: Et si les gens ont envie de nous dire, non, mais en vrai, c'est ça qui est important pour nous, et on est en insécurité, et c'est. Nous, on nous l'a dit plusieurs fois. Hein,
8: si c'est important pour les gens, tu vois, j'ai envie de dire. De dire, venez, en fait, on va en discuter, et c'est important, on peut continuer ce débat, et rendez-vous le. 26 juin.
10: 27 juin.
12: Ça, c'est Chantal. Elle nous a raconté que pendant les gilets jaunes, tous les dimanches, elle apportait de la soupe sur les ronds-points. Alors qu'elle était hyper timide.
13: Et ça, c'est René, la première fois qu'il a vu un ordinateur et qu'il a dû faire une démarche en ligne.
4: Et ça, c'est Jules. Lui, ce qu'il préfère par-dessus tout, c'est regarder.
14: On est les personnes qui sommes parties avec la question du vivre ce qui manque, ce qui a disparu ici.
15: Faut en choisir 6, hein. Donc les autres, elles sont où?
8: Là.
15: 6. Ah, mais. Il y en a.
8: On a là, là.
15: Ah oui, il y en a plein partout.
14: Ah oui, oui.
8: On a trop de problèmes en tant que femmes, il n'y a rien qui bouge. Les femmes, malgré leur bleu, ne sont pas entendues. Féministes, il faut l'être. Je ne crois plus dans les paroles qui tendent à dire on fait les choses pour votre bien. À partir du collège-lycée, on met les jeunes dans une machine à broyer. Et il y avait laisser faire la jeunesse avec de nouvelles idées. Les gens sont devenus insociables, mais moi je préfère rencontrer des gens qu'être derrière un écran. Quand on a eu des problèmes et qu'on a 70 ans, on est blindé, on peut tout supporter. Les transports sont chers, l'essence est chère, mais on n'y peut rien. Nous, les gens du voyage, on est détestés par le peuple français. On nous a imposé un carnet de circulation. Et il y avait 35 ans de travail pour une retraite de 1 200 €, c'est dur. Nous, il y avait d'autres choses, j'ai pas écrit.
12: Ça cristallise tous les racismes, donc même s'ils sont pas là, eux, ça va retrouver les mêmes enjeux, hein, la peur de l'autre, la méconnaissance, les préjugés.
11: La discussion, elle peut aller
10: c'est
11: ailleurs.
10: C'est ce que j'allais dire, et on peut même ouvrir la discussion en disant là, c'est des personnes, des gens du voyage qui ont dit ça, mais est-ce que.
11: Et puis c'était l'enjeu, d'aller recueillir la parole des personnes qui ne seront pas là ce soir.
10: Là on est sur les jeunes, là on est sur plutôt la discrimination globale en fait. Ouais.
16: Alors moi je viens de Romans et aujourd'hui je viens avec du coup le groupe des Casquettes Bleues. Donc on fait une tournée donc avec tous les centres sociaux culturels de Dromardèche. Et donc on est venu depuis Romans ce matin en vélo avec un petit groupe d'une dizaine de personnes avec la troupe. On est arrivé à Tournon ce midi. On a été super bien reçu par le bar associatif Le Point Commun. On a ensuite pu cet après-midi du coup recueillir la parole de divers habitants d'ici de Tournon. sur divers sujets, notamment les colères qu'ils pouvaient avoir, mais aussi ce qu'ils pouvaient ressentir comme manque dans leur ville, ce qui avait pu changer, ou alors les moments de fraternité aussi, de qu'est-ce qui peut réunir les gens. Et là, ce soir, on est en train on va bientôt assister du coup au spectacle. Où l'idée c'est de pouvoir justement dans le spectacle intégrer toutes ces paroles qui ont été recueillies aujourd'hui et faire participer le public des ressentis sur ces paroles là justement qui ont pu être dites cet après-midi. Moi j'ai eu une rencontre notamment qui m'a marquée avec un conducteur de bus qui donc est tunisien et vit ici depuis 25 ans et a parlé notamment de jalousie que pour lui ce qui pouvait diviser c'était des notions de jalousie entre les uns les autres, ce que un peut avoir plus que l'autre et ces choses-là, c'est vrai, auxquelles j'avais pas forcément pensé. Et c'est dans tous les cas avoir la parole et discuter avec ces personnes-là avec qui j'aurais pas forcément discuté en temps normal était super super intéressante pour l'un comme pour l'autre, je pense. Alors oui, ça fait assez peur au début d'aller vers quelqu'un, de le rencontrer ce qui est l'autre, qui est différent de nous. Et en fait, ça amène à des fois des conversations qui peuvent être très intéressantes et un enrichissement mutuel. Et j'espère que ça continuera sur toute la semaine et ce soir aussi.
17: Moi, j'ai rien, moi. Mais par contre, j'ai partagé la problématique d'Ottman sur la problématique des femmes.
18: D'accord. Créer des espaces pour se parler. De vous. Mais je sais pas si à Tournon il y a d'autres moments où on va pouvoir se revoir pour continuer ces échanges.
19: C'est le travail, même des sociaux tout à l'heure.
18: Hein? Oui. Amandine, lève-toi pour t'entendre. Samedi 27 juin, rendez-vous au quartier des Boules pour la fête du centre socio-culturel. Merci Amandine.
20: Est-ce que la parole dort ? Non, elle ne dort pas. Est-ce que la parole dort ?
21: Non, elle ne dort pas.
20: Est-ce que la parole dort ?
21: Non, elle ne dort pas.
20: Patatrick ?
22: Le fait que c'est vivre ici, c'est agréable, il y a de la joie, de la bonne humeur, c'est touristique, ça serait bien de préserver le végétal et ça peut permettre de parler de comment l'environnement est hyper important et que d'autres ne l'ont pas forcément.
23: Oui, carrément. Et même des jeunes qui nous ont dit en fait on n'a nulle part où aller à part McDo et Carrefour, ces mêmes jeunes de vraiment 15-16 ans nous ont dit mais il nous faut des places avec des arbres, de la verdure.
24: Ouais, moi j'aime bien celle-là, pas vivre ici, il n'y a rien à faire, pas de lieu où sortir. Tu vois, ça pose quand même une question parce que c'est pas vrai. Enfin, il y a des choses et bien du coup, c'est-à-dire qu'il y a beaucoup de méconnaissances quand même.
25: Donc on est né à 4 avec
26: des jeunes de 15-16 ans.
24: Ouais, mais tu vois.
27: Du numérique aussi.
24: Ouais, ça me pose question, moi, vraiment.
20: On veut allumer le débat et mettre en valeur nos idéaux. On veut se souder les autres avec les autres.
28: Bonjour, je suis Séverine, je suis directrice d'un centre social dans le Royan-Vercors, à Saint-Jean-Royan, le centre social La Paz. Et je suis là parce que j'ai participé à la construction du projet avec les centres sociaux, bien évidemment, et qu'aujourd'hui, c'est le premier soir où on récolte de la parole, mais demain, on va la porter à Haute-Rive, et jeudi à Romans, et vendredi, la parole va se terminer à Saint-Jean, et que du coup, j'avais envie de voir l'évolution de cette parole. Est-ce que les problématiques sont les mêmes à Tournon, à Romans, à Haute-Rive ou à Saint-Jean-en-Royan? Je ne suis pas sûre, et du coup, il y a quand même du commun. Et qu'est-ce qu'on en fait et comment on le travaille ensemble? Je pense que la société est en danger, qu'il y a des choses qui vont pas. En tout cas, il y a plein de choses qui vont bien dans notre société, mais il y a aussi des choses qui vont pas bien. Et que si on n'en parle pas ensemble, on peut pas avancer et faire des projets qui conviennent à la majorité des gens. Et l'idée, c'est que je suis là pour entendre ce qui se passe ici et pour le travailler sur mon territoire, avec les habitants de mon territoire, en disant, il y a des expériences ici, là, comment est-ce qu'on relie les problématiques à notre territoire, mais aussi aux autres, et qu'on ait une vision plus large que notre territoire. Du coup, on parle plutôt voilà, de la société, la France de demain. C'est quoi? Qu'est-ce qu'on voudrait? Et comment est-ce que chacun d'entre nous pose sa pierre à l'édifice pour que ça fasse quelque chose de ben voilà, petit présent. Voilà. Moi, j'ai ma petite pierre. Vous, chacun a sa petite pierre. Donc, petit présent au pluriel, petit caillou et un grand futur, mais un grand futur commun. Et surtout, continuons de nous croiser après sur chaque territoire où et ensemble pour avoir des propositions et les mettre en œuvre. Enfin, il ne s'agit pas de dire c'était mieux avant, on ferait bien de faire ça, etc. C'est, chacun, en fait, est acteur et en tant que citoyen, parce que là, je me pose en tant que citoyenne. Chaque citoyen, en fait, a une force incroyable. Donc, toutes nos forces ensemble. Pouf.
0: Pas qu'au niveau des salaires, au niveau des tâches, au niveau
1: des choses. Des charges familiales.
0: Oui. Après, ça dépend du conjoint aussi.
1: Oui.
0: Il y a beaucoup à dire.
1: Il y a beaucoup à dire.
0: Pas qu'au niveau des salaires, au niveau des tâches, au niveau des choses.
1: Des charges familiales.
0: Oui. Après, ça dépend du conjoint aussi.
2: C'était très... très joli à voir, marrant de voir tout le monde échanger et tout ça. On s'attendait pas à ça. Nous, on est venus in extremis. On a eu l'info il y a une demi-heure qu'il y avait un spectacle. On est venus avec les enfants et bonne surprise.
3: Bah écoute, c'était vraiment très beau. Énormément de mélanges des musiques, des cirques, des beaux paroles, un grand, grand message qui nous pousse à penser, à réfléchir, à discuter entre nous. Voilà. Un bel, bel mélange des plein de beaux valeurs et des belles choses à montrer à nos enfants. Voilà, c'était super. Il peut avoir des avis différents sur plein de choses. Ce n'est pas grave. Chacun est comme il est. Et chacun pense ce qu'il pense. Mais il faut surtout qu'on apprenne à se parler les uns aux autres. C'est le plus important. Voilà.
8: Je retiens pas mal de rencontres dans Tournon. Je retiens des paroles assez fortes de personnes qu'on a rencontrées qui ont pu nous exprimer la manière dont ils étaient traités. Je pense à cette personne qui était Jean du Voyage et qui nous a dit à quel point... leur communauté était détestée et que jusqu'à il y a très peu de temps on leur demandait de se balader avec un carnet et qu'eux ils ont connu ces carnets là et que ben ça les a exclus un peu et que les endroits où on leur propose des aires pour poser leur camping-car c'est jamais des endroits sympas, c'est soit à côté des rails, soit à côté d'usines de traitement. Je pense aussi à pas mal d'ouvriers d'origine roumaine qu'on a croisé qui travaillent à une usine à côté d'Intermarché et qui nous ont pas parlé de leurs conditions de travail mais qui nous ont dit qu'ils étaient leurs enfants étaient discriminés à l'école et qu'ils ont des amis dont les enfants se sont suicidés et que eux ils ont du mal à scolariser leurs enfants, en tout cas qu'ils ont des craintes pour l'avenir de leurs enfants et c'est des craintes qui sont tout à fait légitimes. C'est ces deux paroles-là que je retiens parce qu'elles sont fortes et qu'elles disent tout le travail qu'on a à faire pour essayer de se comprendre, essayer de faire en sorte que de se poser la question, de se dire mais c'est quoi des gens qui arrivent sur notre territoire et comment on les accueille du mieux qu'on peut et qu'est-ce qu'on fait ensemble?
5: Peut-être le mot d'ordre, ce serait la forme de convivialité et ouais, l'idée d'un vivre ensemble dans la joie et le partage. L'association de acrobatie, musique, la partie plus conte, histoire, avec plein de textes, ben, plein de références aussi. Ce qui marche bien, c'est que du coup, en convoquant les personnes, la parole se libère. Là, voilà, je discute avec une dame, je connais pas son prénom.

0: Et comment on peut toucher des publics qui sont encore plus isolés? Je pense qu'il faut réussir à toucher, en tout cas à convoquer des enfants qui sont hors de cette culture-là par laquelle ils seraient amenés par leurs parents. Mais du coup, peut-être que l'école, peut-être que les centres de loisirs, peut-être que les mairies peuvent du coup permettre à des enfants qui n'auraient pas accès par leur cadre familial à justement pratiquer des activités, de la musique, du sport. C'est tout ce que font les centres sociaux.
1: Ben moi, j'ai pensé que c'était un beau message, un message pour aller vers les autres, pour communiquer, pour échanger, pour libérer la parole. Donc le message, moi, j'ai trouvé ça très intéressant. Ouais.
2: Et ce qui est bien, c'est que justement, il y a ce message qui est fait à travers de façon assez ludique, avec tout plein de mix, effectivement, de la danse, de la musique, du théâtre. Voilà, et du coup, c'est ludique. Il y a différents niveaux de compréhension, je pense, selon l'âge. Effectivement, comme ma petite, voilà, elle retient que le côté spectacle. Et après, voilà, c'est ça qui est chouette, et c'est vraiment pour tout âge. Voilà, on a passé un bon moment.
3: Je trouve aussi c'est cool qu'ils se déplacent en vélo, parce que, comme ils ont dit, les transports, c'est cher et l'essence c'est cher, du coup c'est cool qu'ils se déplacent en vélo, parce que moi aussi je vais tout le temps en vélo à l'école et en fait partout.
4: Bon, c'est ça, en fait, mais pas forcément.
5: Non, pas forcément. Ouais. Ça va ?
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7: Salut tout le monde, c'est le mardi 16 juin 2026. Aujourd'hui, la Maison des Collines prend part au projet de spectacle itinérant de la compagnie Artiflets. Petit présent pour un grand futur. Un spectacle mêlant cirque, théâtre et musique, présenté tout au long de la semaine dans plusieurs villes de Drôme et d'Ardèche. Ce mardi 16 juin, il s'est installé à Hauterire sur la place de la mairie, accompagné d'une journée thématique sur la vie du territoire. Je suis donc allé à la rencontre des acteurs de cette journée qui vont partager leurs ressentis. Alors bonsoir, je suis avec l'une des artistes du spectacle qui vous a été présenté ce soir. Est-ce que vous pouvez en quelques mots vous présenter, vous, la troupe, et le spectacle que vous avez présenté aujourd'hui devant le public de Hauterive?
8: Alors moi je suis Charlotte, donc je suis artiste de la compagnie Artiflets. On est une compagnie basée dans le Grésivaudan entre Chambéry et Grenoble. Et là depuis lundi, on est en tournée à vélo avec les centres sociaux. Donc on a joué hier à Tournon-sur-Rhône et on continue jusqu'à vendredi dans différents centres sociaux de Drôme-Ardèche. C'est un spectacle qui s'appelle Petit présent pour grand futur, que nous on a vraiment créé pour tourner à vélo, qui rentre sur deux remorques de vélo. Donc c'est ce spectacle-là qui sera joué tous les soirs pendant la semaine. Il vit en dehors de l'action des centres sociaux, et là on l'a même un petit peu adapté avec les centres sociaux. On s'est amusé à ouvrir à l'intérieur des temps de débat avec les centres sociaux.
9: Mesdames et messieurs, et tout ce qu'il y a au milieu, bonjour. La population témoin d'aujourd'hui. C'est d'ailleurs pour ça que vous êtes là. Hier, nous étions avec la pop thème de Tournon-sur-Rhône. Demain, nous serons avec la pop thème de Roman. Mais aujourd'hui, c'est ici, c'est vous, c'est maintenant.
7: Bonjour, pouvez-vous vous présenter en quelques mots et expliquer en quoi consiste le projet auquel vous prenez part ?
10: Bonjour, donc moi c'est Mégane, je participe au projet des parlements itinérants avec les maisons de quartier du territoire. L'idée c'est effectivement de récolter la parole habitants et de discuter avec les habitants sur ce qui les met en colère, ce qui leur donne envie, leurs rêves, leurs envies sur le territoire et plus globalement dans la société. Et tout ça dans une démarche vraiment de discussion et de dialogue constant avec les habitants.
11: Bonjour, je m'appelle Célia, et donc le but du projet qui s'appelle Parlement libre itinérant, c'est d'aller dans des villages et des communes autour de Romans-sur-Isère et de récolter la parole des habitants et des habitantes sur leurs conditions de vie, sur comment ils voient le gouvernement, leur avenir, sur des choses qu'ils peuvent côtoyer tous les jours aussi.
7: On m'a dit que cet après-midi, vous aviez été faire une démarche d'aller vers. Est-ce que vous pouvez expliquer à nos auditeurs en quoi ça consiste ?
10: Tout à fait. Du coup, cet après-midi, on était plusieurs à être dans l'espace public, aller rencontrer les habitants du territoire et discuter avec eux. On avait préparé des petites questions pour prendre un petit peu leur avis, leur opinion sur des choses qu'ils vivent au quotidien. Donc par exemple, moi,

0: avait comme question sur leurs habitudes de vie et ce qui leur manque sur leur territoire. Et on a pu tisser un petit peu de la discussion avec les locaux.
1: Alors, aller vers, c'est par binôme. On se divise la ville en plusieurs zones et après, on va vers des personnes en expliquant notre projet et d'où on vient et on leur pose quelques questions. Nous, on avait deux questions, en tout cas, dans notre binôme, et c'était des questions plutôt orientées politiques. Mais il y avait des binômes où c'était des questions sur vraiment leur vie quotidienne, au jour d'aujourd'hui, voilà. Plus sur le vivre ensemble, ça dépendait des questions.
2: Bah du coup, quelles étaient vos questions à vous et qu'est-ce qui en est ressorti ?
0: Alors du coup, nous, on a eu pas mal d'échanges sur la question, notamment de manque de lieux pour se retrouver. Il y avait pas mal de personnes qui nous racontaient que, en soirée, les bars ils ferment tôt, qu'il n'y a pas d'espace le vendredi soir, le samedi soir pour se rencontrer et aussi échanger avec d'autres gens qui ne nous ressemblent pas, qui sont pas. Apparemment, les jeunes ils sont un peu entre jeunes, les plus vieux un peu plus entre eux et que ça manquait d'espace justement pour créer de la mixité et de l'intergénérationnel. Et on a eu aussi d'autres discours sur le rapport au téléphone, aux réseaux sociaux qui sont potentiellement des vecteurs de non-communication entre les gens et voilà.
1: Moi, il y avait une question assez forte qui disait si vous devriez dire une chose au gouvernement, qu'est-ce que ce serait ? Et on a eu plein de phrases. On a eu du « foutez-nous la paix », on a eu du « penser à l'humain avant le fric », « sauver nos agriculteurs », « donner la souveraineté alimentaire », « vous vivez dans une autre planète ». Enfin voilà, on a eu beaucoup de choses, en tout cas critiques, envers le gouvernement. Par contre, on avait aussi une question sur « est-ce que vous vous sentez écouté ?» par ceux qui décident. Donc ceux qui décident, ça peut être les élus comme plus haut. Et on a eu de tout. On a eu des « oui, la municipalité nous écoute », par contre plus haut, non. On a eu des « non, non, on n'est pas écouté », voilà.
3: Oui, moi, je m'appelle Émilien Chusseau, je suis bénévole dans une MJC à Saint-Martin-en-Haut et je suis aussi bénévole dans le réseau R2S, qui est le réseau des MJC Rhône 1 et Saône. Et je suis venu en observateur aujourd'hui. J'étais sur la place du village et on avait un panneau avec des cartes, une carte de la France et une carte de la région. Et l'idée, c'était d'interpeller les personnes qui étaient de passage pour leur demander de mettre une petite punaise là où elles étaient nées et là où elles habitaient et de tirer une ficelle si c'était nécessaire, parce que ça ne l'était pas toujours. Voilà, pour essayer d'analyser les mouvements des personnes qui vivent dans le coin ou non.
2: Et donc, est-ce qu'il en est ressorti ?
3: Eh ben, il en est ressorti qu'il y avait pas mal de vacanciers, de vacancières, et j'ai pu discuter un peu avec les gens qui sont venus habiter dans le coin. C'était ma foi très sympathique et ça a été très apprécié.

0: Donc bonsoir à tous, on se retrouve après le spectacle et je suis avec une spectatrice qui va du coup pouvoir nous donner son avis sur le spectacle. Qu'est-ce que vous en avez pensé? Qu'est-ce que ça vous a évoqué?
1: Eh bien bonsoir, je suis très contente d'être venue voir le spectacle avec ma fille. Je remarque qu'il y a quand même beaucoup de monde sur la place d'Autrive et ça, ça fait plaisir. Et je me dis qu'il y a besoin de ces temps, de ces moments. Enfin, il y a une demande en tout cas ici sur le territoire pour pouvoir participer à ce genre d'événement. Et concernant le spectacle en lui-même, j'ai quand même apprécié. On a passé un bon moment et j'ai trouvé que l'initiative de d'enclencher une discussion. Enfin, j'ai beaucoup aimé en tout cas ce temps où on s'est réunis et ça a lancé un débat entre nous. Après, j'étais un petit peu fatiguée de mon travail de la journée, donc j'étais pas très concentrée sur tout, mais je suis très heureuse. Merci à la Maison des Collines, enfin, et aux artistes d'être venus.
2: Je m'appelle Mathieu Candage, je suis délégué général de la Fédération des Centres Sociaux de France. Je suis venu ici sur l'invitation de Cécile, qui est la déléguée de la Fédération de la Drôme, et puis sur l'invitation du Centre Social, pour pouvoir partager un moment de parlement populaire, libre et spontané sur l'espace public. C'était un très joli moment, poétique, musical. Et puis on a pu assister à un moment de débat aussi, pour amener un peu de politique entre participants. Et c'était plutôt un chouette, vraiment un très chouette moment, super agréable.
0: Merci tout le monde de nous avoir écoutés. Si tu es resté juste ici, normalement, c'est que t'as plutôt bien aimé. 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
4: Eh ben, un roman, ça a été particulièrement diversifié. Moi, j'étais sur le quartier Saint-Nicolas. Et la place Maurice Faure. Et en fait, le vieux roman, et on a rencontré plein de personnes différentes, des jeunes assez privilégiés, des personnes plus âgées, des gens qui étaient un peu en galère, qui travaillaient, mais qui trouvaient que c'était dur, la vie, financièrement. Et du coup, on a eu plein d'échanges très différents, et voilà, ça, j'ai trouvé ça plutôt intéressant, de me dire que s'ils pouvaient se rencontrer, toutes ces personnes, je pense que ça pourrait être enrichissant pour chacun d'entre eux. Même si il y en a certains qui avaient des propos, il y en a un qui a dit les gens qui font la manche, ils ont qu'à se lever et aller travailler. C'est un peu simpliste, mais lui, il était en galère aussi quand même et il disait qu'il allait chercher du travail. Mais je me dis, voilà, en rencontrant quelqu'un d'autre qui va avoir un autre discours, je suis sûre que ça peut être chouette. Alors, ce qui est sorti très rapidement comme ça, quand il savait pas quoi dire, il parlait des inégalités. Donc après, il fallait aller chercher quelles inégalités. Donc ça pouvait aller sur les inégalités de genre, les inégalités sociales. Mais c'est un peu les mots qui, enfin, qui avaient le mot qui avait dans la bouche des gens. Et après aussi, ils étaient très. Quand on parlait de la colère, c'était surtout ce qui est médiatisé en ce moment et par rapport aux violences, aux viols, les enfants, tout ça, tout ce qui se passe. Donc voilà, ils étaient beaucoup là-dessus. C'est ce qui ressortait en termes de colère, puisque ce jour-là, on était plutôt sur le thème de la colère, nous.
5: Alors moi, je m'appelle Maud, j'ai connu la maison de quartier il n'y a pas si longtemps que ça, et là, je suis là pour accompagner tout le voyage en itinérance sur la semaine, donc en tant que bénévole sur cette semaine. Alors la date à Romans, c'était une des dates les plus compliquées parmi les trois. On a tous retrouvé un sentiment assez général dans l'équipe, dû au fait qu'il y avait beaucoup d'enfants. Et que ça a été assez compliqué de tenir les enfants, c'était la sortie de l'école et il y a eu du coup ça a été plus difficile. Et même au niveau des débats, du coup, il y a eu beaucoup de gens qui sont partis au moment où le temps d'échange a commencé. Mais malgré tout, il y a quand même eu des débats qui se sont formés, des groupes qui ont parlé entre eux et donc ça c'est chouette.
6: Qu'est-ce qui t'a donné envie, toi, de participer à cette semaine et de prendre une semaine de ton temps pour faire cette tournée avec la compagnie Artiflette?
5: Alors moi j'adore le voyage de base, mais voyager avec un groupe qui a des envies justement de s'investir, de changement et toutes ces idées-là, oui, c'est, pour moi c'était super, super important et donc beaucoup de curiosité de voir comment ça allait se passer et beaucoup d'envie de participer justement à ces actions-là. Tout ce qui est de l'aller vert, c'est des choses que moi j'avais jamais faites et ça m'a beaucoup surpris comme les gens ont vraiment envie de parler. Et que peut-être que les interpeller au début ça peut être assez difficile, ils savent pas trop, mais une fois qu'ils ont commencé à parler, ils ont en général beaucoup de choses à dire et beaucoup envie de discuter.
7: L'objectif, c'est pas on va avoir 10-15 minutes, faut pas se mettre une pression sur le débat. Notre objectif, c'est pas d'en sortir quelque chose de ce débat, mais c'est de donner envie aux gens de se dire, ah ouais, en fait on peut discuter de sujets sérieux et on peut le faire et le refaire et ça joue des choses. Le rôle, du coup, des animateurs de débat, il change de tout au tout. Vous n'êtes pas là pour débattre. Vous êtes là pour donner le plus possible la parole aux gens. Et pour ça, pour vous mettre à l'aise, c'est au moment où vous allez commencer le débat, vous pouvez les rassurer en disant « On s'occupe des enfants. Guillaume va s'occuper de 95 enfants. » À peu près, c'est sa compétence. Il m'a montré tout à l'heure un pied comme ça, une main comme ça et la tête comme ça, ça marche.
8: Est-ce que ça fait écho à des choses en vous, dans votre quotidien et qu'est-ce que vous en pensez? Donc en fait, ça fait plusieurs niveaux de discussion, d'analyse, on peut se livrer ou moins se livrer, ça laisse la possibilité aux gens de prendre part à la discussion.
7: Trois endroits avec des débats totalement différents.
9: Et du vélo.
7: Du vélo, 30 km à chaque fois, de Romans à Tournon, de Tournon à Haute-Rive, de Haute-Rive à Romans et de Romans à Saint-Jean-Royan. Avec Marie, on était en tandem, mais en tandem séparé, puisqu'on a fait, une alternance un jour sur deux. Donc nous, c'est facile, on est même pas fatigués. Mais par contre, ça crée vraiment des belles choses et on n'est pas là pour rien, en fait. On est là parce qu'on pense qu'il faut continuer à parler sur nos territoires, qu'il faut le faire, que c'est important au vu de ce qui arrive, au vu des échéances qui arrivent et que c'est le moment de le poser. Voilà.
10: Et là, ici, c'est le club de foot des gosses. Eux, à chaque fois, ils faisaient exprès d'envoyer le ballon chez la voisine Suzy, parce que même s'ils se faisaient gronder, ils avaient toujours des bonbons. Mais toutes ces histoires, on était plusieurs aussi, on récoltait. Il y avait Otman qui est là, qui, lui, il était avec nous, et il a récolté des histoires. C'est moi qui étais avec toi.
11: Et oui, aujourd'hui, il y a une personne qui m'a dit « Donnez l'envie aux Français de consommer français ».
12: Ah, donnez l'envie aux Français de consommer français. C'est aujourd'hui ça qu'on vous a dit ça?
11: À Saint-Jean.
12: Waouh, à Saint-Jean! Et il y en a d'autres, je crois, qui collectaient aujourd'hui, qui dans les journées qui se sont
13: passées. Ouais, il y en avait plein.
12: Quoi?
13: Marie.
14: Il y a quelqu'un aujourd'hui qui m'a dit qu'il faut arrêter d'aider les gens qui ne travaillent pas.
12: Wouh! Okay. Aujourd'hui, on vous a dit ça? Waouh! Et quoi d'autre? Qu'est-ce qu'on a récolté aujourd'hui?
7: Tout à l'heure, à Saint-Jean, on m'a dit, nous, on n'a rien en tant que Français, les étrangers ont tout.
12: Okay. Moi, ça me fait quand même des trucs dans le ventre. Hein. Ah oui, moi, ça me fait des petits étoiles. Ouais,
13: ça
12: pique. Mais ça fait quoi?
15: C'est pas tout à fait confortable.
13: Ça craint un peu.
12: Et toi, Othman, ça te fait quoi?
16: Ah, ça pique aussi.
12: Ça pique. Ouais. Ah oui, ouais. Ça pique.
15: Et vous, ça vous fait quoi? Ça vous...
12: Ah oui, non, moi quand j'entends ça, je me dis...
10: Toi, ça te gratte?
12: Ah oui, ouais. Non, mais je crois que c'est pas important. Max, moi... on en parle. Non, mais écoute, on fait une petite pause, là. On se prend 10 minutes, là. On se rassemble autour de tous ceux qui ont des casquettes bleues, parce qu'il y a plein de gens qui ont des casquettes bleues. Levez-vous les casquettes bleues.
10: Le spectacle n'est pas fini.
12: Attends, il y a encore du cirque. Ah oui, oui, oui. Les enfants, ne partez pas parce que Max et Dan sont vos babysitters.
10: Ah bon?
12: Vous bougez les chaises. Non, mais il faut qu'on en discute. Il faut qu'on discute de ce qu'on vient d'entendre. C'est trop beau, c'est touchant, c'est poignant. Ah ben vous, faites un petit groupe là. Regardez.
4: Donc, je m'appelle Ghislaine. Et je suis adhérente à la maison de quartier Saint-Nicolas. Ce qui m'a donné envie, c'était déjà le fait d'aller vers. Ça, c'est, ça me parle, quoi, de l'objectif de faire rencontrer les gens, de leur donner la parole. Et puis, c'est d'aller un peu plus loin que ce qui est dit en premier lieu, leur permettre d'aller un peu plus loin. Et puis le fait que ça se fasse en vélo, je me suis dit waouh, challenge, trop bien. Et puis après, de savoir qu'il y avait une compagnie de cirque, je l'ai su plus tard, donc ça c'était le cadeau supplémentaire. Et puis du coup, c'est vraiment une belle aventure à chaque moment. Des super partages au moment où on fait la route, après la rencontre des personnes sur le territoire, le spectacle, plus les petits repas partagés, c'est que du bon.
6: Est-ce qu'il y a quelque chose qui t'a choqué ou surprise positivement, négativement cette semaine ?
4: Bah, y a eu des paroles qui étaient, mais auxquelles je m'attendais quand même. Et finalement, je me dis, bon, à la fois c'est choquant et je vois quand, justement, en allant un peu plus loin, il y a des fois des personnes qui sortent des phrases fortes qui, moi, me dérangent. Mais finalement, il y a des paradoxes. Ils vont pouvoir dire quelque chose et puis après, je vais m'apercevoir qu'ils ont quand même une sensibilité qui est plutôt chouette. Et du coup, je me dis, il faut vraiment aller creuser tout ça entre ce qui est dit dans un premier abord et puis ce qu'il y a derrière. Quoi. Des réponses un peu toutes faites qu'on s'attendait à entendre, même si ça me chagrine. Mais je suis sûre qu'en allant rencontrer les personnes plus loin, il y en a plein, c'est que de la surface. Enfin, j'espère.
6: T'as des exemples ?
4: Il y a une personne qui avait des idées un peu toutes faites sur les conditions des étrangers en France, tous ceux à quoi ils ont accès. Tout ce qu'on leur donnerait de comme ça de premier abord, moi je sais que c'est pas vrai. Et quand on lui a dit mais vous connaissez des personnes qui sont dans ce cas, bah non mais j'ai. Alors comment vous savez, je l'ai entendu à la télé et puis tout de suite après elle a dit mais bon je sais pas si c'est vrai mais en tout cas c'est ce que j'entends. Et puis après finalement quand à la fin elle dit oui mais on peut relativiser sur notre situation parce que en fait il y a des gens qui vivent la guerre, qui vivent la famine. Donc en fait là où elle avait du jugement sur ces étrangers qui arrivent en France. En vrai, elle n'est pas insensible à ce qu'ils vivent dans leur pays. Donc, je me dis, il y a moyen d'aller un peu plus loin avec ce genre de personnes.
16: Enfin, pour travailler beaucoup dans le social et dans le médical, je pense qu'il y a des gens qui ne savent pas. Enfin, je ne vois pas d'autre explication. Ne savent pas ce que vivent les autres. Et du coup, se disent, c'est une manière de dire, c'est la faute à quelqu'un que je ne connais pas, c'est plus facile.
17: Je pense qu'il faut vraiment miser sur les générations futures. Okay. Même si aujourd'hui on a encore. Nous, à notre niveau, il faut qu'on fasse évoluer les choses, mais c'est surtout eux, quoi. C'est les accompagner, eux, pour qu'ils puissent pas avoir ce genre d'idées, quoi. Enfin, de penser, de. Et pour tout. Parce que là, on parle des étrangers, mais en fait, il n'y a pas que les étrangers. Il y a aussi les couples homosexuels qui sont encore beaucoup stigmatisés. Donc il n'y a pas que les étrangers, pour moi c'est vraiment beaucoup plus global.
18: Moi je suis des années 60. Dans les années 60 jusqu'à maintenant, on disait nos parents croyaient sur nous. Quoi. Voilà. Et on s'aperçoit que c'est peut-être même pire que dans les années 60, alors que le racisme était très fort dans les années 60. Alors je me dis, tiens, la génération qui va arriver, les petits là qui sont là, il va falloir qu'ils se...
17: Voilà.
18: Parce que quand même, dans le monde, on voit l'extrême droite qui monte, on voit tous les partis, la violence qui existe. Voilà quoi, c'est inquiétant quoi.
17: Je suis d'accord, c'est hyper inquiétant.
19: Ouais. Qu'est-ce qui vous inquiète dans tout ça?
17: Surtout...

0: vendredi prochain à Saint-Jean-Royan à 18h30. Qu'est-ce qui doit changer pour un meilleur avenir ?
1: Il faut la paix partout. Pour les enfants, les femmes, pour les pauvres, pour les malades, voilà. C'est ça qui doit changer pour tous, aussi nombreux qu'on est sur cette terre. La paix, que tout le monde soit en paix, enfin, je ne sais pas comment vous dire. Qu'on n'ait pas notre sensibilité comme on l'a pour Liana, qu'on n'ait pas ces émotions qui nous remontent. Non, il ne faut plus tout ça, il faut que l'humain redevienne humain. Enfin, il n'est pas devenu une bête, mais je ne sais pas.
2: Vous pensez qu'on a perdu notre humanité ?
1: Ouais, quelque part, oui, quand même.
2: À cause de quoi ?
1: Peut-être le chacun pour soi, peut-être les gens ont trop de soucis, ou par le travail, ou par l'argent, ou je sais pas, je suis pas bien dans cette vie, moi.
2: C'était mieux avant ?
1: Ah, il y a eu des années, ouais, vraiment très très bien, oui. Ouais, les années 90, c'était...
2: Qu'est-ce qui était mieux dans les années 90 ?
1: Plus d'entraide.
2: Donc c'est ça qui manque, l'entraide.
1: Ah ouais. Mmh. Mais, et encore, faut pas se plaindre. Mmh. Ici, on l'a. Et ça, c'est déjà quelque chose de merveilleux. Hein. Ouais, l'entraide... Ouais, c'était complètement différent. Du travail, il y avait du travail. Même si c'était dur, moi j'ai travaillé en usine une partie de ma vie... Mais j'aimais mon travail, j'étais une ouvrière fière de l'être. Ouais, non, c'était... Ouais, c'était
2: ça, bien. C'est plus possible aujourd'hui d'être une ouvrière fière de l'être, vous pensez ?
1: Je sais pas. Peut-être que oui, j'espère pour toutes celles qui sont ouvrières maintenant, qui puissent encore le dire. Mmh. On est fiers d'être ouvrière et on est fiers de ce qu'on fait. Et j'espère tout ça pour tout le monde, en fait.
3: Oui, mais comme je dis... Si on n'a pas d'argent, eh ben on n'a rien. Enfin, moi je veux dire, c'est le malheureusement. Hein.
2: Mais l'argent pour qui ?
3: Ben pour tous. Oui, enfin moi je serais égalité, ça serait pas plus mal, au moins tout le monde s'entendrait bien. On n'aurait pas les niveaux qui changent.
2: Et alors on fait
3: moi,
2: comment
3: on
2: veut, pour...
3: Par exemple, on me dit t'as plus ta retraite, ben je suis mal, hein. Quand vous êtes habitué, je veux dire, déjà qu'ils nous ponctionnent.
2: Et comment on fait pour qu'il y ait de l'argent pour tout le monde ?
3: Eh ben, il faut aller les voir là-haut à la cime. Ben, on commence par Macron, et puis... Enfin, je dis Macron parce que c'est notre président, hein, mais ils sont tous pareils. Hein, quand je vois là, l'État, le carburant, ce qu'ils nous font, la guerre à la bande d'eau. Hein, parce qu'en attendant, ben, ils en ont profité. Hein. Les Total, tout ce qu'on en parle là... Ils s'en mettent plein les fouilles. Et nous, à la sortie, eh ben, on paye.
2: Alors, plus d'aide ?
3: Oui, mais les aides, ça, c'est comme les paysans. Ils ont des aides, mais ils vivent que de ça. Eux, ils aimeraient mieux avoir, comme un ouvrier, un salaire. Que les... C'est vrai que beaucoup, les paysans, ben, c'est des aides. S'ils n'ont pas ça, ben, les pauvres, ils n'ont rien, hein.
4: Moi, tu me prends de court. Le meilleur avenir pour moi, avoir plus d'argent.
5: Ouais.
4: Parce que les retraites, hein, c'est au minimum vieillesse, alors c'est dur, dur, dur. Et puis pour presque rien, j'ai plus droit à rien. Là. Je ne veux même pas pour moi, j'ai plus droit.
5: Et après...
4: Augmenter les aides sociales, quoi. Voilà, c'est ça.
2: Comment on fait, nous, là, les habitants, les gens lambda, là, pour avoir plus de pouvoir ?
4: Qu'est-ce que vous voulez qu'on fasse Il faudrait faire la révolution, hein, comme on avait dit en combien on avait dit en. J'en sais rien, ma pauvre dame, mais c'est plus de mon âge, moi, tout ça. Je laisse ça aux jeunes.
2: Alors, vous voulez que les jeunes fassent la révolution ?
4: Ouais, mais les jeunes, ils sont dépassés. Enfin, je sais pas, ils sont. Je sais pas s'ils sont vraiment conscients de tout ça, les jeunes, je sais pas. Je pense qu'il faudrait que les gens. Enfin. C'est eux l'avenir de la France, les jeunes. Nous, on est dépassés, nous.
0: Selon toi, qu'est-ce qui doit changer pour un meilleur avenir ?
6: Les hommes, déjà. Dans leur ensemble.
0: Non, les êtres humains.
2: Qu'est-ce qui doit changer ?
6: Leur rapport les uns aux autres.
2: Et comment
6: Mais bon, ils auront toujours des esprits de domination. Donc ça ne changera pas, ça.
2: Les rapports de domination entre les humains ?
6: C'est ce qui fait tout le malheur du monde, je pense. Sinon, voilà, ben, à un petit niveau, je sais pas, faudrait réduire les inégalités. Je pense que c'est le plus important.
2: Comment on fait alors pour réduire les inégalités?
6: Je sais pas, je crois que personne n'a trouvé encore. Hein. Parce que si on ne le fait pas à tout niveau, c'est difficile. Ben, ça, il n'y a que l'éducation qui peut y faire, je pense. Et montrer l'exemple et voilà, savoir quand on a assez d'argent.
2: C'est-à-dire
6: pour en laisser aux autres. Mais c'est quand je dis qu'il faut changer d'humain, c'est aussi ça. Hein. Oui, c'est pour ça qu'on a du mal à être optimiste quand même.
2: Ça dépend quel sujet.
5: Ben, beaucoup de choses, hein, vous voyez bien.
2: La télé en ce moment. Oui. Les trucs pour les gamins.
5: La santé aussi.
2: La santé.
5: Parce que tu expliques ce que tu as payé. Une analyse 111 euros, c'est pas remboursé. Alors qu'elle a le RSA, il y a un truc pas normal. Travail aux jeunes, du boulot aux jeunes. Les jeunes, beaucoup de... Et oui, qui traînent les rues, de supprimer un peu les réseaux sociaux, hein, ou ralentir. Ça, par contre, c'est les belles choses aussi, ça rend les gens... Hein.
7: Ben, les viols, moi étant victime et ma fille étant victime aussi, faire quelque chose.
2: Parce que qu'est-ce qu'on pourrait faire alors sur les violences sexuelles?
7: Ben, il n'y a pas grand-chose. Oui, mais bon, déjà, qui prennent un exemple et qui mettent la peine vraiment maximum, quoi, je sais pas. Mais après, on ne peut rien faire avec ces personnes, on ne peut rien faire, c'est ça le problème. Ça, c'est quelque chose dans le cerveau, alors je sais pas. Ou les castrés, oui. Enfin, on ne peut rien faire. C'est vrai que moi, étant victime, moi, je mettrais la peine de mort. Mais bon, moi, je ne veux pas tuer quelqu'un. Moi, je ne veux pas devenir ces monstres-là, justement. Moi, j'ai porté plainte. Il n'y a rien eu, parce que moi, c'est 30 ans, ça n'a rien fait. Par contre, ma fille, elle a 18 ans, il a pris. Vous savez, il a une remise de... Il a eu déjà fait 5 ans. Ça fait, dans 13 ans, il est en liberté. Mais qu'est-ce qu'il va... Qui me dit qu'il ne va pas recommencer après? Je ne sais pas quoi faire, là. Franchement, là, c'est compliqué.
5: Ça fait 70 ans que je vois ça. C'est moins médiatisé, il y en a toujours eu. Hein. Que ce soit les curés, vous savez, comme moi. Hein. Ils ne sont pas en prison. Et on met encore des enfants quand ils font la messe, vous l'avez vu comme moi. Ça devrait être interdit. Je ne généralise pas sur tous.
8: Meilleur avenir? Oula, mais il y a plein de choses à changer. Alors, il faut arrêter l'obsolescence programmée. Il faut arrêter les réserves fractionnaires, c'est une loi bancaire. On a privatisé la planche à billets. Il faut arrêter la guerre, il faut arrêter le capitalisme, le communisme. Ben non, moi, là, j'en ai pour une demi-heure, là, si vous voulez. Moi, je suis très politisé, parce que les gens ne savent pas ce qui se passe. Il faut se renseigner sur la politique. Bah ouais, déjà, l'obsolescence programmée, depuis 60 ans, on gaspille des ressources pour un portable, un iPhone, ça dure 2 ans, ça doit durer 10 ans. Il faut en acheter 5. Et on fait ça depuis 20 ans, en plein réchauffement climatique. Mais c'est de la folie, quoi. Pourquoi les gens, ils acceptent ça?
2: Vous pensez qu'il y a un problème au niveau de l'information? Les gens ne sont pas assez informés?
8: Ah non, pas du tout. Ouais, moi, c'est pour ça que je suis moitié anarchiste. Il faut autogérer un maximum. Mais les gens, ils s'en foutent de la politique.
9: Fanatique! 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

0: sur mes lèvres. Je vous embrasse. Est-ce que la parole d'or? Est-ce que la parole
1: d'or? Ça fait une grande question. Je pense que, alors la réponse peut être profonde, mais je pense que c'est individuellement qu'on doit tous changer et travailler sur soi-même afin que collectivement il y ait des changements sur la démocratie, enfin le collectif quoi. Donc c'est plus un travail individuel.
2: Et vous imaginez dans quel sens ce travail-là ?
1: Vraiment sur soi-même, travailler sur ses qualités, ses défauts, ce qu'on peut s'améliorer. Et en fait je pense que tout ça, ça va faire que... La communication entre tout le monde, ce ne sera que meilleure. Et pour moi, la majorité des problèmes ne vient que de là. Bah, même politiquement, commercialement, tous les jours. Moi, si vous voulez, je suis auto-entrepreneur. Donc, je vois bien, même dans mon métier, je suis agent immobilier. Donc, je vois bien que la majorité des problèmes qui des fois, la cause d'une vente par divorce, décès, tous les problèmes qui en découlent, c'est de la communication entre certaines personnes, des choses qui ne sont pas dites.
2: Donc, c'est la question du conflit ?
1: Oui, qui, pour moi, du coup, est causée par un manque de recul par soi-même, mais que je peux comprendre qu'on ne le fasse pas, puisqu'on est tellement dans notre vie, tous les jours, que se poser comme un chaman, réfléchir sur soi-même, je trouve ça compliqué. Donc,
3: Qu'est-ce qui doit changer pour un meilleur avenir ? Vaste sujet. La sécurité par rapport à l'agression des gens sur tout, sur les ethnies, sur la façon de penser, sur ça me... Et puis je vois que d'un point de vue international, c'est de pire en pire. Donc ça c'est bien quelque chose que je changerais.
2: Mais quand vous dites sécurité, vous pensez à quoi ?
3: Je pense aux différences qu'il y a. Je vais donner le nom. Hein, tout ce qui est racisme, anti-couleur, anti-religion, anti-genre. Ça me pèse le plus en ce moment. Les discriminations, exactement. Et puis je sais pas de d'informer nos enfants, les nouvelles générations et encore je trouve qu'ils sont quand même plus informés que ma génération et plus impliqués aussi. Mais voilà pour protéger les gens quoi, tout simplement. Parce que je vois, enfin tout ce qui se passe d'un point de vue international, c'est ça quoi. C'est cette peur de la différence, cette peur de l'autre, cette peur de voilà, donc ça, pour moi, c'est ce qui viendrait en premier, ouais.
4: Et du coup, toi, comment tu pourrais agir, justement, pour pallier à ce problème que tu relèves ?
3: Alors, moi, c'est la communication, hein. La communication, moi, je parle beaucoup avec mes enfants, mes petits-enfants aussi. Et puis les gens, quand je suis en désaccord, sans rentrer dans l'agression, mais je leur dis, j'essaie de leur ouvrir les yeux.
2: Est-ce qu'ici, dans le Royan, vous avez l'impression qu'on vit du racisme, que
3: ah oui.
2: Il y a des choses...
3: Oui, alors moi, je suis là depuis une dizaine d'années, donc j'ai des origines asiatiques. Je ne suis pas du coin, je ne fais pas de rugby, je ne fais pas de chasse. C'est très compliqué de s'intégrer, hein. Très, très, très compliqué. Donc voilà, puis j'entends, j'ai des oreilles, je veux boire mon café tous les matins, j'entends et ce que j'entends, ça me révolte. Des remarques racistes, c'est des remarques... Alors racistes, c'est pas que sur la couleur de la peau ou de la religion, je vois, je sais pas, il y a quelques personnes qui sont différentes ici en termes de genre. T'as des remarques qui fusent une fois que la personne est passée, mais qu'est-ce que ça peut te faire en fait ? Que cette personne-là soit une fille, un garçon qui porte une robe ou un garçon, c'est ça en fait.
5: Petite question du matin, toute simple.
6: Vous avez déjà bu votre café ?
7: Je pense que nos modes de vie doivent changer, nos politiques doivent changer.
2: Dans quel sens ?
7: Notre regard, dans un sens peut-être un peu moins capitaliste. Voilà.
5: Moi, je dirais essayer de tendre vers la réduction des inégalités, quoi.
8: Qu'est-ce qui manque ? Je pense qu'on manque d'amour, en fait.
1: Mais de l'amour, et je parle pas de l'amour romantique, je parle pas de l'amour... d'un amour politique qui porte des valeurs de soins, de bienveillance et d'intérêt pour l'autre, quoi. Je pense qu'on manque un peu de ça.
2: Tu penses que les gens, ils s'intéressent pas les uns aux autres ?
1: Non, je pense qu'on est dans un système capitaliste qui fait que, en fait, tout est basé sur la compétition et la mise en, ouais, la mise en compétition des personnes entre elles et que du coup, on a de plus en plus de mal à vivre ensemble. Bah, faire des trucs ensemble, je pense que c'est super. Moi, je m'engage dans des collectifs, dans des assos, faire des trucs ensemble, quoi.
8: Moi, je me rends compte que les endroits les plus politiques que je fréquente, c'est des endroits qui ne sont pas ouvertement politisés. Je pense qu'on manque de liens.
3: Pour qu'on puisse changer l'avenir, je pense que ça commence par les enfants, parce que c'est eux leur, notre avenir, l'avenir à tous. Puis il n'y a pas que pour ça, pour la nature, pour tout. Après, il faut leur apprendre à respecter tout leur environnement, les autres. Tout le monde, ouais. Je pense que ça commence vraiment par là, le gros changement. Donc voilà, ouais, il faudrait mieux éduquer ses enfants.
6: Moi, je trouve qu'on est beaucoup trop égoïste et qu'on ne se rend pas compte que notre planète, elle n'est pas éternelle et qu'il faut vraiment qu'on arrive à se mobiliser globalement sur les problématiques environnementales, quoi. Et je trouve qu'on est aussi de plus en plus individualiste, même sans parler de l'environnement, au niveau de nos personnes. On s'entraide, il y a de moins en moins d'entraide. Je trouve que les gens sont de plus en plus... ils ont peur de l'autre et je trouve ça trop dommage.
9: Donc j'ai répondu à la température, mais c'est-à-dire prendre des responsabilités collectives pour endiguer un peu le réchauffement. Ce serait pas mal.
10: Donc les questions environnementales, toi.
9: Allez, oui, je mise là-dessus, pour un meilleur avenir.
11: Bah, j'allais dire pareil, mais du coup, plutôt, je dirais plus d'écoute dans la vie, plus de soins d'écoute. Eh ben, comment on travaille ça? On se forme à écouter plus les problèmes des gens. Quand je vois l'actualité, je me dis qu'il y a quand même un gros problème, quoi.
10: Tu penses à quoi ?
11: Je pense aux droits des enfants, principalement. Et puis, droits des femmes, droits des minorités. On prend pas en compte assez, je pense, les problèmes des gens. Oui, empathie, soins, prise en compte des difficultés qui sont pas forcément communes, quoi. Je dirais ça. On a besoin de plus de centres sociaux comme il y a ici. Franchement, on a de la chance, je trouve. Enfin, je trouve qu'il y a plein de trucs super ici sur le territoire et si ça pouvait être un peu comme ça partout, ça serait génial.
12: Bien, ce qui doit changer, c'est peut-être une meilleure convivialité entre les gens, de façon générale, hein, c'est-à-dire des personnes qui sont plus ouvertes, moins sur la réserve, je veux bien qu'on centre beaucoup de choses sur la sécurité, mais je pense que, en même temps, ça nuit beaucoup à la convivialité. Et je pense que si les gens arrivaient à se parler gentiment, enfin, sans crainte ni réserve, nous n'aurions pas besoin d'autant de sécurité. C'est pas évident parce que je dirais qu'avec tant ce qu'on entend sur les radios, sur la télévision, que sur les réseaux sociaux, surtout, tout est axé sur ce genre de choses. Et puis, il est vrai que les événements nationaux ne nous incitent pas à être plus ouvert, quoi, en fait.
10: Est-ce que ça a évolué, selon vous, oui, à travers les générations?
12: Oui, beaucoup. Beaucoup. Moi, j'ai souvenir, étant jeune, nous ne parlions pas de sécurité en particulier. Hein. Il y avait beaucoup moins de règles sécuritaires et je crois que le monde n'était pas plus mauvais. Au contraire. Hein, au contraire. Je pense que les choses ont beaucoup, beaucoup changé et plutôt en mal. Et plutôt en mal. Quand même, je peux pas dire que c'était mieux avant, hein. Bon, parce qu'il y a tellement de choses qui sont mieux maintenant qu'avant, mais dans ce domaine-là, c'était vraiment mieux avant. Beaucoup de choses ont changé quand même, hein, ne serait-ce que vis-à-vis des femmes. C'est vrai que peut-être on n'en parlait pas à l'époque de ma jeunesse. Ça n'est pas pour autant que ça n'existait pas, mais que malheureusement, personne n'y prêtait attention. Donc il y a des choses vraiment, vraiment favorables. Mais je pense que tout est traité maintenant sur le mode de la violence. Et ça, c'est... Il faut faire tomber cette violence.

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0: Bienvenue dans le rendez-vous découverte et d'évasion sur Radio Royan Vercors, balade et découverte. Aujourd'hui, les vieux miroflés, un parcours artistique sur la montagne de l'Écharasson avec l'association Cause au Balcon. Alors juste en préambule, miroflet, ça signifie pas forcément un temps mirobolant.
1: Un petit coin de parapluie pour un petit coin de paradis.

0: bah voilà. Donc, le bruit de la pluie sur le pépin, pour vous dire que on a réalisé ce sentier il y a 2 ans. C'est une proposition d'ouvrage collectif, donc avec un collectif de vanniers, les tresseurs. Et du coup, on est parti beaucoup avec les éléments qu'on pouvait trouver sur place. Et puis avec ce que ça peut représenter, en fait, de se promener dans cette forêt, et comment le paysage peut s'ouvrir, comment on va poser notre regard, chercher. La première œuvre, là, c'est Miroflet, qu'on trouve en partant du carrefour des Charbonniers. Et le Miroflet, il est perché en haut d'un arbre. Et en fait, cet arbre, il m'a vraiment interpellé parce que, il était seul au milieu de la forêt, quoi. Il est seul, mais dans un fût qui monte comme ça. Et donc, l'œuvre, elle est quand même à 15 mètres de haut. Elle fait 4 mètres de haut, l'œuvre. On s'en rend pas vraiment compte. Voilà, c'est toutes des histoires de proportions. Et en fait, lui, posé sur sa branche, il scrute, il regarde. Et on voit bien qu'il voit au-dessus de la canopée. Il attend sa belle Mirette. Jérôme Ossibal, je suis sculpteur à Saint-Julien-en-Vercors. Et avec quelques amis, on a eu envie de poser des œuvres dans le paysage. Et on a monté une structure qui s'appelle Cause au balcon, qui a pour vocation d'interroger comment on traverse le paysage et comment ce paysage nous traverse. Voilà, c'est un regard sensible. Une invitation à aller plus doucement, à ralentir, voire à se perdre.
1: Une invitation à lever les yeux aussi.
0: À lever les yeux, voilà. Et puis, pour être en introspection, en tout cas, dans une communion avec la forêt.
2: Je suis Amandine Banal, accompagnatrice de projets culturels et de leur mise en œuvre, et je suis membre active de Cause au balcon. Et j'ai eu la chance de participer à la mise en place et à la résidence d'installation des yeux miroflés du sentier au printemps 2019. Et peut-être rappeler que ce sentier a été mis en place sur une invitation et une commande de la communauté de communes Royan-Vercors dans le cadre de Comblaval fait son cirque. C'est vrai que les yeux miroflés, c'est peut-être en tout cas une étape importante dans l'histoire de Cause au balcon, la petite et jeune histoire de Cause au balcon, parce que c'est peut-être le premier partenariat un peu officiel avec la communauté de communes, et voilà. Le début d'une nouvelle étape dans la vie de l'association et ce projet.
1: Alors parlons de ce voyage singulier, le parcours pour arriver justement un peu à l'aplomb de ces œuvres et de l'osier. Comment s'y rendre?
0: Alors là, on est juste au-dessus de Comblaval. On est sur la petite route qui passe au col de l'Écharasson, entre le col de la Machine et puis ça passe par au-dessus, ça rejoint la route de Comblaval. Toute la

0: Question est de savoir à quel moment on va pouvoir effectivement avoir cette levée de paysage et cette vue sur la Combe, sur tous les hauts plateaux, cette ouverture de paysage qu'on cherche. On sent bien que c'est pas loin, mais on est dans une forêt habitée. Voilà. On est en lisière du cirque, donc voilà, c'est un site classé, c'est un site dans lequel du coup on a eu une obligation de rester en retrait, puisque c'est vraiment très très réglementé, quoi. Ça fait partie des zonages qui aujourd'hui essayent de questionner qu'est-ce qu'on fait de ces territoires. Plus ou moins sauvage. Donc là, on voit bien qu'on est dans une sauvagerie domestiquée, jardinée par des gros tracteurs forestiers aussi. Alors c'est marrant parce que quand je suis arrivé là, c'était en hiver et je suis passé à ski de fond et et j'ai fait le repérage comme ça. Et j'avais pas du tout anticipé que dessous ça pouvait être laissé dans l'état comme ça. Ces grosses ornières et tout ça. Et du coup, est-ce qu'il faut cacher, en fait, cette partie de l'exploitation? On est dans un site classé ou en bordure d'un site classé, mais en même temps, il y a une activité humaine et elle a quel rapport, elle, avec ces sites? Et je trouve que tout ça fait partie de l'œuvre. En tout cas, plus haut, on va rentrer dans des zones qui ne sont pas exploitées et où la forêt nous renvoie une toute autre vibration, beaucoup plus apaisée, et puis avec des gros arbres, vraiment des gros hêtres. Et puis, c'était des zones qui étaient habitées, qui étaient... On va arriver à une ancienne citerne, là. Et puis, après, dans des prairies, donc il y a eu, du pastoralisme. Il y a eu, en tout cas, c'était des zones peut-être pas habitées en permanence, mais en tout cas, en alpage. Il y avait une forme d'alpage, et puis... Là, après, on est dans une forêt aussi qui est le mondement de Saint-Nazaire. Donc, c'est assez étonnant. C'est des forêts qui... toute la forêt de Lente a été... Il y a des parcelles qui appartiennent à la ville de Valence. Celle-là, elle appartient à Saint-Nazaire-en-Royans. Mais en même temps, c'est pas la commune. En fait, c'est des aménagements comme ça qui font que, oui, il y avait une vraie richesse forestière et que cette richesse forestière, elle a... rayonné et inondé sur un territoire beaucoup plus large.
1: Dans la démarche artistique, est-ce que ces œuvres disent quelque chose de la présence humaine à Combe-Laval ?
0: Carrément, en fait, ces œuvres sont directement liées à une forêt habitée. Elles révèlent, par le passage à la citerne, même par le mireflet. Ce personnage-là qui attend sa belle avec son petit panier, il raconte, une forêt habitée. Donc, avec des charbonniers, on part du carrefour des charbonniers, donc il y avait une vraie activité qui était très, très forte sur le Vercors au moment de la révolution industrielle, quoi. Donc, les besoins énergétiques, et puis pour l'industrie, pour faire marcher toutes les machines.
1: On se rappelle qu'il y a des zones ici, quand on lève la tête.
0: Oui, il y a eu des hommes, mais ça, oui. Après, que ce soit l'alpage, que ce soit les... Il y a des hommes dans la forêt, en fait. Et il y a eu une période où, notamment les Italiens et les charbonniers ont vraiment habité toutes ces forêts. Donc, il y avait des cabanes, il y avait des petits abris. Donc, il y a un problème ici pour aller habiter, c'est... on est sur du karst, on est sur une zone, il n'y a pas de source, très peu de source, donc c'était ça, c'était l'eau, c'était une des principales problématiques, même si on a la résurgence du Cholet juste en dessous, en fait ici tout passe à travers, et du coup la prochaine œuvre c'est un moulin à eau. Ce sont des gouttes d'eau qui sont suspendues à un arbre, comme un moulin à prière. En fait, le nom, il m'est venu comme ça, de façon assez onirique, et sur ce rapport à l'eau, au cycle de l'eau, et à notre grande dépendance de la forêt elle-même. Je pense que cet été, elle est ravie, la forêt. Les champignons aussi, les mycéliums commencent à frétiller de partout.

0: Et ceux qui sont allés disposer aussi les œuvres là-haut, ça, c'est un peu un petit défi quand même, parce qu'il y a peut-être une vingtaine de mètres facilement.
1: Alors, l'art in situ sur le Vercors, il s'est quand même vraiment démarqué et fait remarquer par tous ces savoir-faire des gens qui savent évoluer sur les cordes, soit spéléo, alpiniste ou cordiste. Mais depuis les années 83, 84, on a fait des sons et lumières, au départ reliés au Festival international de spéléologie. Et puis après, voilà, on a toute un savoir-faire très, très vertaco qui est aujourd'hui...
0: Transparé dans les
1: formes circassiennes et théâtrales, énormément. Il y a beaucoup, beaucoup de gens qui aujourd'hui utilisent la corde, mais je crois qu'on a été vraiment... les tout premiers à se dire, mais en fait, il y a quelque chose de spectaculaire qui est bien plus grand que nous, qui est cette verticale, et puis du coup la mise en abîme ou les perspectives que ça donne dramaturgiques, de dire mais comment c'est possible, ou voilà, il y a toujours un rapport de dimension, de proportion qui nous ramène à nos regards d'enfant ou à un état d'enfant, et ça c'est fort. Je pense que le spectaculaire de toute façon nous ramène toujours dans cet endroit de l'enfance. Mais ça, c'est pas possible, ça, c'est interdit. Ma mère, elle me dit, descends de cette chaise, tu vas tomber. Mais non, en fait, là, on a affaire à, pour les gens qui ont accroché ça dans l'arbre, là-haut, à des enfants passage. Et je crois que c'est aussi ce qui nous caractérise sur le Vercors. Il y a beaucoup d'enfants passage, de gens qui ont une espèce de vraie excitation enfantine à relever des défis ou à être assez, très ludique avec cette verticalité. Et
0: donc on dit toujours lever les yeux sur ce sentier miroflé où une surprise nous attend au détour d'un chemin. Deuxième œuvre artistique, Jérôme.
1: Oui, nous sommes là au moulin à eau. Voilà. Et du coup, ce sont des gouttes d'eau qui sont accrochées à ce gros faillard, juste à côté de la citerne que l'on voit là, c'est cette ruine-là, qui est une citerne et sûrement une maison d'habitation, en tout cas à un moment donné, sur le moulin à prière, le moulin à parole, le moulin qui raconte les histoires. Et qui raconte aussi le moulin à eau, quoi, le cycle de l'eau, cette grande danse de l'eau, notre responsabilité par rapport à... Quand on habite dans un quartz comme ça, il faut... Tout descend très vite dans la vallée, donc on a une vraie responsabilité sur ce qui descend, quoi. Si c'est pas filtré ou peu filtré, donc voilà, c'est un appel aussi à Qu'est-ce qu'on utilise en fait? Qu'est-ce qu'on utilise? Oui. Peut-être dans quelques générations, les gens parleront de notre époque comme ceux qui chiaient dans l'eau potable. Et c'est vrai qu'on a un rapport à l'eau potable qui est juste indécente. Quoi, à l'eau en général. Hein. Mm-hmm. On peut aller se baigner dans des petits torrents ou des petits ruisseaux et on sent l'odeur de détergent. Quoi, ça, c'est presque pire que la matière organique, finalement. Mm. Et ça, c'est facile de changer nos comportements par rapport à ça, quoi. En tout cas, de savoir qu'est-ce qu'on fait avec ça. Donc, elle est poétique et politique.
0: Alors là, il y a quand même un certain nombre d'œuvres, multiplicité.
1: Alors, il y en a plein. Il y a au moins 4 sur ces 5 œuvres, 4 différents vanniers qui ont tressé. Ouais. Voilà. Donc, c'était chouette. C'était bien de le faire comme ça. C'est toujours bien d'inviter, de se dire, ben, en fait, il n'y a pas l'œuvre, elle n'est pas écrite par une personne, mais par c'est l'excitation qu'on a de se mettre à plusieurs autour et de faire des propositions qui s'emboîtent, qui s'associent, qui se rallient. Là, il a un port de branche assez étalé et il y a donc 5 gouttes d'eau. Du coup, ça permettait de les disposer en l'air et d'avoir vraiment ce mobile. Et c'est très enfantin, le mobile. Hein. Ça peuple nos premiers réveils, nos premiers endormissements. Voilà, avec une chanson enfantine. Allons plus haut, puisque on va voir d'autres œuvres et puis la forêt est très belle plus haut.

0: Voilà, qu'il vente, qu'il pleuve ou qu'il neige, les œuvres sont toujours là. Et ce détachement des œuvres dans le brouillard, ça fait aussi son effet, même par temps de pluie.
1: Le brouillard est avantageux pour mettre à fond dans la forêt. En fait, c'est un arbre dans la forêt, il est perdu dans sa forêt. Mais à partir du moment où on lui met à fond, il a la possibilité de se détacher, de devenir singulier ou de nous dévoiler. Voilà, le brouillard en fait nous dévoile toute sa singularité, sa force, sa puissance. Voilà, et là on est à un endroit, justement, là c'est prairie, ce lieu dit en fait, ça, c'est vraiment là, ce lieu dit qui s'appelle Miroflay, avec la petite prairie en dessous. Et moi, ces arbres, quand je suis passé la première fois, je me suis dit, mais quel cadeau! Quel cadeau, là, ces deux êtres qui s'embrassent, là, cette capacité des êtres à cicatriser et à intégrer une partie de l'autre en lui-même. Voilà, c'est pas très commun, en fait, dans le végétal, comme ça. Après, on se dit, c'est peut-être la même souche. Mais enfin, c'est assez particulier des êtres, voilà.
0: Mais ce nom, le lieu dit, Miroflay, on pourrait penser que vous l'avez inventé, parce que c'est tellement, il y a un côté tendresse, les yeux Miroflay, assez bienveillant, mais c'est vraiment le nom du lieu dit.
1: Oui, oui, voilà, les belles mirettes. En fait, on dit que les artistes sont feignants, c'est vrai, hein. Là, quand quelque chose marche bien, ça sert à rien d'aller chercher plus loin, hein. Faut juste se raccrocher à ce qui est.
0: Un petit mot de l'œuvre sous laquelle on se situe.
1: Alors ça, c'est un piège à rêveur. Voilà. C'est y a un petit trou, on peut rentrer dedans. Voilà. C'est, pareil, l'œuvre, elle est. Au départ, on essaye de voir où on peut la mettre, quoi, ou comment un lieu, un espace ou une personnalité d'arbre peut nous inspirer pour la créer, pour qu'il y ait un rapport de proportion, il y a un rapport d'accueil, bien sûr, il y a quelque chose du nid, mais sauf que c'est un nid qui serait pour nous. Après, voilà, ça peut être un nid, ça peut être une cage, en fait, aussi. Voilà, en fait, c'est quoi qui nous sépare tant de notre nature, de la nature, quoi? Qu'est-ce qui sépare notre nature de la nature? C'est une vraie question, quoi. On se dit, mais dans le grand péril écologique dans lequel nous sommes, il résurge de partout un vrai désir de réconciliation avec la nature. Et alors, on ne sait plus quelle est la raison qui permet à notre humanité de résister à son animalité.
0: Alors, en tout cas, on a l'impression que l'arbre, en fait, a encadré l'œuvre plus que l'œuvre est intégrée dans l'arbre. On a l'impression que l'arbre s'est formé autour de l'œuvre.
1: C'est ça qui est doux. C'est de se sentir submergé par quelque chose qui est doux, d'ailleurs, qui est doux. J'ai eu des expériences d'immersion dans la nature très particulières, où j'ai vraiment ressenti, de la part du vivant, des animaux ou des arbres, mais ils ont aucune forme de rancœur ou d'animosité vis-à-vis de nous, même si on les fait souffrir, même si on les maltraite, même si on ne les comprend pas. La seule chose que j'ai entendue, c'est « Mais on vous attend ».
0: Alors, on parle des œuvres de se sentir Miroflay, mais on arrive un peu l'assise de la contemplation.
1: Voilà, alors là, on a un banc pour se poser et pouvoir imaginer qu'est-ce qu'il y a derrière, au-delà de cette canopée-là. Et en fait, on aperçoit quand même les hauts plateaux et les balcons est. Donc, un peu plus loin, on voit jusqu'au Grand Vaimont, le Donc on a, c'est la première ouverture du paysage vraiment à cet endroit-là. Du coup, on a fait un banc avec un morceau de cèdre. Donc c'est sculpté vraiment dans le massif, dans le bois massif. Et c'est un cèdre qui vient, qui était devant la piscine de la chapelle en Vercors. Et donc, ils ont dû faire des travaux et l'abattre. Et du coup, j'ai eu la chance de pouvoir récupérer ce tronc. Et voilà, c'est... Bon, ça tient bien dans le temps, le cèdre, dehors.
0: Ouais, oui.
1: Voilà.
0: Avec des piétements assez originaux. Hein.
1: Et voilà, c'est un bel endroit, on imagine peut-être pas aujourd'hui, mais d'y faire la sieste ou d'avoir un bon bouquin, se poser là. Et c'est vrai que c'est vraiment une incitation à prendre son temps. En fait, on dit sur le la petite fiche... que là on a réalisé pour ce sentier des yeux miroflés, 2 heures en sifflotant. Ce qui est pénible, c'est si on ne sait pas siffloter, mais bon, ça s'apprend, ou sinon on peut chantonner, fredonner, ou trouver une bonne excuse pour lire de la poésie, ou rien, juste se poser. Ça s'appelle la pause.

0: Les œuvres se fondent dans le paysage, hein, une discrétion hein, qui semble être quelque chose d'assez important pour vous, Jérôme, à savoir eh bien, que la nature et puis les œuvres font quelque chose de très commun, de fusionnel. Hein. En tout cas, c'est bien l'objet de ce bois atypique. Hein.
1: Le fameux bois des gazelles. Voilà, c'est... Donc, ces petits tressages en forme de liane et de. Voilà, s'enroulent, elles sont dans la spirale et elles s'enroulent autour des troncs. Pour moi, c'est étonnant, c'est vraiment une œuvre qui est extrêmement minimaliste et extrêmement puissante. Elle nous ramène à quelque chose de très jungle, en fait. Il y a quelque chose d'organique, mais.
0: Un enlacement,
1: et puis voilà, peut-être le petit brouillard dans lequel on est, on rajoute avec ce côté jungle, mais voilà, ça danse bien. Mmh. Moi, j'aime beaucoup. C'est les filles qui se sont appropriées cet endroit-là. Hein, c'est dans le collectif des tresseurs que nous étions, tresseurs, tresseuses. Et voilà, c'est une touche très féminine, et merci.
0: On peut toucher un mot des fabricantes, fabricants et puis aussi scénaristes de cette partie de forêt de Combe-Laval.
1: En vanier professionnel, il y avait Emmanuel Brumelot avec Vannerie Paysanne qui est basée à Saint-Julien. Il y avait Ludovic Tuaillon qui est lui ardéchois et qui est... qui travaille beaucoup sur la vannerie sauvage, donc oui, il tresse beaucoup et l'œuvre qui a disparu, il a beaucoup travaillé dessus aussi avec Sébastien, qui était l'autre tresseur professionnel qui travaille beaucoup lui plus dans le Trièvre. Et du coup, c'était du noisetier. En fait, il y a plein de noisetiers ici, donc on a vraiment travaillé aussi avec les végétaux qui étaient là, disponibles sur le site. Et puis il y avait aussi Amandine Banal qui a tressé un peu quand même, oui, et ça c'est voilà, du coup c'est peut-être petite voilà, sur une petite semaine en fait le temps était pas terrible, on avait imaginé pouvoir dormir dehors et rester, c'est un lieu qui s'y prête hein, là. Il y a des endroits là, de bivouac qui sont sublimes, voilà, c'était un peu comme aujourd'hui.
2: On a quand même bivouaqué, on a quand même habité ce bois une ou deux nuits au moins et c'était savoureux d'arpenter cet espace, de l'habiter et pour moi, cette œuvre du bois des gazelles, elle est vraiment assez représentative de la manière dont on s'est approprié ces lieux. Avec d'abord la découverte d'endroits et puis la naissance de la manière de
0: procéder.
2: Ouais, de faire naître quelque chose à cet endroit-là et ce bois des hêtres qui est. Enfin, ce bois des gazelles, pardon, lapsus, est d'abord une forêt de hêtres, peuplée d'hêtres.
0: Habiter le bois avant qu'il nous habite, en fait, ça peut, dans le processus.
1: C'est très juste ce que tu dis, Amandine. Dans l'idée de départ des résidences d'artistes pour Cause au balcon, c'est avant de toucher quoi que ce soit, c'est de s'immerger, c'est de prendre le temps de rien faire, de se laisser imprégner de ce mot de Baptiste Morisot, l'enforestement, s'enforester. Du coup, c'est ça qui est important, en tout cas, et plus largement que la forêt elle-même, c'est-à-dire comment on se laisse charmer par tout ce petit monde-là, qui est petit et immense, qui est cosmique et microscopique. On a travaillé sur la signalétique avec le parc naturel régional du Vercors, et ça, on remercie parce qu'ils ont vraiment très bien accueilli notre proposition, et voilà, c'est pas encore tout en place, voilà, donc on essaye de rester sur leur mode de signalétique bon, avec en restant sur les chemins classés, donc ça nous oblige aussi à essayer de d'être assez discret dans les flux, pas forcément aller déranger plus loin que ce qui est, mais après on a fait une petite signalétique avec des brins d'osier tressés autour des arbres. Donc, ouais. Qui pourrait vraiment devenir quelque chose de beaucoup plus... qui accompagne, en fait, toutes les œuvres de Cause au balcon. Là, c'est une œuvre tressée, mais on pourrait se dire, en fait, ce petit lien qui est discret, qui finit par disparaître, même naturellement, mais qui disparaît aux yeux, en tout cas, celui qui ne les cherche pas ne les voit pas. Ouais. Donc, ça, c'est aussi c'est intéressant. Et le cartel, au milieu de la nature, ça ne nous parle pas du tout. C'est, on préfère nourrir des contenus, que ce soit sur les fiches, sur les magnifiques carnets des sentiers, que vous pouvez trouver un peu partout, en office de tourisme, ou chez quelques commerçants, en tout cas, ou alors sur le site causeaubalcon.org. Vous trouvez aussi ces fiches, vous pouvez les télécharger, ou en tout cas les avoir sur votre fond d'écran. Ça nous permet aussi d'amener dans ces fiches d'autres contenus, et quels sont les calques qu'on veut mettre en fait pour nourrir en fait le chemin qui nous permet de rejoindre ce qui est là dans sa diversité, dans sa complexité. En fait, on travaille sur un nouvel objet qui va être le carnet des merveilles, sur lequel on invite des scientifiques de tout poil, ou des poètes, ou des dessinateurs, ou des musiciens, à nourrir ce qui est là, et d'en parler cette particularité que le système est complexe. En fait, le système, il n'est pas un, vous n'êtes pas là comme ça. En fait, la science, elle a été, jusqu'à présent, elle s'est vraiment édifiée dans l'identification, la désignation. Et voilà. Et à partir de là, on crée un modèle. À partir du modèle, on commence à réfléchir. Mais dans la nature, on s'aperçoit que ça fonctionne pas, quoi. Ça nous permet de faire des conneries immenses, que ce soit les traitements phytosanitaires, les effondrements en chaîne du biote, parce que tout est inféodé, quoi. Le papillon est inféodé à une plante, cette plante elle est inféodée à un sol, à une nature du sol. Donc tout se tient, quoi. Et du coup, c'est comment on donne cette image et comment on peut amener les gens à avoir cette appréhension qu'en fait on est au milieu de quelque chose qui est une constellation où de partout on peut s'émerveiller, en fait. Mais si notre humanité est ce qu'elle est, c'est qu'elle a su, elle a l'intelligence. Et ça, c'est pareil, c'est quelque chose qui m'a beaucoup plu dans les textes de Baptiste Morisot, c'est que l'intelligence, notre intelligence, elle naît du fait qu'on est en fait handicapé. L'homme, au départ, s'il veut chasser, eh ben, il court pas très vite, il n'a pas d'odorat, il voit plutôt mal, et du coup, il est plus ou moins adroit. Et en fait, c'est que par l'observation qu'il a commencé à construire un système de pensée qui lui permet d'aller vers des constructions mentales, des déductions, de dire « Ah, mais c'est peut-être, si je prends, là, il part dans le vallon, là, si je le suis comme ça, c'est sûr qu'il va descendre à la rivière, mais si moi, je prends l'autre chemin, je vais arriver plutôt que lui à la rivière. » Donc voilà, en fait, l'intelligence, elle se développe, non pas parce qu'on est surdoué, mais parce qu'on doit pallier à nos tares. Alors, on a de quoi faire. Hein.
0: Ben merci beaucoup. On parlait de signalétique, de part et d'autre, début et fin de sentier. C'est assez formalisé pour partir dans la bonne direction. Mais ensuite, après, c'est à chacun de percevoir ces discrètes petites touches qui signalent les œuvres au fur et à mesure.
1: Oui, oui. Alors, pour l'instant, on peut que reconnaître le déficit de présence, ne serait-ce même qu'au niveau des parkings. Au niveau d'un parking ou d'un point de départ, ça serait pas gênant d'avoir un petit cartel qui explique qu'est-ce qu'on fait, qu'est-ce qu'on propose, et d'inviter celui qu'on n'avait jamais entendu parler, mais qui se gare là par hasard, dire « Ah bah tiens, ouais, trop bien ». Il y a beaucoup de gens qui m'ont parlé des yeux miroflés, et en fait, qui ont découvert les œuvres alors qu'ils n'en connaissaient pas la présence. Et Et voilà, ils nous ont remerciés. Ils disent, mais c'est trop bien, quoi. D'un seul coup, on se prend à aller chercher, à se dire, voilà, on est. Et ça, oui, ça remet de l'enfance, de l'émerveillement.

C'était Les yeux miroflés, un parcours artistique proposé par l'association Couze au balcon pour notre magazine d'évasion, Balade et découverte.

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10: Alors, comme elle milite dans un mouvement féministe, si vous voulez, c'est les rôles renversés. 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

0: Salut, vous êtes bien sur Détournement Féministe 99.5 Radio Campus. Et ce soir, on avait envie de vous parler des seins.
1: Des nichons.
2: Les nénés.
3: Les boobs.
4: Les boobies.
0: Les mignons.
1: Les Robert.
4: Les loches.
3: Les lolos.
4: Les ins.
0: La poitrine.
1: Les miches.
2: Les nibards.
3: Les roploplos.
4: Les mamelles.
0: Les bzaises.
1: Les gougouttes.
4: Les balochards.
3: Les nips.
4: Les tétés.
0: Les airbags. Alors, on a eu envie de faire cette émission au départ parce qu'on s'est rendu compte qu'on avait des choses à dire sur les seins, déjà. Et à partir de nos propres expériences, et ça nous semblait assez intéressant de les questionner d'un point de vue féministe. Parce que, ben déjà, il y a beaucoup d'injonctions qui pèsent sur les seins. Souvent, on les trouve trop petits, ou alors trop gros, pas assez ronds, trop différents. Bref, c'est une partie du corps qui est très normée, avec laquelle on a parfois des rapports plus ou moins compliqués. Et aussi parce que dans notre société, les seins sont encore très sexualisés, même si ça n'a pas toujours été le cas. Mais c'est quelque chose qui est encore très, très marqué aujourd'hui. Et du coup, on avait envie de vous raconter un peu comment nous, on deal avec tout ça, de parler de nos vécus avec nos seins. Et on précise du coup que toutes les personnes qui vont prendre la parole pendant l'émission sont des meufs cis. On voulait aussi souhaiter la bienvenue à Marin, qui nous rejoint pour sa première émission et qui sera en technique avec nous ce soir. Et on commence par une petite musique pour entrer en matière. 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

0: suis plutôt bien avec eux, je les aime plutôt bien.
1: Alors moi, je pourrais dire que je suis assez indifférente vis-à-vis de mes seins. J'y pense pas beaucoup et je sais pas que je les déteste, mais je les adore pas non plus. Enfin, c'est quelque chose qui est assez... ils sont là, bon, voilà. Donc plutôt indifférence pour moi.
2: Moi, je dirais que c'est plutôt un mauvais souvenir. Ça a pris beaucoup de place dans mon corps, dans ma vie, tout ça. Et depuis que j'ai décidé de les faire rapetisser, eh ben, c'est plutôt un peu pareil que toi. J'ai plus l'impression d'avoir un truc en plus de mon corps. Sauf que mon corps, il est un seul truc et que ça en fait partie, mais que c'est pas, y a pas de gros enjeux, quoi.
3: Moi, je les ai longtemps trouvés trop petits et finalement, petit à petit, je les aime beaucoup. C'est une partie de mon corps que j'aime bien. Et je viens de vivre avec eux une grossesse et maintenant de l'allaitement. Donc là, je suis tous les jours, ils rythment un peu ma journée encore, même si c'est de moins en moins. Ils changent toute la journée, ils se remplissent, ils se vident. Donc on est c'est un truc très présent en ce moment depuis un an et demi dans ma vie. Et j'aime bien.
4: Et moi, je crois que pareil, je m'en fiche un peu, mais des fois quand même... ça se rappelle à moi. Et du coup, je trouve ça un peu chiant. Enfin, souvent, quand j'y pense, c'est que c'est chiant. Parce que soit c'est parce que ça me fait mal, ou parce que c'est gênant, ou parce que ça prend trop de place. Mais voilà. Sinon, quand j'y pense pas, je m'entends plutôt bien avec eux.
2: Et on s'est dit qu'on allait commencer à parler de cette partie de notre corps un peu de manière chronologique. Et on s'est rendu compte que... pour plusieurs d'entre nous, ça a été la naissance des seins ou le début d'avoir de la poitrine ou de l'attendre aussi. Ça a été des moments assez importants. Et du coup, on allait partager ça pour commencer.
4: Qui c'est qui commence ?
1: Moi, je veux bien... Enfin, en tout cas... Quand je pense à ça, au début de mes seins, j'ai pas beaucoup de souvenirs du coup de quand ils ont poussé, d'un coup ça se voyait et tout ça. Par contre, je me rappelle d'un espèce de rituel, enfin, une visite avec ma mère dans une boutique de soutifs. D'ailleurs, la vendeuse c'était la mère d'un copain du collège, donc c'était pas génial. Et voilà, je sais pas, il y avait quelque chose d'un peu. Il fallait mesurer le tour de ma poitrine, le tour de, enfin, des seins. Une urgence, c'était qu'il fallait pas qu'ils tombent maintenant qu'ils avaient poussé, donc il fallait trouver un contenant, quelque chose. Et bon, moi, ça me faisait un peu l'effet de quelque chose qui était un peu bizarre parce que bon, j'étais pas du tout dans penser à mon corps ou à m'habiller ou à être dans une sorte de féminité à ce moment-là, donc me retrouver avec un accessoire à dentelle, c'était un peu... Enfin, il n'est pas à dentelle, c'était un truc un peu d'ado, quoi, mais bon... Pour moi, ça m'avait fait un effet un peu de... Oh tiens, c'est un nouvel accessoire chelou qui va pas avec le reste de moi pour l'instant. Voilà. C'est un peu ça, mon début de sein.
2: Moi, ça me parle pas mal. Moi, j'ai l'impression que j'avais pas de sein. Du coup, enfin, que j'étais une enfant, quoi, avec un torse normal. Et que d'un coup, ça a été un truc très, très gros et très gênant et qui prenait beaucoup de place. Du coup, j'ai l'impression que je me suis laissée surprendre, moi, en tout cas. Que j'en avais pas et puis que d'un coup, ça arrivait. Et que du coup, pour moi, c'est assez symbolique de la sortie de l'enfance, un peu, plus avoir le droit d'être torse nu, en tout cas, qu'on te le fasse remarquer, alors que, avant que moi je remarque qu'il y avait quelque chose qui poussait, en tout cas, on m'avait déjà interdit d'être en culotte de maillot de bain, il fallait mettre une pièce. En tout cas, c'était plus léger, quoi. Le corps, il était plus léger, ça faisait quelque chose de compliqué. Et du coup, moi, ça m'a renvoyé aussi à des. Assez vite à des. Ça m'a limité dans ce que je pouvais faire physiquement. Moi, j'adorais faire. J'étais tout le temps en train de faire des galipettes, tout le temps à l'envers et tout ça. Et en fait, il y avait comme un truc où d'un coup, j'étais plus très libre dans ce que je faisais. Et aussi, j'ai l'impression que beaucoup de gens ont eu un avis sur mon corps à partir de là. En fait, avant ça, je m'en souviens pas. Mais là, moi, je me rappelle d'une réflexion de ma tante qui arrivait à la maison. Je me rappelle encore de la couleur de mon débardeur ce jour-là. Et qui dit « Ah, bah alors, ça pousse !» Et après, moi, je suis restée dans ma chambre pendant toute l'après-midi, tellement je me suis sentie agressée par ce qu'elle disait. Et d'être regardée, du coup, de plus être que ça m'appartienne plus, quoi. D'un coup, ça devenait un objet public.

0: sur le côté public, moi, c'est pareil. Avant même que les seins, ils arrivent, moi, j'ai souvenir d'avoir attendu d'avoir des seins. J'en avais envie. Enfin, il y avait un truc plutôt quand est-ce que ça vient. Et du coup, d'avoir envie d'acheter un soutif, clairement, avant d'en avoir besoin. Donc, c'était plutôt le côté accessoire. C'est pareil, j'ai souvenir du jour où on a été acheter un soutif avec ma mère et c'était un peu de l'ordre du rituel. Enfin, je l'ai vécu sur le moment vraiment comme ça. Je me souviens exactement du soutif en question. Enfin, voilà, un truc d'ado, c'est pareil, c'est assez marrant. Et par contre, le décalage au collège ensuite, la fille d'une pote de ma mère était au courant qu'on avait acheté ce soutif et s'est moquée, en fait, en mode j'en ai pas besoin. Et du coup, je me rappelle d'avoir très vite intégré le côté honteux, le côté il y a une norme, le côté c'est trop petit, c'est trop tôt, c'est si. Enfin, et il y a tout de suite un rapport. Ouais, de la dissimulation à partir de ce moment-là, ou en tout cas que le corps il est pas comme les autres l'attendent, enfin c'est un moment assez violent d'une intimité qui est posée en public comme une critique de mon corps. Et c'est pareil, je revois exactement la scène au collège où ça s'est passé, qui était là, enfin c'est des souvenirs ancrés de manière assez sensible. Et j'ai un autre souvenir pareil sur ce que tu racontes, Lise, de l'objet qui nous, enfin de devenir des seins deviennent un objet qui nous appartient pas. Avec ça, c'était en famille avec un oncle et une tante. On va voir une femme qui vient d'avoir un enfant, je sais même plus qui c'est. Il y a un petit bébé qu'on me propose de prendre dans les bras. Moi, j'étais hyper mal à l'aise, hyper mal habile avec ce nourrisson dans les mains. Je sais pas quoi en faire. Je le pose contre moi, le bébé se met à pleurer. Bon voilà. Et la réaction de mon oncle, c'est j'ai pas assez de seins. Il sait pas comment se caler. Enfin voilà, en rigolant quoi, en mode. Du coup, il y a eu pareil ce truc hyper gênant sur le moment, en mode je m'étais sentie très, très vulnérable, très exposée à cette critique-là. Et ce truc de, ben merde, sous-entendu, pour s'occuper d'un enfant, il faut avoir des seins, sinon l'enfant sera malheureux. Enfin, il y a eu tout un truc ouais, sur l'assignation maternelle à ce moment-là qui s'est ancré. J'étais jeune, hein, je pense que j'avais 10 ou 11 ans, enfin assez petite. Et j'y ai repensé. Après avoir eu mon enfant et quand mon compagnon a fait du pot à pot avec cet enfant sur son torse où il n'a pas de sein, où je les ai vus tous les deux être bien et hyper confort, c'est marrant, j'ai repensé à cette histoire de voilà, il n'y a pas, évidemment pas besoin de sein pour être bien avec un petit, et puis c'est pas parce que j'ai des seins que, enfin, il y a une assignation à ce rôle maternel, à potentielle génitrice, toi femme, tu auras des seins, tu auras un enfant, enfin voilà, c'est ces deux souvenirs à peu près dans cet âge du début du collège où. Ça a lancé un rapport assez compliqué avec moi-même et du coup un refuge dans la pudeur dont j'ai mis vachement longtemps à me défaire du coup.
1: Alors moi du coup mes seins sont arrivés, j'étais plus tout à fait une adolescente. Voilà, j'étais plus âgée, j'étais bien au lycée déjà. Et moi je les ai désespérément attendus. Ma vie ne pouvait pas être heureuse et ne pouvait pas commencer tant que j'avais pas de nichon. Tout était foutu. Du coup, quand ils sont arrivés, ça a été très fort pour moi. Et je me suis extrêmement bien engagée à ce à quoi on m'avait destiné, appris à projeter pour mes nichons. Je les ai custom. À coups de push-up, à coups de dentelle, je les ai montrés. Et j'étais prise un peu dans ce truc de... À partir du moment où tu as des seins, ils doivent servir à quelque chose. Ils doivent entrer dans le rapport à la séduction. Et en fait, toute cette partie-là de ma vie, mes seins n'ont pas tout à fait été à moi. Voilà, ce que vous disiez un peu sur la présentation dans l'espace public, moi j'étais traversée par un truc encore plus fort, à partir du moment où j'ai une poitrine, mon corps n'était plus tout à fait le mien, mon corps appartenait au regard d'autres personnes. Et du coup, moi je suis une femme hétéro, du coup, plutôt au regard des hommes. Et ça m'a pris vraiment longtemps pour que ça finisse par refaire partie de mon corps et que mes seins soient les miens et plus à destination du regard d'autres ayant une fonction dans la séduction, voire dans la sexualité, parce que c'était quand même ça l'aboutissement du délire. Se dessaper et finir par baiser. Enfin voilà, moi j'ai été très fortement embarquée dans ce rapport-là à ma poitrine. Et du coup, je pense que j'ai réussi à m'en dégager le jour où j'ai remis en question le soutien-gorge. Ça a été la réappropriation, elle commence à ce moment-là. Du coup, voilà, mon début de mon rapport à mes nichons est de cet ordre-là.
2: Trop bien. Ben, du coup, on raconte que des trucs joyeux, comme vous voyez. On avait envie de vous faire écouter un petit montage à partir d'une archive vidéo de Lina, où en fait c'est des gens qui sont interviewés à La Boule en 1974, je crois, et donc ils donnent leur avis sur les femmes seins nus à la plage, oui ou non, pour ou contre.

0: Vous êtes pour ou contre le maillot une pièce?
1: Oh bah, je suis contre, évidemment, mais vous savez, alors ça, on peut pas.
0: Pourquoi?
1: Parce que c'est indécent, malgré tout. Hein.
0: Et vous, pourtant?
1: Ah bah oui, ça, d'accord, ça. Oh, je suis pour.
0: Pourquoi?
2: Enfin, on sait au moins ce qu'on a devant soi, quoi.
0: Monsieur, vous êtes pour ou contre le maillot une pièce?
3: C'est-à-dire que pour le maillot, il est pas mal, quoi. Enfin, pour des plages comme la Baule, c'est un peu cru, quoi.
4: Hein? Pour la liberté, chacun est libre de faire ce qu'il entend, ce qu'il veut.
5: Alors je serais plutôt contre, voyez-vous. Parce que quand même, une certaine esthétique qui manque. Les couleurs et tout ça, non, je suis non, tout à fait contre.
6: Pour, je sais pas, pour les filles qui sont bien, quoi, ça leur va. Pour ou contre le maillot de bain une pièce, je sais pas, ça dépend un peu des femmes. Hein. Et d'abord, j'en ai encore jamais vu. Alors, je vais me faire une opinion avant de voir.
7: Moi, je suis pour.
8: Je suis pour regarder les jeunes filles, mais j'aurai une fiancée, je voudrais pas.
9: Je suis pour, moi aussi.
10: Je suis contre, madame.
0: Pourquoi?
10: Parce que j'estime que c'est indécent.
11: Ah, contre, hein.
0: Pourquoi?
11: Bah, pour la pudeur, pour commencer, hein. Parce que se promener les seins à l'air sur une plage, bah, je crois pas que c'est quand même...
12: Hein? Moi, je suis pour.
13: Pour la vue.
14: Ah, je suis contre. Pour ma femme, tout au moins, mais pour les autres, ça dépendrait.
0: Pourquoi?
14: Pourquoi je suis contre? Eh bien, parce que je pense que la plupart de ceux qui s'exhiberaient avec ce maillot-là, eux, ne seraient peut-être pas les plus belles à voir.
4: Ah, moi, je sais pas que ça me plairait pas, mais enfin, quand même, hein. Un peu exagéré.
15: Mademoiselle, êtes-vous pour ou contre le maillot une pièce?

0: Et vous êtes toujours sur Détournement féministe Radio Campus Tour. On vient d'écouter Sarah Ebé, Teta.
1: Et pour continuer cette papotance sain, on avait bien envie de causer lingerie, soutif ou pas soutif.
2: Eh bien, moi je peux répondre à ça. En tout cas, il y a une grosse différence avec avant et après l'opération où je me suis fait rétrécir les seins, comment on dit. Mais en tout cas, avant ça, c'était soutif tout le temps. Parce que l'idée, c'était que ça déborde moins, quoi, que ça prenne un peu moins de place sur la sphère vitale des autres. Ça, en tout cas, j'ai toujours l'impression de ça. Que mes seins, c'était devant moi. Et que du coup, genre que c'était pas facile de... Même d'être en relation avec quelqu'un, il y a toujours un truc entre nous. C'était mes seins. Voilà. Et du coup... Okay. Et du coup, ça a toujours été un truc qui prenait beaucoup de place. Alors, j'ai fait plein de techniques. Genre, des fois, je faisais quand j'allais faire du sport, je en mettais deux pour essayer que ça fasse pas comme ça. Vous avez pas les images, mais que ça saute pas dans tous les sens quand je courais. Tout ça. Et après, moi, il y a eu un grand temps de, aussi de, d'être complexée, en fait, avec l'idée d'avoir des seins. C'était, ça me mettait très mal à l'aise. Et du coup, le fait d'avoir un soutif, j'ai l'impression que ça assumait ça. Donc, il y a eu toute une période où je pouvais pas être en débardeur parce que je voulais pas qu'on voit les bretelles de mon soutien-gorge. Du coup, j'avais tout le temps hyper chaud. Donc, ça, c'était assez chiant. Et aussi, j'ai jamais compris comment ça marchait, les tailles de soutif. Donc, j'ai toujours eu des soutifs trop petits. Et ça, c'était la merde. Non, putain, moi, ça débordait par au-dessus. C'était chiant. Et... Merde. Ah oui, et du coup, il y avait un truc... moi, j'ai l'impression d'avoir été marquée par la lingerie, justement, pendant tout ce temps-là. C'est-à-dire d'avoir des creux dans les épaules, des creux dans les côtes, je sais pas ce que ça s'appelle. Parce qu'un espèce de truc de que la lingerie, elle servait à comprimer et à gainer, quoi. Et que je trouvais ça assez compliqué de trouver des soutifs adaptés, donc je me suis tapé des soutifs en dentelle alors que j'étais toute petite, et une fois, enfin toute petite, j'étais enfant, quoi, et des fois même j'ai eu un ensemble, parce que j'avais même une culotte en dentelle, moi ça m'a traumatisée, j'ai trouvé ça vraiment, vraiment très très dur à porter, mais du coup maintenant je porte plus de soutifs et je trouve ça vraiment super, c'est de plus se poser la question, de plus en acheter parce que je trouve que ça coûte un bras et que je trouvais ça compliqué à chourer. Moi j'ai plus de, en tout cas j'ai tellement l'impression d'avoir des petits seins maintenant que j'ai plus de difficulté à assumer mes seins sans armature. J'ai envie de dire.
0: C'est beau. Je veux bien dire un truc aussi là-dessus. Ben je pense alors un peu comme toi Lise, au début j'achetais des soutiens-gorge, un peu de lingerie et tout. Parce que aussi en fait les gens à H&M et tout les soutiens-gorge c'est ils sont pas faits pour les gros seins, ouais.
2: Non,
0: et du coup quand on a des gros seins bah ça rentre pas dedans, enfin je sais pas comment dire, ça tient pas, c'est pas pratique du coup, enfin en tout cas moi les trucs sans armature et tout, genre j'ai l'impression que ça ne sert à rien, quoi. Du coup j'étais contrainte d'acheter des trucs de lingerie hyper féminin avec des dentelles, des trucs trop moches, ouais. Qui me correspondait pas du tout, je pense, et aussi que en vrai je mettais ça parce qu'il y avait que ça, mais en fait j'aimais pas. Et après j'ai quand même réussi à trouver une alternative parce que je me suis mise à mettre des brassières de sport, genre des trucs Décathlon là, vous voyez. Ouais. Et en fait maintenant je mets plus que ça. Parce que je trouve que c'est finalement, je me sens mieux dedans. Je supporte plus les trucs de la barre là qui rentrent dans les seins, ça trop inconfortable. Et du coup, les brassières, ça fait pas ça parce que c'est un élastique. Et je trouve que ça comprime un peu les seins. Et du coup, j'aime bien parce que je crois que moi, je trouve mes seins, ils sont trop gros. Du coup, j'aime bien qu'ils soient un peu comprimés parce que ça les rétrécit. Et voilà, après, sans soutif, j'avoue, je le fais chez moi quand je suis chez moi et que je sors du lit et tout. Mais en public, j'arrive pas du tout à assumer. Enfin, ou alors à la plage, quoi. Mais sinon, genre pour aller au travail ou tout ça, je sais pas, j'ai l'impression que ça se voit trop, que j'en ai pas, que mes seins y tombent et que du coup j'aime pas. Voilà.
2: Que tu dis au travail, c'est rigolo parce que moi j'ai eu un accident de téton il y a pas très longtemps en faisant du bricolage. Et du coup, je me suis dit que c'était quand même cool de mettre des soutifs dans ces cas-là, que ça faisait partie de l'armature de sécurité, parce que je me suis pincé le sein dans le portail. Et vraiment, j'ai eu super mal. Je pense que j'avais pas pensé qu'il allait arriver jusque-là. J'avais pas pensé. Du coup, je pense qu'il faut aussi y penser.
1: Aux accidents.
0: Petite erreur de parcours.
2: J'ai eu peur. J'ai très très peur.
0: Bah ouais. Si t'avais perdu ton téton.
2: Non, mais t'es tout rouge.
1: Ok, bon, et ben moi j'ai pas vécu d'accident de téton. Moi c'était, alors sur la question de la lingerie, je crois que la difficulté que j'ai principalement rencontrée, moi, c'est que ça coûtait effectivement très très cher et que du coup j'ai plutôt fait le choix d'acheter de la lingerie de merde dans des matières péraves. Et que bon, voilà, c'était peut-être ma plus grande difficulté avec la lingerie, parce que j'ai pas des très gros nichons, j'ai des nichons de taille très standard. Du coup, j'avais beaucoup de possibilités de choix. Voilà, mais par contre, moi, ma grande révolution, c'est le sans-soutif. Ça a été un truc très important dans ma vie. Et le point de départ, c'est qu'autour de la trentaine, un jour, en torse nu devant mon miroir, je me dis « Merde, mes seins ont une forme improbable. C'est quoi ces seins? C'est pas les miens. » Et en fait, ils avaient changé de forme et je m'en rendais compte tout d'un coup. Et ça m'a vachement préoccupée. Et du coup, je suis partie à la recherche de qu'est-ce qu'on faisait contre ces nichons que le temps transformait, que la pesanteur attirait désespérément vers le sol. Et je suis tombée un jour sur un documentaire où c'était des meufs sportives de haut niveau qui témoignaient, des meufs qui courent plutôt 400 mètres, 400 mètres haies, 200 mètres, etc., et qui portent pas de soutif. Et le témoignage de ces nanas était complètement dingo, et je me suis dit, si des meufs qui courent et qui sautent des haies peuvent vivre sans soutien-gorge, a priori, vu que je suis pas une grande sportive, je peux tenter l'aventure. Et du coup, de ce jour-là, j'ai cessé de porter des soutifs, et pour moi, ça a vraiment été une libération et corporelle, parce que j'étais quand même toujours très gênée au niveau du plexus solaire, là, juste sous le sternum, par le passage du soutien-gorge. C'est quelque chose qui me mettait mal, quoi. Et aussi parce que ça a été le début pour moi, du coup, d'un truc plus psychique, plus symbolique, je sais pas, de réappropriation de mes nichons, qui, à partir du moment où je les ai plus custom ou ornés, ou enfin voilà, je sais pas ce que serait le bon terme pour parler du soutif, quoi. Je les ai plus vécus comme étant destinés au regard de quelqu'un d'autre que moi. Et ça a été un vrai point d'appui pour que mon corps redevienne, je sais pas comment dire, ma maison, chez moi, quoi, mon temple, rien qu'à moi, et que les autres, on s'en fout de ce qu'ils en pensent, ce qu'ils en disent. Ça a participé à désexualiser pour moi le rapport que j'entretenais moi-même ou que j'instaurais moi-même avec mon corps, quoi. Et du coup, le sans-soutif, c'est vraiment un truc que j'ai trop kiffé, ce moment-là, ce passage-là. Et maintenant, ça fait des années que je porte plus du tout de soutien-gorge, avec la délicatesse au début, au travail, où je flippais un peu qu'on me fasse des remarques sur le fait qu'on voyait mes nichons, qu'on voyait mes tétés, que c'était un peu indécent. Moi, j'ai un boulot à médiation corporelle et voilà, je flippais un peu que ça puisse créer de la gêne ou de voilà, introduire des choses un peu sexualisées à des endroits où ça n'avait pas lieu d'être. Mais ça, c'était que mes inquiétudes, ça s'est pas produit dans la réalité. Et du coup, voilà, je finirai ma vie sans soutif. Et en plus, comme je fume, je fais au moins des économies sur le non-achat de soutien-gorge. Voilà. Pour moi.
0: Génial. Peut-être qu'on passe à la thématique suivante.
2: Ouais. Du coup, on avait envie de parler aussi des seins vivants, enfin de comment on les vit, comment ils bougent, comment ils changent. Et là, Adèle, tu parles, je trouve ça intéressant, cette histoire des seins qui redeviennent un temple à soi. Enfin, du coup, il y a le regard des autres, il y a est-ce qu'on met un soutif ou pas, qu'est-ce que ça donne au boulot, qu'est-ce que les autres peuvent en penser, mais il y a aussi soi avec soi-même, comment on les voit et comment on les sent, même sans les voir. Juste une petite parenthèse sur les seins vivants et les seins qui bougent au cours de la vie, mais aussi au cours
3: des cycles hormonaux ou même de la journée. Et du coup, moi, je trouve ça assez fascinant. J'avais juste envie de dire deux mots sur les seins. J'ai envie de dire un peu décodeur de la grosse machine qui est le corps. Enfin, il se passe plein de trucs dans nos corps hormonalement et que les seins, en fonction, en changeant de forme et de sensation, nous informent où on en est hormonalement. Moi, je trouve ça assez fascinant, enfin, de se dire « Ah, je suis pas très bien, mes règles, par exemple, et je suis au courant de mes règles parce que mes seins se tendent. » Alors, en plus, c'est pas douloureux. Moi, j'ai de la chance, c'est juste une sensation de tension, mais je trouve ça fou d'être capable de... J'ai l'impression d'une interaction avec mon propre corps, et même, ça marche pour les règles, et ça marche aussi pour les grossesses. Et les arrêts spontanés de grossesse, enfin les qu'on peut appeler fausses couches, quoi. Mais moi, j'étais au courant que j'étais enceinte à chaque fois grâce à mes seins, et même très vite, enfin au bout de 5, 6, 7 jours de grossesse, à la chaque fois que j'étais enceinte, j'ai su que j'étais enceinte parce que mes seins avaient changé. Et les fausses couches que j'ai vécues, je les ai. Enfin, pareil, avant de perdre du sang, j'ai senti mes seins dégonfler. Du coup, je trouve ça assez fascinant que les seins soient un tel miroir du corps. Voilà. Du coup, j'ai cherché un peu le. Donc, c'est bien une histoire d'œstrogène qui augmente. Et du coup, c'est parce qu'on a des nodules, de l'eau. Enfin, que l'œstrogène fait qu'on stocke plus d'eau dans les seins. Mmh. Et c'est ça qui fait que cette sensation de tension, voire de douleur, quoi. Et je trouve ça. Enfin, voilà. Moi, du coup, j'ai beaucoup scruté mes seins quand j'attendais d'être enceinte et que ça marchait pas. Et voilà. Il y a eu un rapport un peu de. Vous me dites quoi ce matin? Et voilà. Du coup, ça a été une histoire. Avez-vous de l'eau? Ah, c'est pas.
2: Et moi, je me pose une question justement parce que moi, je vois pas la différence chez moi. Vraiment. Et je me demande si la taille des seins, ça joue.
0: Sur quoi?
2: Bah, sur le fait de voir les différences.
0: Ah non, moi, je sens vachement...
2: C'était à toi qu'elle s'adresse. Ouais.
0: Moi, j'ai hyper mal au sein avant les règles.
2: Ok.
0: Genre une semaine avant.
2: Donc, c'est pas ça la réponse.
0: Donc, c'est pas la grosseur qui détermine les SPM, je pense.
4: D'autant plus que, alors d'après ce que j'ai compris en étudiant un peu le truc, en allaitant justement, la grosseur des seins, elle dépend surtout de la, comment, de la graisse en fait qu'il y a dans les seins, mais que
3: les nodules, enfin les...
4: Ouais,
3: les glandes mammaires.
4: Les glandes mammaires, merci, elles sont à peu près toujours de la même taille, enfin pas d'une taille très très très différente chez les femmes, mais peut-être que...
2: Oui, mais c'est que ça se voit moins sous la graisse. C'est ça que je pensais.
4: Ah oui.
2: C'est que c'était peut-être, un peu caché.
4: Oui, peut-être qu'on le sentait moins du coup.
2: C'était mon hypothèse de base, mais qui a été
0: démontée par l'expérience.
4: En direct.
3: Et ça fait une transition. Tu parlais d'allaitement. On avait envie de causer un peu de ça aussi. Et qu'en effet, l'allaitement dépend pas. La possibilité d'allaiter de la taille des seins. Moi, c'était une question que j'avais. J'étais petit sein. Est-ce que du coup, la quantité de lait sera proportionnelle? Pas du tout. Et on avait envie aussi de causer un peu de ça. Du coup, moi je trouve que c'est assez fascinant aussi de se découvrir une nouvelle capacité quand on accouche et que tout d'un coup il y a ce qu'on appelle une montée de lait et que tout d'un coup son corps se met à produire un aliment vital et qu'on n'avait jamais fait ça et qu'en fait ça fonctionne à peu près tout seul, enfin, même si au début c'est très galère, mais tout d'un coup voilà, il se passe ce truc de fou qu'on découvre. Moi ça a été vraiment une espèce de grosse surprise. Avec au début un truc un peu qui met vraiment le sein au centre. Enfin, t'as passé 9 mois où on a scruté ton ventre, là tu viens d'accoucher, tout d'un coup, dans les heures qui suivent, c'est les seins qui passent au premier plan et où du coup les gens viennent voir les seins, t'aider à masser tes seins, est-ce qu'il y a du lait, pas de lait, enfin, le corps est capable de produire un lait qui évolue. Enfin, moi j'ai trouvé ça assez fascinant. En même temps qu'un peu intrusif, du coup, tous ces conseils, ces trucs de OK, il faut masser comme ça, il faut faire ci, il faut faire ça, il faut mettre peut-être de la crème, un pansement, enfin, tout le début qui sont hyper laborieux. Et puis petit à petit, moi j'ai bien aimé le moment où ça se pose et où ça roule un peu plus tout seul et où du coup il y a juste le truc un peu instinctif et animal de. Il y a du lait, il y a un enfant qui cet été aussi, qu'on sait faire du lait, il y a l'enfant cet été, enfin, c'est assez fascinant sur le côté réflexe et ce que notre appartenance au mammifère qui nous dépasse un peu, quoi.
4: Oui, c'est. Enfin, du coup, moi, j'ai allaité aussi peut-être un an et demi, et j'avais deux bébés en plus, des jumeaux. Et c'est vrai que c'est quelque chose qui a vraiment transformé ma vision de voir mes seins cette période, parce que d'une part, ils sont devenus énormes, même plus gros que pendant la grossesse. En fait, il y a un truc un peu. Voilà, il fallait produire beaucoup de lait. J'ai produit 1 litre de lait par jour pendant presque 6 mois. J'ai fait des comptes comme ça, je me suis... Parce que ça me fascinait d'avoir un espèce d'usine de production dans mon corps. En même temps que c'est vrai qu'il y avait ce côté aussi assez étrange où moi d'un coup ça me paraissait être un truc assez utile. Donc presque je m'en foutais plus qu'avant qu'on voit mes seins pendant que j'allaitais et c'était pas grave. Et à la fois comme j'allaitais mes deux bébés en même temps, ça faisait un truc en public où j'avais vraiment les seins à l'air du coup. Et en fait, bah du coup, par contre, c'était pas toujours hyper bien perçu, enfin de l'extérieur. Moi, je le faisais avec assez de, voilà, de simplicité. Et puis en fait, du coup, souvent, peut-être en famille ou des gens un peu vieux, enfin, ils me disaient souvent des trucs un peu genre, ah, enfin, ils me comparaient un peu comme bah, une vache à lait. Ça m'est arrivé assez souvent qu'on me compare à ça, ce qui était pas très heureux, mais. En fait, après, ça m'a fait un peu cogiter parce que je me rendais compte que effectivement, il y avait une proximité avec les animaux, les animaux qui produisent du lait, et du coup, ça m'a aussi donné plus d'empathie en fait pour les animaux, surtout ceux qu'on élève pour produire du lait. Enfin, je sais pas, ça m'a vraiment fait cogiter beaucoup sur ça à cette période. Puis bon, voilà, et puis ça leur donnait un aspect aussi à mes seins quand même vachement très très. Enfin, j'avais l'impression d'être en beau dessin un peu. Je sais pas si vous voyez avec les veines qui ressortent très fort. Et tout. Voilà. Et après ça, ça a fait ça tout pendant toute cette période, mais après ça, ils ont beaucoup beaucoup réduit quand j'ai arrêté d'allaiter. Ils sont devenus beaucoup plus petits qu'avant. Donc, je sais pas comment dire. Il y a eu ce truc de. Ils ont pris une fonction, ils sont devenus très très gros et ils étaient même un peu monstrueux, je pense, pour par moment. Et à l'après, d'un coup, ils sont devenus plus petits et plus. Bah, même j'ai mieux aimé qu'avant, en fait, d'avoir des plus petits seins qu'auparavant, avant ma grossesse. Enfin, du coup, ça fait aussi qu'il y a vraiment cet avant et après dans mon corps, je sens ça et. Je sais que c'est un organe vivant qui, du coup, maintenant a pris une autre forme après avoir vécu ça. Quoi. C'est... Donc, ouais, c'est... je pense que c'est... Ça m'a vraiment marqué l'histoire de mes seins, cet allaitement.
3: Et il y a pas mal la question de l'injonction dont vous voulez causer aussi autour de l'allaitement. En ce moment, il y a une tendance à encourager l'allaitement, en tout cas pendant les premiers mois de la vie. Et c'est pas facile pour les meufs qui n'ont pas envie de l'assumer, de dire j'ai pas envie d'allaiter mon enfant. Et à l'inverse, quand on commence à allaiter un peu longtemps, on se prend plein de remarques de y a peut-être besoin, elle dormirait mieux avec de la poudre de lait, est-ce qu'elle va assez grandir comme si. Enfin, tout le monde a un avis sur la question, comme beaucoup de choses en regard avec le corps et les pratiques maternelles. Est-ce que les tétés la nuit, c'est bien raisonnable? Enfin, tout le monde a un avis sur des choses hyper perso qui en fait regardent que le trio familial et qui peuvent être hyper bien vécus. Et je trouve qu'il y a, comme c'est quelque chose de très nouveau, où il y a plein de choses à apprendre, à découvrir et qu'on est face à quelque chose de tout neuf, moi j'ai trouvé que c'était une bonne occasion d'être vraiment. Enfin, c'est un gros boulot hein, d'essayer de. Parce qu'en plus, on veut bien faire. Enfin, tout le monde a un avis et c'est une question vitale, donc c'est vachement dur de s'en détacher, mais je trouve qu'une fois qu'on y arrive, enfin moi j'ai vécu ça comme un immense espace de liberté et du coup de réussir à se dire peut-être au feeling quoi, je sens que je dois faire ça, moi je m'en fous de me réveiller la nuit, ça me fatigue pas, donc en fait que les gens trouvent que c'est pas bien, bah je m'en fous si moi ça me va. Et il y a aussi un truc sur acceptation du corps et de, en effet du corps changeant, et moi ça m'a... Je me rends compte pas mal qu'il y a une question de rapport à la symétrie. Il y a les seins, il y a un rapport à la norme, ce que doivent être les seins. On compare les seins quand on est. Moi, j'ai souvenir ado de comparer mes seins aux seins des copines et tout. Mais il y a aussi comparer les deux seins entre eux. Moi, j'ai des seins qui se ressemblent pas trop, enfin, qui ont une aréole vraiment très différente. Et que maintenant, j'aime bien en fait le côté asymétrique, mais j'ai mis vachement de temps. Et l'allaitement, ça m'a pas mal aidée. Et notamment, au tout début, j'avais compris qu'il fallait que l'enfant tête exactement, les deux seins, l'alternance était hyper importante. De respecter un truc, il y a deux seins, donc que ce soit exactement équivalent. Et je me rappelle le jour où en fait, j'ai assumé que mon sein gauche faisait plus de lait que le sein droit et qu'en fait, ça regardait que moi en fait, et ma fille. Et que du coup, voilà. Et je me rappelle de ce moment de l'asymétrie a aussi une place dans nos vies, et que quand on sent un truc on le fait, et que la vie des gens on en a rien à foutre, et que c'est des grands moments de grande liberté. Voilà, c'était la petite phase allaitement, phase de vie.
2: C'est bon pour l'allaitement? Vous l'avez raconté.
0: C'est bon pour l'allaitement.
2: Pour la phase d'après, on avait envie de discuter de si on avait déjà eu envie de modifier ses seins ou si on l'avait déjà fait. Et pour introduire ce moment, on va vous lire un extrait de Stonebush Blues.
0: De Leslie Fenberg, qui raconte du coup la vie d'une une meuf qui décide de se faire enlever les seins. Voilà. Du coup, là, c'est le moment où elle prend cette décision et qu'elle va bientôt se faire opérer. C'était un matin d'avril où tout changeait brusquement. Les oiseaux chantaient bruyamment devant ma fenêtre depuis l'aube. Je me suis roulée paresseusement dans le lit. Les draps étaient frais et l'air sentait bon. J'ai cherché une cigarette, mais rien que d'y penser, ça m'a dégoûtée. J'ai décidé de prendre une longue douche à la place. En brossant les dents, j'ai jeté un coup d'œil au miroir. J'ai dû regarder une deuxième fois plus attentivement. Un duvet se dessinait sur mes joues. Mon visage paraissait plus fin et plus anguleux. J'ai enlevé mon t-shirt et mon caleçon. Mon corps était fin et musclé. Mes hanches avaient fondu. Je pouvais voir des muscles dont je n'avais jamais soupçonné l'existence au niveau de mes cuisses et de mes bras. Est-ce que les hormones avaient développé mes muscles ou est-ce qu'elles les avaient juste révélés? Mon corps était presque comme je l'avais espéré avant que la puberté ne me surprenne. Presque. Je me suis rappelé ces filles au lycée qui se plaignaient parce qu'elles avaient des petits seins. J'étais jalouse de leur poitrine plate. C'était maintenant à ma portée. J'avais économisé 1 600 $ pendant l'hiver pour faire une chirurgie de réduction mammaire. J'ai pris une douche brûlante, je me suis savonnée et j'ai apprécié la sensation de mes mains sur ma peau. Ça faisait si longtemps que je ne me sentais plus chez moi dans mon propre corps. Ça allait bientôt changer.
4: Ma barbe poussait de toutes les couleurs. Blonde avec des reflets roux, bruns et blancs. Ma vie était un vaste champ de bataille et ma barbe un buisson derrière lequel je pouvais me cacher. Plus personne ne semblait me reconnaître quand je sortais. Je détestais mes seins plus que jamais. En les compressant, j'écrasais aussi mes muscles et ils me faisaient mal. Mais j'avais enfin réussi à mettre de côté 2 000 $. J'ai appelé le chirurgien que le docteur Monroe m'avait conseillé. Je lui ai dit que je voulais avoir un torse plat. « Oui, oui, » a-t-il dit, « une réduction mammaire. Est-ce que ça va faire très mal? Est-ce que je vais devoir arrêter de travailler pendant longtemps ?»« Non, » a-t-il répondu, « ce n'est pas une mastectomie totale. On fait une incision et on enlève une partie du tissu adipeux. Même si vous êtes un peu gêné, vous pourrez retourner au travail une semaine ou deux après l'opération. » Je me sentais un peu nauséeux, mais toutes les descriptions chirurgicales me mettaient dans cet état. Avez-vous l'argent, a-t-il demandé? Je l'avais. J'étais prête. J'ai pris rendez-vous pour l'opération et j'ai quitté mon travail le mardi en faisant croire que j'étais malade. J'ai passé la nuit de mardi à mercredi, étendue sur mon lit à fixer le plafond. J'étais anxieux, mais je n'avais pas peur. J'étais excitée à l'idée de me sentir à nouveau bien dans mon corps. J'aurais aimé que Teresa ait pu m'accompagner si loin. Je regrettais de ne pas avoir eu ne serait-ce qu'une seule nuit pour faire l'amour avec elle, tout en me sentant à l'aise dans mon corps. Teresa. Une fois que je commençais à penser à elle, je n'arrivais plus à penser à autre chose. Je me suis tournée et retournée dans mon lit.
2: Quand je me suis réveillée, je n'arrivais pas à savoir où j'étais. Une douleur sourde me lançait dans la poitrine. Je me suis levée avec précaution. J'ai ouvert la porte du placard et j'ai vu mon reflet dans le grand miroir à l'intérieur. Je pouvais dire à la taille de ma barbe que j'avais dormi pendant plusieurs jours. Mon torse était entouré de bandages. Voilà, il était là, le corps que j'avais voulu. Je me suis demandé pourquoi il avait fallu que ce soit si dur. J'ai passé plusieurs jours à alterner entre sommeil et éveil. Une douleur lancinante m'a réveillée. Mais ce n'était pas à cause de l'opération. C'était une douleur émotionnelle. J'ai changé mes bandages dans la salle de bain. J'avais seulement 2 cicatrices qui me traversaient le torse. Avec les points de suture, on aurait dit des voies ferrées. Après un peu plus d'une semaine, ça avait l'air de plutôt bien cicatriser. J'ai mis un t-shirt blanc propre.
0: Voilà. Ben, du coup, on voulait, oui, peut-être introduire la question de savoir si on avait déjà eu envie de modifier nos seins. Et si oui, est-ce qu'on l'avait fait ou pas? Tu veux y aller? Vas-y.
2: En tout cas, j'étais en train de me dire, je trouve ça drôle parce que j'en parle absolument jamais et que là, je vais en parler à la radio directe. Je trouve ça étonnant comme choix, mais pourquoi pas. Et en tout cas, moi, je pense que j'ai toujours eu envie de... Enfin, toujours. À partir du moment où j'ai eu des seins. J'ai toujours envie de modifier. En tout cas, je sais que je l'ai su très tôt que c'était possible. Je me rappelle d'une fois à la plage, avec ma mère et ma tante, il parlait d'une une amie de la famille ou je sais pas quoi qui avait fait ça, une réduction mammaire. Et je me suis dit, waouh, c'est possible, ça existe, quoi. Et du coup, à partir de là, je pense que c'est un truc qui est resté, mais que tant que j'étais ado, j'y pensais pas vraiment, vraiment. Et je sais pas, à partir de la fin du lycée, je pense que c'est un truc qui est revenu plein de fois où je me suis dit, bah vas-y, dans pas longtemps, je le fais. J'ai eu plusieurs rendez-vous de médecins pour la mononucléose, parce que ça a duré très longtemps chez moi. Et les rendez-vous de pilule, je me suis dit, bon bah cette fois-ci, ce sera la fois où j'en parlerai à mon médecin et je le ferai. Et en fait, je l'ai mis en place plus tôt, je vais avoir, je sais pas vraiment, mais 28 ans, quoi. Ça veut dire que c'est un truc qui est resté très longtemps dans ma tête comme un truc possible. Et je me suis rendu compte notamment que j'espérais très fort à un moment donné avoir un cancer du sein pour pouvoir faire opérer des nibards. Et là, je me suis dit quand même, c'est un petit peu abusé parce que déjà, c'est pas très souhaitable. En plus, je fume pas. Alors je me suis dit, peut-être je mettais pas les chances de mon côté, de ce côté-là. Donc voilà, en tout cas, ça, c'est un truc qui a mûri longtemps. Et ce qui a été le plus dur, c'est pas... j'ai pas eu peur de l'opération, étonnamment. Mais en tout cas, je me disais qu'il fallait assumer quelque chose. Et du coup, il fallait assumer que ça me gêne, alors que plutôt, j'aimais faire comme si ça n'existait pas, donc plutôt le nier. Alors que là, d'un coup, de prendre rendez-vous, de prendre ça en charge, fallait en parler. Je me suis dit que ça allait quand même se voir, donc je pouvais pas trop faire ça discrètement et y retourner. Donc ça, c'était un peu... Ça a été très, très long à maturer. Et en tout cas, quand j'ai pris la décision, ça a été très, très vite. J'ai eu mon premier rendez-vous début septembre et le 3 décembre, c'était fait. Parce que je suis à la CMU, du coup, je suis passée pour remplacer un rendez-vous annulé. Donc, ça a fait que ça a été... J'ai pas eu le temps de vraiment réfléchir. En tout cas, ça a été hyper, hyper vite. Et en tout cas, ce qui m'a permis de prendre la décision, je pense, c'est un truc de... Justement, je parlais au début d'avoir l'impression que le médecin, il m'appartenait pas, que tout le monde avait des commentaires ou pensait quelque chose. Et du coup, je pense qu'il y a eu un vrai truc de réappropriation. De décider ça, de l'assumer, de faire ce que je voulais moi. Alors qu'on m'avait déjà dit plein de fois, non mais c'est très joli les gros seins comme ça. Et du coup je pensais que c'était un vrai truc de me dire que c'est moi qui décidais et de réparer un peu justement toutes les micros ou les grosses agressions que j'avais subies autour de ça. Du coup il y a eu un truc de passage, quoi.
0: Ok. Et ben moi, j'ai jamais fait d'opération de réduction mammaire. Et après, je peux pas dire non plus que j'ai vraiment réfléchi sérieusement, parce que je sais pas. Je pense que c'est un peu trop lointain. Genre, j'ai pas connaissance d'autres personnes qui aient fait ça à part toi, du coup. Mais en tout cas, c'est pas un sujet avec, enfin, duquel j'ai déjà entendu parler et tout ça. Aussi, comme j'ai l'impression que dans les esprits, c'est un peu un truc d'esthétique. Alors du coup, je pense qu'il faut aussi assumer ce truc de se dire je fais une opération pour de l'esthétique. Bon, voilà. En tout cas, c'est pas un sujet qui me préoccupe trop, mais en vrai, moi, si j'avais une baguette magique, je pense que je pourrais réduire mes seins, ça m'arrangerait bien. Je pense... aussi par déjà je trouve que c'est un peu chiant, enfin c'est encombrant et ça gêne certains trucs, notamment quand je sais pas, quand on fait du sport ou des certains mouvements et tout, je trouve ça un peu pas pratique, quoi, on va dire. Et après je pense c'est aussi pour moi il y a tout un truc dans le rapport à mes seins qui se lie un peu à ce que ça représente en termes de féminité, c'est-à-dire j'ai l'impression que les gros seins, c'est quand même vraiment associé à la femme et tout, et que moi, je suis pas très à l'aise avec ça, et j'ai pas très envie de paraître femme dans mon apparence. J'ai pas très envie d'être perçue comme femme, vraiment femme et tout ça. Du coup, je trouve que les seins, ça envoie quand même un signal assez fort, quoi, de féminité, et pour ça, j'aimerais bien qu'en avoir moins. Voilà, mais après je pense aussi que le temps passant, j'ai de moins en moins je m'entends bien avec eux et tout, quoi, je veux dire, c'est pas ça me pèse pas au quotidien et tout ça, mais oui, des fois je sais pas, je trouve que sur ce que ça renvoie comme apparence et aussi comment c'est perçu par les autres, ça me gêne un peu.
2: C'est intéressant ce que tu dis, parce que moi ça a été un des gros blocages, en tout cas de se dire qu'il fallait aller chez un chirurgien esthétique, avec tout l'image que je me faisais de ce métier-là en plus. Après on m'a conseillé quelqu'un à qui j'avais a priori faire confiance. Mais en tout cas c'était étonnant, dans la salle d'attente, c'était plutôt des femmes assez âgées. Et du coup, j'imagine beaucoup qu'avaient subi des cancers et tout ça. Donc, c'était pas l'image attendue, en tout cas, de jeunes femmes, par exemple, qui voudraient se faire
0: des gros seins.
2: Des gros seins ou tout ça. Par contre, il y a des images partout collées au mur de meufs super bien gaulées et tout ça. C'est un peu déstabilisant. Mais en tout cas, moi, je me suis posé cette question-là. Je trouvais ça dur, justement, de se poser la question si c'était une question esthétique. Du coup, moi, je me suis dit, si on me pose la question, je dirais que j'avais mal au dos, alors que c'était pas vrai. Mais je trouvais que c'était plus facile à assumer. Et en fait, clairement, je le vois aujourd'hui, déjà esthétiquement, je trouve que il y a les cicatrices, ça laisse des traces. Je trouve que c'est pas forcément évident à vivre. Même si moi, j'aime bien les cicatrices, donc je le vis pas si mal. Mais qu'en tout cas, c'est vraiment plutôt l'objet de réappropriation, quoi. Et de pouvoir refaire des choses. C'est-à-dire que moi, sur des trucs à la con, je peux ressauter parce que j'aime bien danser, et du coup je trouve que pour danser vraiment il y a un truc de les seins, c'est super chiant quoi. Ouais. ça part dans tous les côtés, donc ça je trouve ça hyper relou. Et aussi moi j'aime bien travailler au jardin et tout ça, et en fait de se baisser se relever c'était hyper chiant, donc je trouve que ça permet de refaire des choses. Et vraiment au tout début je l'ai un peu oublié, mais il y a eu la sensation de, quand je dormais sur le dos, de me dire j'avais un parpaing en moins, quoi, quand même. Et du coup, c'est pas rien, tu vois.
0: Oui.
2: 2 kilos de sang en moins, finalement, tes poumons, ils sont quand même vachement, vachement plus à l'aise, quoi. Donc, en tout cas, moi, je trouve ça cool d'avoir pu le faire, malgré tous les flips que ça a pu faire. Et c'est pas très pratique au moment de l'opération, mais sinon, je trouve ça quand même pas mal.
0: Carrément. Est-ce qu'on avait envie de dire d'autres choses ?
1: Sur la question de l'opération, rien à voir avec la choucroute directe quant à ce qui vient d'être dit, mais ça me fait associer sur le fait que j'ai découvert il n'y a pas si longtemps que ça qu'il y a des tatoueuses qui étaient spécialisées dans le tatouage de tétons après la reconstruction mammaire.
2: En trompe-l'œil.
1: Exactement, pour recréer l'illusion de la 3D du téton, après une reconstruction mammaire post-ablation en cas de cancer, etc. Enfin, et voilà, ça me traverse l'esprit et je me dis c'est peut-être toujours cool de savoir qu'il y a des meufs qui font ce boulot-là et qu'on peut aussi récupérer ces tétons, parce que la chirurgie ne prend pas en charge cette reconstruction-là. Voilà, c'était ma petite, ma petite participation.
2: On lance la dernière musique.
0: Ouais. Ou est-ce que on voulait pas peut-être lire un dernier petit texte, ou on n'a pas vraiment le temps?
2: J'ai peur qu'on n'ait pas vraiment le temps. On le mettra dans le bonus. Dans les bonus du podcast.
0: Bonus. Okay.
2: Donc, celles et ceux qui nous ont écoutés en direct, on va aussi faire un podcast si on y arrive, comme les autres fois. Et dedans, il y aura des bonus. Alors, vous pouvez nous réécouter
0: sur Radio Campus Tours ou sur Radio Rageuse.
2: Carrément.
0: Avec toutes les refs des musiques et voilà. Après, c'était notre production, donc il n'y a pas d'autre. Et donc, on vous dit à bientôt.
2: Carrément.
0: C'était Détournement Féministe.
2: Sur Radio Campus.
1: Des bisous.
0: Salut.
2: Salut.
0: Et on écoute pour finir...
1: Le corps des femmes de Mathilde.

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0: tellement gentil. 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